0: des États-Unis sur l'Iran ce soir pour la deuxième nuit consécutive. Alors qu'en Cisjordanie, la colonisation israélienne s'accélère. Selon un rapport publié par des ONG, elle représenterait désormais 20% du territoire occupé. Et puis quelques 78 000 ressortissants du Zimbabwe sont rentrés chez eux. Ils se joignent aux milliers d'Africains qui ont fui la vague de violence xénophobe en Afrique du Sud. Un fléau qui écorne l'image de la nation arc-en-ciel. Donald Trump s'est une nouvelle fois montré mécontent de ses alliés de l'OTAN. Il l'a redit avec force ce mercredi au sommet de l'Alliance Atlantique organisé en Turquie. Des critiques qui ont visé en particulier l'Espagne, accusée par le président américain de ne pas dépenser suffisamment d'argent pour la défense. Donald Trump n'a pas hésité à brandir de nouveau la menace de rétorsion commerciale à l'encontre de ce pays. Ce qui a semblé laisser de marbre, vous allez l'entendre, Pedro Sanchez, le chef du gouvernement espagnol. Pedro Sanchez, qui assure avoir de bonnes relations avec le président américain, et à l'issue du sommet, il a minimisé la portée de ses déclarations américaines. Écoutez-le.
1: J'ai eu en effet l'occasion d'échanger quelques mots de manière informelle avec le président des États-Unis. Nous avons parlé de foot et notamment de la Coupe du Monde. Il s'agissait donc d'une conversation informelle, conviviale, au cours de laquelle il n'y a eu absolument aucune tension. Au contraire, tout s'est déroulé dans la bonne humeur et la courtoisie. Ensuite, comment le gouvernement espagnol perçoit-il ces déclarations sur les droits de douane dont nous avons eu connaissance par votre intermédiaire? Eh bien, avec calme et patience, car après tout, quand on prend un peu de recul par rapport à ce genre de déclarations, on constate que les relations entre les États-Unis et l'Espagne, sur les plans sociaux, culturels, économiques, politiques, ces relations sont très positives.
0: C'était donc Pedro Sanchez, le chef du gouvernement espagnol, à l'issue de ce sommet. Donald Trump a finalement déclaré mercredi, à l'issue du sommet de l'OTAN donc en Turquie, que l'Espagne avait finalement été très généreuse lors de ce sommet. « J'avais des problèmes avec l'Espagne et j'en ai toujours », a dit le locataire de la Maison Blanche depuis l'avion présidentiel, ajoutant que l'Espagne avait malgré tout fait des efforts. Le président américain, rappelons-le, qui avait également qualifié à mardi la présidente du Conseil italien, Giorgia Meloni, de personne sympathique, même s'il lui a une nouvelle fois reproché son absence de soutien dans le conflit avec l'Iran. Elle a refusé de s'impliquer, ce qui a un peu envenimé mes relations avec elle, mais je l'apprécie, je pense que c'est une personne sympathique en réalité, rajoutant qu'elle avait à ses yeux commis une erreur. Et c'est en marge du sommet de l'OTAN à Ankara que le président américain a annoncé de nouveaux bombardements sur l'Iran, des frappes qui ont bien débuté il y a quelques heures, en réponse, selon Donald Trump, aux frappes iraniennes visant des navires empruntant le détroit d'Ormuz. Le président américain a également affirmé que le cessez-le-feu signé le 17 juin avec Téhéran était fini ou terminé. Des médias iraniens ont annoncé dans la nuit des frappes américaines contre plusieurs de ses positions, et promis que l'armée iranienne répondrait, comme elle l'avait fait mardi, après une première salve de bombardements américains, par des frappes massives contre des bases américaines dans la région. Donald Trump a menacé l'Iran de frappes bien pires en cas de nouvelles attaques contre des navires dans ce détroit d'Ormuz. L'actualité au Moyen-Orient, c'est aussi cette alerte lancée par deux ONG israéliennes sur la colonisation de l'État hébreu dans les territoires palestiniens. Illégal aux yeux du droit international, rappelons-le, le phénomène ne cesse de s'étendre et il connaît une accélération sans précédent avec le soutien actif du gouvernement israélien, au point que désormais les avant-postes de colons contrôleraient près de 20% de la Cisjordanie occupée. Abla Junaidi.
2: Le phénomène n'a jamais cessé depuis des décennies, mais les ONG israéliennes Kerem Navot et La Paix Maintenant pointent une accélération sans précédent de la prise de contrôle du territoire depuis fin 2022, avec la création de plus de 130 nouveaux avant-postes, souvent présentés comme des fermes d'élevage. Au total, plus d'un million de kilomètres carrés, soit environ 18% de la Cisjordanie occupée, sont passés sous contrôle israélien. Ces implantations illégales permettent de s'approprier de vastes superficies, mais aussi d'isoler les villages otages palestiniens et de provoquer le départ de nombreuses communautés bédouines. Pas un jour ne passe sans des violences attribuées à des colons. Les ONG estiment que cette dynamique est facilitée par les décisions du gouvernement israélien qui légalise progressivement certains avant-postes et développe les infrastructures qui les relient. Les démolitions de constructions palestiniennes en zone C, administrées par l'autorité palestinienne, ont fortement augmenté, même au-delà de la zone C, Israël étant progressivement son influence, autant de mesures qui constituent une annexion de fait de la Cisjordanie et rendent impossible à terme la solution à deux États.
0: Abla Junaidi. Sur un autre front, dans la bande de Gaza, des tirs et bombardements israéliens ont tué 9 personnes ce mercredi. Bilan transmis par la défense civile sur place. L'État hébreu a confirmé avoir mené une frappe aérienne sur la ville de Gaza. Près d'un millier de Palestiniens sont morts dans ces attaques israéliennes ces 9 derniers mois. Et puis, 3 frappes israéliennes visant le sud du Liban en mars dernier et tuant une vingtaine de personnes sont susceptibles de constituer des crimes de guerre et devront faire l'objet d'enquêtes, a estimé Amnesty International jeudi. Nous y reviendrons dans nos prochaines éditions. 2h, bientôt 7 minutes, ici à Paris, minuit 7 en temps universel. Près de 78 000 ressortissants du Zimbabwe ont quitté l'Afrique du Sud en raison des violences xénophobes et sous la pression de manifestants anti-immigration. Beaucoup sont rentrés par leurs propres moyens, d'autres ont été rapatriés par le gouvernement zimbabwéen et des milliers d'autres étrangers africains ont également fui ces violences, entachant la renommée du pays arc-en-ciel. Lisa Fabian.
3: Le Zimbabwe dit avoir pris en charge l'évacuation de près de 21 300 de ses ressortissants en un peu plus de 5 semaines, quand 56 830 sont rentrés au pays de manière indépendante sur la même période. À ce stade, le Malawi dit avoir rapatrié 22 000 personnes. Le Ghana a fait rentrer 900 de ses citoyens, comme le Nigeria, alors que l'Ouganda annonce en avoir rapatrié environ 560. Les autorités sud-africaines estiment que quelque 45 000 immigrés ont quitté l'Afrique du Sud par le poste de Bait Bridge à la frontière avec le Zimbabwe depuis le 7 juin. Ces derniers jours, des milliers de personnes cherchant à fuir se sont retrouvées bloquées à ce point de passage, faute de documents en règle ou en raison de longues files d'attente. Cette situation crée de vives tensions diplomatiques. Le Ghana a notamment décidé de repousser une visite du président sud-africain Cyril Ramaphosa prévue la première semaine d'août en raison du climat actuel et du risque de manifestations à Accra si cette réunion bilatérale était maintenue.
0: Lisa Fabian pour le service Afrique de RFI. En France, une enquête de l'Institut national des études démographiques se penche sur les familles françaises. Comment ont-elles évolué depuis le début du 21e siècle? La baisse de la fécondité, les naissances plus tardives, les séparations, les changements de loi font partie des grandes évolutions de ces deux dernières décennies. La notion de famille reste importante, semble-t-il, pour les Français, même si elle peut prendre de nombreuses formes. Nouvelle aujourd'hui, Marie Casadebé.
4: Le couple qui cohabite est toujours la norme, le mariage ne l'est plus du tout. Seule une naissance sur 3 a lieu dans un mariage, contre plus de 8 sur 10 en 1970. Les séparations et les recompositions sont également plus courantes. 18% des Français âgés de 18 à 79 ans ont déjà vécu avec un bel enfant au cours de leur vie. Laurent Toulmont est l'un des coordinateurs de cette enquête de l'INED.
5: Les personnes ont une histoire familiale qui est de plus en plus complexe, mais avec des relations familiales qui restent fortes, hein, même quand les adultes ont quitté le domicile parental, ils continuent à avoir des contacts fréquents avec leurs parents. Les grands-parents voient leurs petits-enfants. Il y a également donc l'ouverture aux couples de même sexe. Ça a été un changement très important, même si ça concerne moins de 2% des couples. Il y a une volonté de l'État, par rapport à d'autres pays, de traiter toutes les familles sur un plan égal.
4: Le nombre de couples de même sexe a ainsi doublé en 10 ou 15 ans, mais il n'élève pour autant que 0,5% des enfants en France.
0: C'était Marie Casadebé pour le service France de RFI. Merci bien et merci à vous d'avoir suivi ce journal. L'information revient dans 50 minutes sur RFI. Il est 2h10 ici à Paris.
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0: tous et bienvenue sur RFI.
1: Dans l'émission Fais ton boucan.
0: Uniquement dans la joie et dans la bonne humeur.
1: Et ici, je vous rappelle, on fait pas de bruit.
0: Que du boucan.
1: On est ensemble avec toute la team. Il y a Mathieu aux manettes.
0: Le gars qui connaît son karaté.
1: Léa aussi, normalement, et là, je la vois pas.
0: Ah oui, le Portugal a perdu.
1: Oh, la pauvre. Je vois Élise aussi, le sommet de son crâne.
0: La meilleure des keyboardistes.
1: Eh oui, vous allez entendre pourquoi on le dit ça. Allez, on y va. On commence avec un titre qui nous donne de la force. Ça vient de la Guadeloupe. Chat, Cat et Terrat. Jacob Desvarieux, Admiralty sur

0: admiralty, notre regretté Jacob Desvarieux dans Fais ton boucan. Et ce qu'on vient d'entendre, c'est une reprise parce que ce titre, à la base, a été créé par l'un des grands maîtres du gros cas guadeloupéen, Robert Loison.
1: Ok, le gros cas, le tambour traditionnel hein, de la Guadeloupe.
0: Exactement. Mon James, aujourd'hui, qu'est-ce qu'on a au programme?
1: Et pas de la bonne musique. Ouais, il va falloir s'y habituer dans cette émission. Des titres qui font plaisir, des nouveautés et des artistes bah, qui sont là depuis longtemps, hein, depuis un petit moment, au micro. De fait, au boucan aujourd'hui, on aura les Nègres Marrons.
0: Yeah,
1: le temps passé. Beaucoup de choses ont changé.
0: Ouais, vous avez imaginé.
1: Ouais, c'est ça. Vous avez sûrement reconnu. Jackie et Benji seront avec nous à l'occasion de la sortie de leur nouvel album, sorti la semaine dernière. Ils nous en parleront. On réservera aussi une petite surprise aux deux artistes.
0: J'en dis
1: pas plus.
0: Hey, mon James, tu m'as réservé une petite surprise apparemment.
1: Pas à toi.
0: À qui?
1: Au Nègre Marron.
0: Mais t'es sûr que c'est eux?
1: Ouais, moi j'ai une surprise.
0: Mais enfin, si tu m'avais dit que moi aussi j'avais une surprise.
1: Non.
0: Des fleurs?
1: Non.
0: Une petite voiture?
1: Non, tiens, j'ai Yemi à la dé pour toi.
0: Ah, c'est ça la surprise.
1: L'arrête de l'Afrobeat. On écoute Toumboum.

0: l'acceptation de l'enseignement à distance, mais également du point de vue des résultats qui sont obtenus si on prend en compte la question de l'employabilité. C'est vrai que c'est encourageant. L'image a changé. Oui, l'image a changé. Notre modèle, il est différent parce que c'est une formation qui prend en charge des étudiants bacheliers déjà dès la première année. Donc, il y a tout un effort d'acculturation à faire avec ces étudiants qui viennent souvent de zones géographiques du pays où s'ils avaient l'habitude de manipuler certains terminaux, etc., parce que la pénétration des objets connectés est très importante au Sénégal, ils peuvent ne pas avoir cette habitude-là d'apprendre par la médiation des technologies. Et donc, c'est très encourageant de voir qu'en Colombie, ils réussissent à avoir...
1: Il y a aussi des étudiants qui sont éloignés des grandes villes, d'ailleurs, en Colombie. Alors, on va bien sûr y revenir. Les voisins, les voisines, évidemment, on va pas non plus chercher à brosser un tableau trop idyllique de la formation à distance. Si vous étudiez dans le supérieur et que vous préparez un diplôme avec des cours totalement à distance ou à 90% à distance, appelez-nous, où que vous soyez dans le monde, vos conditions d'études, les examens, les frais d'inscription, la valeur du diplôme aussi. Contactez-nous sur WhatsApp 33 6 11 80 41 89. On se retrouve juste après l'anglo-nigériane Little Sims et l'anglo-jamaïcaine Cléosol chez 8 milliards de voisins.

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Nous parlons éducation comme chaque semaine avec aujourd'hui les études en ligne, l'enseignement supérieur en ligne. Comment décrocher un diplôme quand on est seul derrière un écran et qu'on étudie quasiment 100% en ligne? Nos invités, Jean-Louis Correa, vous êtes vice-recteur de l'université numérique Cheikh Hamidou Kane au Sénégal. Arab Ben Ali Chéri, vous êtes ancien vice-président de l'université Paris 8 et maintenant vous dirigez

0: J'ai le l'IED, c'est-à-dire vraiment l'université virtuelle de Paris 8. Hein. Jean-Louis Correa, revenons sur le cas du Sénégal. On a vu à quel point la Colombie assumait un vrai succès de l'enseignement en ligne avec des grosses cohortes d'étudiants qui réussissent bien d'ailleurs à s'insérer ensuite après leur diplôme. L'université virtuelle du Sénégal est née pour répondre à la croissance démographique des étudiants puisqu'on avait l'impossibilité d'accueillir tous les bacheliers dans les campus, alors même que le Sénégal avait pourtant lancé la construction de plusieurs campus décentralisés hein, durant les mandats du président Ouad. Aujourd'hui, cette université numérique du Sénégal, elle est en proie à pas mal de critiques. Le syndicat autonome de l'enseignement supérieur pointe une grave crise, un manque criant d'infrastructures notamment. Les étudiants aussi affirment qu'ils doivent attendre plusieurs semaines, plusieurs mois pour connaître leurs notes, etc. Comment vous expliquez les difficultés de l'université virtuelle ? Est-ce que ce sont des difficultés qui sont propres à la virtualité de l'université ou ce sont aussi des difficultés que connaissent les autres universités au Sénégal ?
1: Dans votre question, oui, il y a l'un et l'autre. Il y a des difficultés qui sont inhérentes à l'enseignement en ligne, mais il y a également des difficultés qui sont inhérentes au contexte sénégalais africain. Notre université est une université qui est partie en 2013-2014 de 2000 étudiants à 2026, 70 000 étudiants. Les moyens mis à disposition par l'État du Sénégal n'ont pas suivi la
0: croissance démographique des étudiants.
1: La croissance démographique, c'est vrai que l'État fait beaucoup d'efforts, mais ça n'a pas suivi la courbe démographique. Donc, du coup, il y a difficultés, il y a des lenteurs que nous constatons, mais c'est une réponse, c'est une solution et chaque année, bon an, mal an, nous parvenons à sortir les promotions de master et également nous sommes jusqu'au niveau doctorat. Mais nos difficultés, on doit trouver des solutions, notamment dans une meilleure et plus grande digitalisation.
0: Ouais. Alors, vous produisez des diplômés, c'est incontestable, hein. Mais là, par exemple, l'année universitaire 2025-2026 n'a toujours pas démarré. Ça veut dire que concrètement, les étudiants inscrits depuis octobre dernier, en fait, ne se rendent pas sur les salles virtuelles.
1: Non, on a démarré. On a démarré depuis le mois de janvier, lorsque nous avons reçu les étudiants bacheliers de l'année dernière. Nous avons démarré. Nous avons eu quelques difficultés, notamment avec l'État du Sénégal, qui met à disposition les ordinateurs, etc. Il y a eu des difficultés à ce niveau-là. Mais nous avons démarré les cours qu'on appelle chez nous les cours transversaux. Nous avons démarré depuis quelques semaines les cours de spécialisation. Et je pense que actuellement tout le monde est motivé et engagé pour que cette année académique-là, qui a démarré, mais nous avons eu un temps d'arrêt dû à l'indisponibilité des ordinateurs. Parce qu'il faut savoir, dans notre modèle, l'État du Sénégal met à disposition de chaque étudiant orienté à l'université numérique, l'année dernière ils étaient 20 000 et quelques, à disposition de chaque étudiant un ordinateur et un kit de connexion Internet. Donc pour un... C'est un gros effort. Donc, chaque étudiant de l'université a un ordinateur. C'est un gros investissement. Malheureusement, cette année, avec les circonstances politiques que connaît le pays et les gros changements et certaines difficultés économiques, il y a eu des changements et cet ordinateur-là n'a pas pu être mis à disposition à temps, ce qui fait que l'UNCHK a dû attendre avant de commencer les cours de spécialisation. Cela a été réglé par l'État qui a mis à disposition des étudiants une somme de 250 000 francs CFA en demandant à chaque étudiant de se procurer son ordinateur, mais le kit de connexion est mis à disposition. Donc, ça, c'est les contextes africains qui prennent en charge l'enseignement à distance. Ce sont les difficultés qui sont inhérentes également à l'enseignement à distance, parce que par moment, on a des petites difficultés relativement à nos systèmes d'information qui peuvent bugger, qui peuvent avoir des difficultés. Nous avons, depuis 2013, plusieurs séries d'étudiants qui ont obtenu leur master. Les doctorants également avancent très très bien. Peut-être pas à leur goût, on aurait pu avancer un peu plus vite.
0: C'est ça, il y a des étudiants qui se plaignent qu'ils ne peuvent pas avancer assez vite, hein, qu'ils sont parfois plusieurs années, 2 ans, 3 ans sur une même année de licence. Mais on va y revenir, hein, parce que ça, c'est vraiment aussi toutes les difficultés pédagogiques, hein, quand on étudie à distance. Je voudrais qu'on revienne aussi avec vous, Monsieur Ali Chérif, sur la diversité des publics qui étudient à distance, à Paris 8, par exemple. Qui sont les étudiants qui s'inscrivent à l'Université Paris 8 à distance? Alors, ça a complètement changé.
2: Oui, alors nos étudiants sont très forte majorité des adultes en reprise d'études. Alors, il faut bien faire la différence avec les primo-arrivants, c'est-à-dire les bacheliers de l'année.
0: Ça veut dire que concrètement, si on arrive à l'université à distance à 18 ans juste après son bac, c'est quand même compliqué.
2: Ben, c'est compliqué, mais on n'a pas une grande capacité d'accueil pour ce type d'étudiants. C'est à peu près une cinquantaine en licence de psychologie, par exemple.
0: Ce qu'il faut préciser, c'est que chez vous, les étudiants choisissent d'étudier à distance pour des raisons personnelles, parce qu'ils travaillent,
2: professionnels, éloignés,
0: la maternité,
2: situation de handicap.
0: C'est ça. Ouais.
2: Voilà.
0: Donc, ils ont bien choisi d'étudier à distance.
2: C'est un choix fait par nos étudiants. Et comme vous venez de le souligner, nous avons donc des personnes qui travaillent, des mamans, des papas qui ont une activité. Certains ressentent un besoin de se recycler, de se reformer tout au long de la vie, et donc ils s'inscrivent à l'IED.
0: Alors que pour vous au Sénégal, Jean-Louis Correa, les étudiants, ce sont des étudiants qui sont affectés à l'université virtuelle.
1: Oui, effectivement, nous avons un peu comme en France un système centralisé d'orientation des étudiants et les étudiants expriment des choix et en fonction de leur classement au bac, de leurs notes, etc., ils sont orientés en fonction de leurs choix. Et donc, c'est ce qui fait que vous pouvez aller à l'université Charanta Diop, vous pouvez aller à l'université numérique, à Ziguinchor, etc. Donc, c'est un système national centralisé avec toutes les universités publiques et les instituts supérieurs d'enseignement professionnel. Et les étudiants, les bacheliers du moins, compétissent et en fonction des notes au bac, ils sont orientés dans l'un ou l'autre établissement.
0: En une génération au Sénégal, les filles sont vraiment arrivées massivement dans les universités. Est-ce que c'est la même chose pour l'université numérique, Jean-Louis Correa?
1: Oui, effectivement, c'est la même chose. Je suis par ailleurs président de la Commission nationale d'orientation des bacheliers. Si on prend l'exemple du baccalauréat de cette année, sur les 180 000 candidats, nous avons 60% de filles. Donc, cette statistique-là, on la retrouve exactement à l'université numérique. Nous avons plus de filles. L'État du Sénégal a fait beaucoup d'efforts les années précédentes dans des programmes qu'on a appelé la scolarisation des filles. Donc, cette scolarisation des filles fait son effet. Les filles sont plus nombreuses démographiquement. On a un peu plus de femmes que d'hommes dans la population sénégalaise. Cela se retrouve également au niveau du baccalauréat et cela se retrouve à l'université numérique. Ce qui peut renforcer cela, la présence des filles à l'université numérique, c'est aussi le modèle. Parce que dans notre modèle, nous avons ce que nous appelons les espaces numériques ouverts, qui sont des terminaisons de l'université numérique dans les territoires, dans les départements. Et nous en avons 18. Ce sont des mini-campus qui vont permettre une meilleure socialisation. Parce que dans l'entendement chez nous au Sénégal, si vous dites « j'étudie mais que vous ne sortez pas de la maison, que vous restez à la maison », on aura du mal à vous...
0: Oui, on a du mal...
1: Dans la conception de l'université virtuelle, oui. Donc,
0: l'idée de se socialiser, de se retrouver sur un mini-campus, même si on ne contacte pas directement, on n'est pas en contact physique avec ses enseignants, ça compte effectivement. Alors justement, vous nous appelez pour nous raconter vos conditions d'études si vous étudiez 100% en ligne. 33 6 11 80 41 89. Nous accueillons un auditeur, Léon, qui est à Abidjan. Bonjour Léon, soyez le bienvenu.
3: Oui. Bonjour Emmanuel, bonjour voisin.
0: Alors Léon, vous êtes actuellement en MBA, intelligence artificielle, vous êtes 100% à distance avec l'université Nexford qui est située à Washington, c'est bien ça?
3: Exactement, oui, c'est un diplôme américain.
0: Oui, d'accord. Et comment ça se passe pour vous?
3: Écoutez, ça se passe très bien parce que je suis par ailleurs actif, un jeune actif, trentenaire. Donc je suis pas mal occupé au niveau des missions de conseil. Du coup, c'est très flexible que d'avoir un self-paced, donc un programme sur mesure pour soi-même. Donc, c'est toujours intéressant de pouvoir progresser comme ça.
0: Ça veut dire que vous n'avez pas de cours en direct. Vous pouvez suivre vos cours, regarder vos vidéos, etc. Quand vous le souhaitez, le soir, la nuit, par exemple.
3: Exactement. Exactement. C'est le premier avantage que je vois. En plus du coût, parce que le coût, faut dire que le coût, c'est de moitié. Le MBA en présentiel, il est à 10 000 $.
0: Oui. Tandis
3: que le MBA... en ligne, il est à 5 000 $.
0: Ah oui, ça fait une grosse différence.
3: En plus du... Ouais, grosse différence.
0: Et quels sont les autres avantages, à vos yeux, Léon, d'étudier à distance avec une université américaine?
3: Oui, je dirais plutôt la diversité et la richesse des profils des participants. On a des gens qui ont des expériences de plus de 20 ans, 10 ans, des néo-apprenants, etc. Il y a toutes sortes de profils d'origine du monde entier. C'est ce qui est magnifique.
0: Mais vous les côtoyez, ces apprenants, ces étudiants, vos collègues? Comment vous les connaissez, finalement?
3: Vous mettez un peu le pied dans l'inconvénient majeur qui est tout à fait interpersonnel, comme on peut s'en douter, parce que c'est un peu au niveau du networking. Il n'y a pas tellement d'occasions pour pouvoir se voir concrètement. Mis à part les séances plénières avec le professeur. Sinon, il y a l'existence quand même de groupes WhatsApp, mais c'est pas forcément les plus dynamiques.
0: Donc, c'est difficile de tisser un réseau d'amitié comme sur un campus classique. Et l'examen final, comment ça se passe?
3: Alors, pour l'examen final, on a à chaque module, en fait, à chaque module, il y a des examens. D'accord? Donc, pour le final assignment, comme on dit, il faut pouvoir avoir un score d'au moins 60% pour passer la classe.
0: Vous êtes toujours à distance, hein?
3: Toujours à distance, oui, bien sûr. Et c'est disponible à une date donnée.
0: Alors, c'est un MBA IA. Vous avez le droit d'utiliser l'IA pour faire vos examens? Comment ça se passe?
3: Bien sûr, on a droit à l'IA, mais il y a un AI Disclosure Form, donc un formulaire pour mentionner qu'on a utilisé l'IA. Il faut spécifier comment on l'a utilisé, etc.
0: Donc, c'est fondé un peu sur la confiance?
3: C'est fondé sur la confiance et aussi sur la bonne foi, ouais. C'est ça.
0: C'est un diplôme, à vos yeux, qui est exactement le même que si vous étiez sur un campus, en termes de valeur de diplôme, pour vous, Léon?
3: Oui, bien sûr. Bien sûr, parce que c'est les mêmes efforts. Après, comme je dis, l'inconvénient, c'est le côté interpersonnel. Parce que si on n'a pas les mêmes expériences que j'ai vécu sur les prépas de l'INPHB, etc., avec mes amis, c'est pas la même chose. Donc, c'est un peu ça, la différence de perception, comme vous pouvez le ressentir.
0: Ah, Ben Ali Chérif, vous souhaitez réagir?
2: Oui, alors, juste pour dire que, dans le cas de l'IED, nos étudiants qui ne se rencontrent pas forcément toute l'année, sont très actifs puisque on leur offre des plateformes ou avec des forums ils peuvent échanger les cours, échanger leur expérience. Mais nous faisons également chaque année des regroupements de ces étudiants
0: physiques
2: sur le campus. Donc ils se déplacent.
0: Mais vous avez des étudiants qui ne sont pas en France, certains d'entre eux?
2: Alors avant la pandémie, ils se déplaçaient. Depuis la pandémie, les délivrances de visa sont plus difficiles. Mais ils se déplaçaient et durant une semaine complète, ils ont les profs, les cours sont en réel, sur place. Il y a des échanges, il y a des évaluations. Voilà. Donc les forums existent de discussion, ils sont très actifs, nos étudiants sur les refs. Et pour les diplômes, je tiens aussi à ajouter que les diplômes délivrés dans le cadre de l'Institut IED de Paris 8 sont exactement les mêmes que ceux dispensés en présentiel.
0: C'est les diplômes d'État.
2: Et ce sont les mêmes professeurs.
0: Léon, sur le plan du visa aussi, pour vous, c'est un véritable avantage, hein, d'étudier sur un campus américain.
3: Absolument.
0: Vous l'auriez peut-être pas eu, votre visa, pour aller aux États-Unis?
3: Absolument, oui. Avec un diplôme américain, ça améliore tout, ça facilite tout. Et puis aussi l'accès à l'anglais, parce qu'on parle anglais tout le temps avec tout le monde. Or, on sait que quand on apprend l'anglais, la grande difficulté, c'est le speaking. Donc, le fait de parler, c'est un peu plus facile.
0: Merci beaucoup pour votre témoignage, Léon. Et on vous souhaite évidemment une pleine réussite, hein, pour votre MBA. Très bonne journée. On vous laisse retourner à votre travail et à vos cours pour ce soir. Bon courage, hein. Vous avez des grosses semaines. Merci à vous, Léon. Un message de Mahamat à Abéché au Tchad. Il nous dit je ne doute pas qu'il soit possible de réussir ses études en ligne, mais au Tchad, ça reste difficile en raison de la faible couverture réseau et des coupures d'électricité fréquentes. Abdel Fattah, justement, est au téléphone avec nous, un auditeur qui est un étudiant tchadien à Abéché qui suit des cours à distance. Bonjour, Abdel Fattah.
4: Bonjour Emmanuel, bonjour à toutes et à tous.
0: Alors vous, vous êtes inscrit en Master 2 au Cameroun, donc études de la paix et de la sécurité à l'université de Maroua. Comment ça se passe pour vous?
4: Vraiment, l'étude en ligne, je trouve vraiment très performant. Et l'étude passe à 100% avec de bonnes normalités. Vraiment, cette expérience est très positive et répond vraiment à mes attentes. Surtout, l'enseignement à distance me permet de concilier mes études avec mes responsabilités personnelles et en même temps professionnelles. Tout à fait bénéficiaire d'une formation de qualité. Et vraiment, les enseignants sont disponibles, les cours sont vraiment riches en contenu et les plateformes numériques aussi facilitent les échanges ainsi que l'accès aux ressources pédagogiques.
0: Ça veut dire que quand vous posez une question, il y a un tuteur ou un professeur qui vous répond si vous avez des difficultés très concrètement, Abdel Fattah?
4: Voilà, nous avons une plateforme au niveau de système numérique. Nous avons, on travaille beaucoup plus sur le Google Meet. Dès que le cours commence, l'enseignant arrive et nous les étudiants, on accepte cette plateforme et puis l'enseignant dispose correctement le cours. Si nous avons des préoccupations, nous avons des contributions, nous avons accès à 100%, l'enseignant nous donne autorisation et puis on fait des échanges.
0: Et pour la connexion Internet qui était évoquée par l'auditeur précédent, Mahamat?
4: Ok, pour la question des connexions, c'est vraiment encore un défi pour nous. Surtout, des fois, ça arrive que la connexion est vraiment instable. C'est pourquoi on se déplace pour aller trouver surtout la connexion de Sterling pour continuer la suite.
0: Merci beaucoup à vous. Vous pouvez bien sûr continuer de nous téléphoner au 33 6 11 80 41 89. Il faut quand même qu'on parle de la qualité pédagogique hein, pour les enseignants. Ça ne va pas de soi d'enseigner à distance. C'est quand même encore un autre métier, Jean-Louis Correa, au Sénégal.
5: Oui, effectivement, c'est un autre métier parce que si vous prenez la charge de l'enseignant à distance, c'est une charge de... D'abord, pour la composition de son cours, le nom m'échappe, mais ensuite une charge d'animation. Donc, on a ces deux métiers. Donc, il faut créer le cours selon un processus bien particulier. Il faut être formé à cela. Et ensuite, il faut savoir animer le cours selon un processus bien particulier. Donc, ce n'est pas seulement... dispenser un cours, c'est aider un apprenant à apprendre. Donc, on inverse un peu la perspective. On est dans une stratégie d'apprentissage plus qu'on est dans une stratégie d'enseignement. Et il ne s'agit surtout pas d'envoyer un PowerPoint, de se connecter sur un réseau pour parler en direct. Ce n'est pas ça, l'enseignement à distance du tout. Et ce n'est pas ce que nous faisons à l'UNCH.
0: Mais les auditeurs qu'on avait en ligne nous disaient qu'ils n'avaient pas de problème, effectivement, qu'on répondait à leurs questions. Mais à l'échelle d'un campus de 70 000 étudiants, je sais qu'il y a des enseignants, il y a aussi des tuteurs. Est-ce qu'on peut leur poser des questions? Est-ce qu'ils répondent aux questions? Ça semble... je veux dire, vous avez un campus qui est énorme, en fait, sur le plan virtuel.
5: Nous avons, l'UNCHK, c'est une grosse machine. Nous avons presque 700 tuteurs. Nous avons une quarantaine d'enseignants permanents. Nous avons le deuxième plus gros data center du Sénégal. Donc, c'est une grosse. Admettons que cette machine, par moment, elle puisse bugger, elle puisse, etc. Donc, mais il y a toute une équipe, comme on dirait dans un monde bancaire, qui est en back-office, pour que l'étudiant qui est le client chez nous puisse recevoir un service de qualité, etc. Donc, les tuteurs, les étudiants sont répartis en groupe, ils sont pris en charge par les tuteurs. Après avoir pris connaissance de la ressource pédagogique qui est sur la plateforme, qui est scénarisée, etc., selon notre fiche de scénarisation, avec les exercices d'application, et ensuite le tuteur qui vient. Depuis quelque temps, on s'est rendu compte que nos étudiants avaient ce besoin quand même de voir le concepteur de cours. C'est le mot que j'ai cherché tout à l'heure, conception et animation. De voir le concepteur de cours. Et donc, de plus en plus, on fait des animations. en utilisant certains outils que l'on connaît très bien, où le concepteur de cours va venir pendant 3 heures de temps, pendant 6 heures de temps, expliquer en gros. Et là, on retombe un peu dans ce qu'on ne voulait pas, c'est l'enseignement. Et ce qui veut dire quoi ? Ce qui veut dire que dans un modèle pédagogique d'enseignement à distance en Afrique, il faut écouter la société. Il faut être attentif à ce que les étudiants disent et il ne faut pas être dogmatique. Si vous devez changer votre modèle pédagogique pour répondre aux aspirations de la société, il faut le faire. Donc, on a un modèle qui est très socio-constructiviste.
0: Ça veut dire que le cours magistral, hein, c'était quand même un peu du passé par rapport à l'enseignement virtuel. Alors, Ben Ali Chéri, comment sont conçus les cours à Paris 8 pour l'enseignement à distance, institut d'enseignement à distance?
2: Alors, oui, alors je tiens à préciser que nous ne sommes pas sur les mêmes volumes d'étudiants.
0: Vous avez à peu près 4000 étudiants.
2: 4000 étudiants.
0: Ouais. Il y a des cours magistraux?
2: Alors, nous, alors il y a des cours, alors nous avons des cours en ligne. Alors, nos cours sont asynchrones. Autrement dit, les apprenants se connectent quand ils peuvent, puisque la plupart travaillent, ont une activité professionnelle. Et donc, ils font leurs travaux, ils étudient leurs cours lorsqu'ils peuvent.
0: Justement, quand ils se connectent le soir et qu'on a un cours magistral qui est un petit peu ennuyeux, qui n'est pas suffisamment vivant, c'est difficile.
2: Alors,
0: ça provoque des taux d'abandon aussi.
2: Alors, ils sont pas si grands que cela, les taux d'abandon chez nous. Nous avons à peu près 2000 étudiants en licence de psychologie. 2000 étudiants. Alors, sur les 2000 étudiants, ils sont répartis sur les 3 années. Et, on s'aperçoit, et pour nous, c'est très bien parce que c'est une satisfaction. 90% se présentent aux examens. Ça veut dire que, nos étudiants s'accrochent.
0: Ils sont toujours là à l'arrivée.
2: Ils sont toujours là. Alors pourquoi ils sont toujours là? Parce que ils sont hyper motivés. Ce sont des adultes en reprise d'études. Alors maintenant, vous dites l'animation. Alors certains cours se font en visio. Donc il y a des séances de visio programmées avec les apprenants. Alors ils viennent quand ils peuvent venir parce que encore une fois, la plupart travaillent. Mais c'est animé. Et au-delà de cette animation, il y a des échanges permanents entre nos étudiants et les professeurs.
0: Les expériences d'enseignement supérieur à distance se généralisent, hein, en tout cas partout, avec les problèmes qu'on a évoqués, mais bon an, mal an, ça progresse. Est-ce que ça va avoir un impact, vous pensez, sur les formations classiques en présentiel?
2: À terme, oui. À terme, oui.
0: En quelques mots. Hein.
2: Oui, oui. Alors, très vite. À terme, oui. Aujourd'hui, beaucoup d'universités intègrent de l'hybridation dans les maquettes classiques, c'est-à-dire dans les cours, dans les masters de base, masters en présentiel. Donc aujourd'hui, beaucoup d'universités font de l'hybride. Et pourquoi? Parce que ça permet d'une part de faire des économies de salles, de locaux, puisqu'il y a parfois des problèmes de locaux pour les rentrées universitaires, puisque voilà, tous les étudiants arrivent en même temps, et parfois n'avons pas assez de salles pour les accueillir, il faut le dire. Voilà. Et donc ça permet, et puis il y a aussi beaucoup d'étudiants aujourd'hui qui travaillent.
0: Jean-Louis Correa, vous qui êtes vice-recteur de l'université numérique, cher ami Doucan, est-ce que vous pourriez nous rappeler les conseils essentiels pour réussir quand on étudie à distance?
5: Premier conseil, résilience. Il faut être très très résilient.
0: Il faut s'accrocher, quoi, en gros.
5: Il faut s'accrocher. De façon générale, à l'université, il faut s'accrocher. À plus forte raison, dans une université numérique, il faut s'accrocher. Deuxièmement, il faut éviter d'être seul. La solitude dans un système d'enseignement à distance risque crée le décrochage. Donc, il faut éviter d'être seul, être en groupe, venir à l'ENO, etc., participer aux clubs qui sont créés dans les ENO, etc. Mais pour moi, il faut beaucoup de résilience pour éviter le décrochage et s'intégrer dans une certaine forme de sociabilité.
0: Un ou deux conseils un peu peut-être plus précis, Arab Ben Ali Chérif, en dehors du fait qu'il faut s'accrocher. Est-ce qu'il y a des conseils méthodologiques à nous donner très rapidement?
2: Tout d'abord, il faut bien choisir sa filière. Ça, c'est le début. Et puis en même temps, il faut trouver du temps pour étudier. Et c'est aussi une question de temps. Voilà. Chez nous, la plupart de nos étudiants réalisent leur licence pendant 3 ans, comme pourrait le faire en présentiel, mais sur 4-5 ans. Donc, c'est sur la durée. Donc, il faut prendre son temps. Et puis, on leur conseille en tout cas de ne pas tout faire à la fois. C'est d'essayer de programmer sur 3-4 ans l'ensemble des EC de licence. Voilà. Et je rejoins aussi ce qu'a dit notre ami Sénégal. Ben oui, il faut pas rester seul. Et puis, il faut être très motivé. Il faut s'accrocher.
0: Alors, il y a énormément aussi de formations privées, hein, sur le marché privé de formation. Alors, ça peut être des diplômes reconnus par l'État, ça peut être aussi des certifications. Comment faire le tri entre les bons et les mauvais cursus en ligne? Il y a des étudiants qui disent, on m'a montré la bibliothèque virtuelle, elle avait l'air impressionnante, et puis en fait, il n'y a pas d'encadrement, je suis très déçu, je galère, je ne parviens pas à réussir les examens. Comment savoir et bien choisir?
2: Alors là, c'est un vrai... Vous posez là un vrai problème. Le gouvernement a proposé un projet de loi pour évaluer les établissements privés. Parce que il faut savoir que 25% des effectifs des études d'enseignement supérieur sont dans le privé.
0: Là, c'est pas spécifique à l'enseignement numérique.
2: Ce n'est pas spécifique à l'enseignement numérique. Et pour le coup, donc le ministère donc a décidé d'évaluer ces établissements. La plupart présentent des frais de scolarité exorbitants allant jusqu'à 27 000 euros les 3 années de licence.
0: Ça sera le mot de la fin. Merci beaucoup. Merci Jean-Louis Correa, vice-recteur de l'Université numérique, cher Hamidou Kane, au Sénégal, en charge de la pédagogie. Merci Arab Ben Ali, shérif, professeur des universités, ancien vice-président de l'Université Paris 8. Et vous êtes le directeur de l'Institut d'enseignement à distance de l'Université Paris 8. Merci à vous aussi, les voisins, pour vos témoignages. À suivre, un parent, une question, avec les conseils du psychologue Ibrahim Agir. Vous postez vos messages sur WhatsApp, comme chaque semaine d'ailleurs, au 33 6 11 80 41 89. Et en attendant, je vous offre un des meilleurs choix de la playlist RFI, l'artiste She Says et son titre en créole, 6h30.

0: Et maintenant, un parent, une question chez 8 milliards de voisins sur RFI. Aujourd'hui, le psychologue Ibrahima Giroud répond à la question d'un papa. Et je vous rappelle que, bien sûr, vous posez toutes vos questions d'éducateurs, de professeurs, d'enseignants, de parents inquiets. 33 6 11 80 41 89.
1: Salut les 8 milliards de voisins. Je m'appelle Abdoulaye. Je suis sénégalais vivant à Nouakchott. J'ai des questions concernant ma fille, qui est en deuxième année primaire au Sénégal. Ma fille avait de très bonnes notes. Des notes qui tournaient autour de 8 sur 10, voire plus aux premières années. Mais en deuxième année, elle a vraiment chuté, jusqu'à avoir une moyenne de 4 sur 10. Je suis vraiment abattu. Qu'est-ce qui peut expliquer cette chute brutale? Sachant qu'elle a tout pour réussir. Elle est avec sa maman, elle a un répétiteur, et elle étudie dans une très bonne école. Qu'est-ce que je peux faire pour aider ma fille à retrouver ses bonnes notes? Parce que si elle continue comme ça, j'ai peur qu'elle arrête très tôt à l'école. Je demande de l'aide. Je vous remercie.
2: Bonjour Emmanuel Bastide et bonjour à Abdoulaye à Nouakchott. Cher ami Abdoulaye, nous allons distinguer les choses que vous pouvez faire sur vous-même en tant que parent, en tant que papa, et les choses que vous pouvez faire avec votre enfant pour faire évoluer la situation. D'abord, sur vous-même, dédramatiser la situation, vous voyez. Les notes, aller à l'école, réussir à l'école, c'est bon, mais ce n'est pas la meilleure chose qui soit arrivée dans une vie, et ce n'est pas le but de notre existence. Donc, vous, en tant que parent, en tant qu'autorité, vous avez besoin de dédramatiser, complètement cette situation et de ne pas faire comme si sa vie est déjà jouée à l'avance et que c'est terminé, elle est en train d'échouer sa vie. Échouer à l'école et échouer dans sa vie, c'est deux choses complètement différentes. Maintenant, ce que vous pouvez faire avec votre enfant, en sachant que vous êtes un super-héros pour votre enfant et que donc vous avez des super-pouvoirs. Vous voyez, dans les super-pouvoirs, la capacité à voir de loin, vous voyez, qu'elle peut réussir très bien, les choses ne sont pas jouées. Donc cet optimisme-là, ça va être quelque chose qui va, n'est-ce pas, créer une atmosphère qui va orienter, influencer votre façon de parler de la difficulté avec votre enfant. Intéressez-vous, parlez-lui, vous voyez, parlez avec votre enfant, intéressez-vous à ce qui l'intéresse. Qu'est-ce qui t'intéresse, vous voyez, dans la vie, qu'est-ce que, voilà, trouvez des sujets, faites parler votre enfant pour aussi pouvoir comprendre comment est-ce qu'elle réfléchit. Vous voyez, ensuite vous pouvez rentrer dans les difficultés, regarder de manière beaucoup plus spécifique et ne soyez pas généraliste, soyez très spécifique sur les difficultés particulières. Vous voyez, revenez avec elle sur ce qu'elle n'a pas compris, pourquoi est-ce que ça s'est passé comme ça, en évitant de la faire culpabiliser sur sa mauvaise note. Vous voyez, c'est ça la plus grave erreur. Ce n'est pas tant la note, c'est comment est-ce que vous allez corriger la situation. Si vous corrigez mal cette situation, il n'y aura peut-être plus personne pour corriger l'erreur que vous ferez.
0: Ibrahima Giroud, psychologue, professeur à l'université Gaston Berger de Saint-Louis du Sénégal. N'oubliez pas les voisins et les voisines que vous pouvez poser toutes vos questions de parents, d'éducateurs, d'enseignants. Et d'ailleurs, vous pouvez aussi nous faire part de vos difficultés avec vos enfants ou les enfants dont vous avez la charge, dans les relations familiales, dans la fratrie. Parce que comme le dit bien Ibrahima Giroud, il n'y a pas que l'école dans la vie d'un enfant. Donc vous nous contactez au 33 6 11 80 41 89. Vous postez un message écrit ou un message vocal. Merci à l'équipe Juliette Brault, Delphine Cachin, Maëlle Guyot, Michael Goncalves, Inès Emprin pour les réseaux sociaux. Vous nous retrouvez évidemment sur Instagram, sur la chaîne WhatsApp sur laquelle nous indiquons tous les sujets de la semaine. Et demain, 8 milliards de voisins. On va vous poser une question. Si enfin vous n'étiez plus jamais pris au dépourvu pour prendre la parole, comment mieux communiquer, apprendre à formuler la réplique idéale, la bonne saillie, la bonne argumentation et prendre bien sûr toute votre place dans le regard des autres? Eh bien, si vous êtes un grand timide, appelez-nous au 33 6 11 80 41 89. C'est vraiment une émission dédiée à leur oratoire, tout simplement à la façon de s'exprimer en public ou en société. À demain, les voisins et les voisines.
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5: Bonjour à toutes et à tous. À la une de l'actualité, le choc de la journée à la Coupe du Monde de football. La dernière équipe africaine en lice contre l'un des favoris de ce mondial, le quart de finale France-Maroc, à suivre ce soir sur RFI. Si vous nous écoutez en Afrique, rencontre dans un instant avec des supporters marocains à Paris, partagés sur le pronostic. Dans l'actualité également, une nouvelle nuit de frappes américaines en Iran et de ripostes iraniennes dans le Golfe sur fond de désaccord sur le contrôle du détroit d'Hormuz. Dans ce journal aussi, une réunion du Conseil de sécurité des Nations Unies hier pour demander des sanctions plus systématiques contre les violences sexuelles liées au conflit. Et puis la canicule qui continue de s'abattre sur l'Europe et qui pose la question de l'action publique de l'Union européenne. Vous l'entendrez. Ils auront le couteau entre les dents, comme le dit leur sélectionneur. Les Lions d'Atlas défient les Bleus ce soir en quart de finale de la Coupe du Monde. France-Maroc pour une place en demi, 4 ans tout juste après la défaite des Marocains 2-0 contre les mêmes Bleus en demi-finale de la Coupe du Monde au Qatar. Les Lions sont aujourd'hui la dernière équipe du continent africain encore en lice dans ce mondial. Et la rencontre de ce soir aura notamment une saveur toute particulière pour les Marocains installés en France. Oriane Gendreau est allé rencontrer les étudiants marocains de la Cité internationale à Paris avec, à l'heure des pronostics, des avis plutôt partagés. On va entendre leur pronostic dans quelques instants après peut-être un petit problème technique à résoudre. Le verdict France-Maroc à partir de 20h, temps universel, un match à écouter en direct et en intégralité sur RFI. Si vous nous écoutez en Afrique, et donc le pronostic des supporters marocains à Paris, c'est maintenant avec Oriane Gendreau.
6: Hatim est assis sur les marches face à sa résidence. Il se vante un peu d'être en quart de finale.
7: En fait, en 2022, on était très fiers, mais maintenant, ça est devenu une récurrence. Donc, on n'est pas surpris d'arriver au quart de finale. On a la confiance, on a l'effectif, on a tout ça.
6: Mais à la pensée du match de ce soir, il reste un peu inquiet.
7: On va jouer contre la meilleure effectif dans la Coupe du Monde, la France. Et en fait, ça serait le match le plus difficile. Ça serait même plus difficile que 2022, car en 2022, il y avait beaucoup de blessures dans l'équipe de France, mais cette année-là, elles sont cantelées, donc ça serait vraiment difficile.
6: Ajar est beaucoup plus confiante.
8: On est conscient que c'est une très bonne équipe. On a espoir de gagner, on y croit, et c'est le plus important.
6: Et si le Maroc perd, vous soutenez notre équipe?
8: La blessure, je pense qu'elle va faire vraiment super mal, donc ça sera pas la France. Est-ce que ça serait une autre équipe? Non. Je pense que la compétition va s'arrêter ici.
6: Mounia a un maillot rouge et vert sur les épaules. Elle suit le Maroc depuis toujours, mais reste très fair-play.
9: Quel que soit le résultat, je serai très contente. Je réside en France, j'aime la communauté française, donc bon courage pour les deux.
6: Ils se retrouveront tous ce soir pour regarder le match dans une grande salle de réunion de la Maison du Maroc.
5: France-Maroc, rendez-vous à 20h, temps universel. Lui avait prévenu que le cessez-le-feu était terminé et il avait promis de frapper fort dans la nuit. Donald Trump a joint le geste à la parole hier soir avec de nouvelles frappes contre l'Iran. En représailles après les attaques imputées à Téhéran sur des navires dans le détroit d'Ormuz, deuxième nuit de frappe américaine d'affilée. Et pour la deuxième nuit aussi, la riposte iranienne dans les pays du Golfe. Les sirènes d'alerte ont retenti à Bahreïn où des explosions ont été entendues. L'armée du Koweït dit faire face à des attaques hostiles de drones et de missiles. Les gardiens de la révolution iranienne affirment avoir frappé des bases américaines dans les deux pays. Washington et Téhéran ont-ils violé, comme ils s'en accusent mutuellement, le protocole d'accord signé il y a 3 semaines, ou le texte est-il simplement suffisamment flou pour que chaque camp l'interprète à sa façon? Hasni Abidi est directeur du Centre d'études et de recherche sur le monde arabe et méditerranéen et il privilégie cette deuxième hypothèse.
10: Dans le protocole d'accord, on parle d'une ouverture totale de détroit d'Ormuz pendant les 60 jours. C'est la durée des négociations après la signature de ce protocole. Sauf que, bien sûr, dans le protocole, les Iraniens ont ce privilège, finalement, de coordonner. C'est-à-dire, tout se passe avec une coordination. Les Iraniens comprennent et interprètent ceci comme un contrôle exclusif du détroit d'Ormuz. Et pour les Américains, non. Le détroit d'Ormuz doit être ouvert parce que c'était le prix, justement, à la levée graduelle du blocus maritime, mais aussi à ces fameuses dérogations données aux Iraniens pour pouvoir exporter leur pétrole. C'était le seul élément pour construire une certaine confiance et continuer dans les négociations aux 60 jours. Or, les Iraniens, je pense que les gardiens de la révolution, à chaque fois, ils ont besoin de montrer que les Iraniens restent les maîtres exclusifs de ce détroit, ce qui ne va pas du tout avec les intérêts américains et les pays du Golfe.
5: Hasni Abidi et l'Iran qui revendique de nouveau son emprise sur le détroit d'Ormuz par la voix de son négociateur en chef ce matin. Mohamed Bagher Ghalibaf affirme que le détroit ne sera ouvert que selon des modalités iraniennes et non sous la pression des menaces américaines. La situation au Moyen-Orient est à suivre minute par minute dans notre direct sur notre site RFI.fr. Une reprise des hostilités alors qu'à Ankara, le sommet de l'OTAN s'est conclu hier, l'occasion pour Donald Trump de rassurer ses alliés européens en affirmant vouloir maintenir les États-Unis au sein de l'Alliance Atlantique. Malgré les critiques qu'il avait formulées à leur rencontre quelques heures auparavant, le président américain qui autorise aussi l'Ukraine à produire sur son sol des missiles Patriot. À l'issue d'une rencontre avec Volodymyr Zelensky, les 32 pays de l'OTAN ont réaffirmé hier leur soutien à Kiev. La Russie fustige des décisions irresponsables. Mieux punir les violences sexuelles liées au conflit alors qu'elles augmentent drastiquement. C'était le sens hier à New York d'une réunion du Conseil de sécurité des Nations Unies sous la présidence de la République démocratique du Congo. Plusieurs délégations ont plaidé à cette occasion pour un recours plus systématique aux sanctions ciblées contre les auteurs de ces crimes. Patient Ligodi.
11: C'est un chiffre qui a marqué cette séance du Conseil de sécurité. 9788 cas de violences sexuelles liées au conflit ont été vérifiés par les Nations Unies en 2025, soit plus du double de l'année précédente, selon le rapport annuel présenté par la représentante spéciale du secrétaire général, Pramila Patten. Le rapport recense 77 parties responsables de ces violences, principalement de groupes armés non étatiques. Face à ce constat, plusieurs délégations ont demandé un recours plus systématique aux sanctions ciblées. Les États-Unis ont rappelé avoir sanctionné en février 3 commandants des forces de soutien rapide au Soudan, puis les mois derniers des commandants du M23 pour des violences commises dans l'est de la RDC. La France, l'Irlande, le Libéria, la Grèce, le Portugal et Malte ont eux aussi appelé à utiliser davantage les régimes de sanctions du Conseil de sécurité contre les responsables de violences sexuelles. Président le débat, la première ministre congolaise, Judith Suminwa, a demandé que les comités de sanctions puissent être mobilisés contre les individus, groupes ou réseaux qui organisent, financent ou tirent profit de ces violences. La Chine a toutefois mis en garde contre une politisation de ces mécanismes.
5: Patient Ligodi, et puis ce n'est pas une surprise, alors qu'une partie de l'Europe est frappée ces jours-ci par sa troisième canicule en un peu plus d'un mois, l'Observatoire climatique de l'UE, Copernicus, a révélé hier que l'Europe occidentale vient de vivre le mois de juin le plus chaud de son histoire. Les canicules de ces dernières semaines ont entraîné, selon l'Union européenne, 3500 décès supplémentaires, mais aussi une baisse de la productivité, des fermetures d'écoles, la saturation des hôpitaux et des dégâts pour les infrastructures et les récoltes. Face à ce constat, des voix de plus en plus nombreuses s'élèvent pour demander plus d'action de la part des autorités européennes. Et même si l'UE a engagé des chantiers dans de multiples directions, il semble aujourd'hui bien dispersé, Pierre Benazem.
12: Il y a d'abord évidemment le mécanisme européen de protection civile pour l'urgence, et donc le plus visible, mais en fait l'UE a une multitude de priorités dans le pacte vert européen, soulignant en passant qu'elle affirme ne pas avoir de position sur l'air conditionné, mais les climatiseurs ne favorisent pas les objectifs de réduction des émissions de CO2, alors que l'Union vise la neutralité carbone en 2050. Parmi la multitude de programmes financés figure en revanche la végétalisation urbaine pour lutter contre les îlots de chaleur. Alors que l'Europe est identifiée comme le continent qui se réchauffe le plus, l'Agence européenne pour l'environnement identifie 36 risques climatiques majeurs. Conséquence, le budget de la politique agricole commune est par exemple censé être consacré pour 40% au climat à travers entre autres l'agroécologie ou la biodiversité. Et la stratégie d'adaptation de 2021, non contraignante, va être remplacée en 2026 par un cadre intégré de résilience climatique. Il comportera probablement aussi des recommandations pour les travailleurs en période de forte chaleur, ce qui n'existe pour l'instant qu'au niveau national. Pierre Benazet, Bruxelles, RFI.
5: Et la canicule qui continue notamment de frapper la France. 72 départements seront en vigilance orange aujourd'hui, c'est 5 de plus qu'hier. Les feux de forêt ont déjà brûlé 7800 hectares ces derniers jours. Ils ont aussi tué un pompier hier dans l'est du pays. 3h10 en temps universel. 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
13: Au Laos, la Chine est devenue le premier investisseur, mais aussi le principal créancier du pays. Un des effets des tentaculaires routes de la soie développées par Pékin. Plus de 140 pays, plus de 4 milliards d'habitants, sont maintenant concernés par ces coopérations avec le géant asiatique. Une conquête chinoise à bas bruit, antérieure à l'expansionnisme claironnant de Donald Trump. Le petit Laos et sa large dette est pris dans cette dynamique où s'affiche par exemple le train à grande vitesse Vientiane Kunming, et cela transforme en profondeur le paysage socio-économique du pays. Laos sur la voie des investissements chinois, un grand reportage de Jean-Pierre Fage.
14: Cette route est cabossée par le passage incessant de camions fret. Elle mène à un vaste complexe industriel. À quelques kilomètres du centre de Vientiane s'étend la Saisetha Development Zone, l'un des projets phares de la coopération économique entre la Chine et le Laos. Dans un logement conteneur, cet ouvrier au visage masqué par un chèche coloré vit ici depuis 2 ans. Ancien fermier, il travaille désormais pour une entreprise chinoise.
15: Au niveau de l'économie, on se dit que c'est plutôt bon pour nous. Dans certaines zones, ils sont encore en train d'investir. Ils vont ouvrir des magasins, ouvrir des commerces, comme ils le prévoient. Ça avance petit à petit. On se dit que c'est possible, même s'il reste des difficultés.
14: Une large allée bordée de lampes solaires s'ouvre sur plus de 1000 hectares de terrain. Cette zone économique spéciale aligne usines, entrepôts et bâtiments administratifs à 2 pas de la gare de fret du nouveau chemin de fer entre la Chine et le Laos. Véritable fierté nationale, le train a notamment défilé en modèle réduit aux côtés de l'armée laotienne à l'occasion des 50 ans de gouvernance du Parti communiste. Depuis Vientiane où se sont déroulées les festivités, ce touriste venu de Chine ne cache pas sa joie.
16: Bien sûr que nous sommes très fiers. C'est la première fois que nous venons au Laos comme touristes. En arrivant, on voit partout des éléments chinois, ce qui nous fait nous sentir bien. Et cela nous surprend aussi un peu. Mais sincèrement, j'espère que le Laos ira de mieux en mieux et que de cette manière, le monde ira lui aussi de mieux en mieux.
14: La zone économique de Saisetha fait partie du plan d'action 2024-2028 pour construire une communauté d'avenir partagé mis en avant par Pékin. Dans l'un des nombreux restaurants chinois établis dans le complexe industriel, ce travailleur du photovoltaïque explique.
17: À Guangzhou, je travaille dans le secteur du contrôle qualité. Je suis ici parce que mon entreprise en Chine m'a envoyé. Et pour ce qui concerne l'emploi, ici, nous recrutons. Nous embauchons à la fois des travailleurs laotiens et du personnel chinois.
14: Au cœur du site, entouré de végétation, un petit temple bouddhiste accueille les travailleurs croyants et curieux. Vêtu d'une tunique orange tombant jusqu'à ses pieds, ce jeune moine laotien prend son petit déjeuner de bonne heure.
18: Bonjour, mon nom est Solitirat. Je suis venu me faire moine. Ici, c'est un temple de Maitaochua. Beaucoup de personnes qui n'avaient pas de travail, pas d'emploi, viennent ici pour vivre. Et les salaires sont bons, assez élevés. Il y a beaucoup d'employés qui vivent ici. Dans cette zone, au total, il y en a presque 10 000.
14: La Saisetha Development Zone attire aujourd'hui une centaine d'entreprises internationales avec une forte présence de sociétés à capitaux chinois. Cet entrepreneur du Yunnan croit en l'avenir des partenariats économiques sino-laotiens. En 2021, juste après la pandémie, il a choisi d'établir son usine de produits dérivés du bois d'agar au cœur de la zone de Saisetha. Accoudé à un large bureau en bois, cigarette aromatisée au coin des lèvres, il entend profiter des nouvelles routes de la soie chinoise pour faire prospérer son commerce.
19: Le Laos est un pays extrêmement naturel, presque entièrement préservé. Il possède beaucoup d'espèces animales et végétales de grande qualité. Les végétaux, surtout, ont longtemps conservé beaucoup de bonnes choses, car ils ont été relativement peu perturbés par l'activité humaine. Et aujourd'hui, nous pouvons transformer ce bon agar-wood pour qu'il soit utilisé dans un cycle vertueux.
14: Selon une étude publiée par Trafic, le bois d'agar, l'un des bois les plus précieux au monde, est aujourd'hui gravement menacé par la surexploitation et le commerce illégal. L'entreprise affirme avoir trouvé une solution vers une production plus verte, comme l'explique cet employé laotien de la compagnie. Et vous n'avez pas peur en coupant beaucoup d'arbres? Vous replantez?
20: Oui, nous avons un système de recyclage du bois. Nous coupons et nous replantons, mais il faut attendre 20 ans pour que ça repousse.
14: Le chef d'entreprise poursuit confiant.
19: C'est écologique, cela n'a aucun impact. Il s'agit de cette matière première. Actuellement, même si son cycle de croissance est très long, nous disposons d'un grand nombre d'arbres anciens. À ce moment-là, lorsque nous en utilisons une partie, une autre est replantée en remplacement. Cela permet de maintenir le cycle écologique et de faire en sorte que chaque arbre puisse devenir un arbre ancien et produire un agar-wood de grande qualité.
14: 60 employés travaillent entre l'usine de Saisetha et les sites forestiers. Pour loger tous ces ouvriers, la zone économique spéciale comprend des appartements en location adaptés à tous les niveaux de salaire. En périphérie du centre de la capitale, saturé de tuk-tuk et de marchés à ciel ouvert, un projet immobilier titanesque sort de terre. La Tatluang Lake SEZ, zone économique spéciale créée pour attirer les investissements étrangers, veut transformer l'est de Vientiane en nouveau pôle urbain. D'immenses tours se dressent face à une vaste étendue poussiéreuse, encore vide.
21: Est-ce que vous aimeriez visiter les chambres d'exposition ?
14: Bien sûr. Accompagnée d'un vendeur venu de Chine, cette employée laotienne guide les visiteurs étrangers sur le site. Un client chinois est, comme nous, intéressé par le projet.
22: Vous venez d'où ?
23: Je suis français, et vous ?
22: Je suis chinois.
23: Enchanté, c'est un gros projet.
22: Oui, c'est l'un des premiers de ce genre au Laos.
21: Alors vous pouvez regarder cette carte, donc il y aura un hôpital et une école internationale aussi. Ici c'est un golf.
14: Un projet qui se veut devenir une véritable ville autonome. Au 7e étage de l'un des immeubles en construction, plusieurs types de logements sont proposés. Tous disposent de mobilier moderne et luxueux et même d'une piscine extérieure sur des balcons à vue plongeante.
21: Ces appartements peuvent contenir d'une à quatre chambres. Tous les étrangers sont les bienvenus ici. Pour le moment, ils sont majoritairement coréens et chinois. Donc l'appartement et une chambre, il coûte 78 000 dollars.
14: Des appartements pensés pour une clientèle étrangère aisée. À Vientiane, le

0: Les projets miniers les plus durables au monde, ils suscitent toutefois des inquiétudes autour des installations de surface dans une zone riche en biodiversité et abritant des espèces menacées. Ottilia Ferré, de retour de Fensfeltet, RFI.
1: Et vous pourrez écouter une version plus longue de ce reportage dans l'émission Accent d'Europe. Ce sera à partir de 19h40, temps universel. Le FBI annonce un vaste coup de filet visant la mafia indienne, l'opération Hardball, qui a conduit à 24 arrestations aux États-Unis, au Canada et en Europe. Au total, 37 personnes sont inculpées pour meurtre, extorsion et trafic massif de cocaïne. Alors, pour comprendre l'ampleur de cette organisation criminelle, on est avec Abdoulaye Rally. Bonjour.
2: Bonjour.
1: Vous êtes correspondant de RFI à New Delhi. Pour commencer, est-ce qu'on peut vraiment parler, Abdoulaye, de mafia indienne ?
2: C'est plutôt un raccourci. Contrairement aux mafias italiennes et aux cartels mexicains, il n'existe pas en Inde de vastes organisations qui contrôleraient l'ensemble du crime organisé. On est plutôt face à une mosaïque de gangs, parfois très anciens, qui opèrent dans différentes régions et coopèrent selon leurs intérêts. Certains sont devenus de véritables réseaux transnationaux, comme le montre précisément l'enquête du FBI dans l'opération Hardball.
1: Quel est leur mode opératoire et leur terrain de chasse ?
2: L'extorsion reste leur principale source de revenus, notamment auprès des commerçants et du secteur immobilier, mais ils se sont adaptés, hein. Trafic de drogue, blanchiment d'argent, fraude en ligne, crypto-monnaie et société écran. Ils suivent aussi les flux économiques et migratoires, ce qui explique leur présence jusqu'en Amérique du Nord.
1: Donc 24 arrestations aux États-Unis, au Canada, Abdoulaye. Deux visages qui incarnent cette mafia indienne, qui sont-ils ?
2: Le premier, c'est Lawrence Bishnoi. Il a 33 ans. Il est devenu le visage du crime organisé indien. Son principal lieutenant, c'est Goldie Bra, qui a 32 ans. Tous deux arborent sur les photos diffusées par la presse indienne une épaisse moustache relevée aux extrémités dans un style typiquement Punjabi, devenu leur signature. Bishnoi est détenu dans une prison de haute sécurité en Inde, mais les enquêteurs américains l'accusent de continuer à diriger son organisation depuis sa cellule. Goldie Brown, lui, est en fuite en Amérique du Nord et piloterait les opérations à l'étranger. Selon le FBI, ce tandem a transformé le gang du Punjab en une organisation criminelle internationale. Mais l'enquête vise aussi deux autres figures importantes, Jaggu Bhagwan Puria, il a 38 ans, lui aussi emprisonné en Inde, et Ravinder Singh Danda, arrêté au Canada.
1: Quels sont les faits connus les plus retentissants de ces gangs en Inde et ailleurs dans le monde ?
2: En Inde, ces gangs sont soupçonnés d'avoir commandité plusieurs assassinats très médiatisés, notamment celui du chanteur Punjabi Sidhu Moosewala en 2022. Ils sont accusés aussi d'extorsion contre des hommes d'affaires et des célébrités, et parfois accompagnés de menaces de mort. À l'étranger, les enquêteurs américains et canadiens les relient à des trafics de drogue, au blanchiment d'argent et à plusieurs meurtres ciblés. C'est précisément cette capacité à frapper sur plusieurs continents qui a conduit le FBI à lancer cette vaste opération.
1: Alors, après ce coup de filet du FBI, Abdoulaye, quelle est la suite maintenant ?
2: Les 37 personnes inculpées doivent désormais comparaître devant la justice américaine, tandis que plusieurs suspects restent en fuite, dont Goldie Bra. Les États-Unis pourraient aussi demander l'extradition de Lawrence Bishnoi, mais un éventuel transfert dépendra des autorités indiennes, car il est détenu en Inde dans plusieurs procédures. L'objectif est désormais de démanteler trois organisations criminelles.
1: Les explications d'Abdoulaye Rally, correspondant de RFI à New Delhi. C'est un projet destiné à relier par voie fluviale la région parisienne à la Belgique et aux Pays-Bas. Nouvelle mobilisation aujourd'hui des opposants contre le canal Seine-Nord-Europe. Et c'est la question d'environnement du jour, Florent Guignard. Ce canal est-il vraiment indispensable ?
3: C'est en tout cas un de ces projets pharaoniques par lesquels l'homme entend marquer sa trace, modifier la nature et les paysages au nom du développement économique. Un projet controversé, critiqué pas seulement par les mouvements écologistes. La Cour des comptes, par exemple, toujours très vigilante sur la dépense publique, elle s'inquiète d'une facture qui pourrait atteindre les 10 milliards d'euros. Il s'agit de creuser un canal de 107 km de long et 50 mètres de large, un projet essentiellement soutenu par les élus locaux et en premier lieu par le président de la région des Hauts-de-France, le

0: De la France, Xavier Bertrand, qui jure qu'il s'agit d'un projet écologique.
1: La transformation de la région se fera en tenant compte de ce qu'est ce nouveau défi climatique. Et c'est donc la décarbonation. Décarbonation et logistique, c'est le canal Seine-Nord-Europe.
2: Ce projet de canal, est-ce qu'il permettrait réellement de décarboner le transport ?
0: Alors en tout cas, c'est l'argument principal de ces partisans. Utiliser les voies fluviales plutôt que la route et les camions pour transporter les marchandises entre la région parisienne et les ports d'Anvers en Belgique et de Rotterdam aux Pays-Bas. Notons qu'il existe déjà un moyen de relier par voie fluviale la région parisienne à un grand port. C'est la Seine, tout simplement, entre Paris et Le Havre. Et elle a le mérite d'exister. Les adversaires du canal dénoncent en fait un projet très 20e siècle. On va écouter Valentin, il ne veut donner que son prénom, porte-parole des soulèvements de la terre et du collectif contre ce méga canal.
3: Il est dans une logique d'exportation, de mondialisation, qui n'est plus pertinente au moment du dérèglement climatique, puisqu'on est quand même dans l'idée normalement de plus relocaliser, éviter qu'il y ait plus de CO2, etc. Le transport maritime n'est pas propre, il se base sur du fuel, enfin voilà, des choses qui sont problématiques écologiquement parlant.
2: Et ce ne sont pas les seuls arguments environnementaux, hein.
0: Et non, quand on touche à la nature, ça fait forcément des dégâts. Est-ce que le jeu en vaut la chandelle ? Non, répond Valentin.
3: Ça va être 10 fois le tunnel sous la Manche en termes de déblais. Il va en prendre plus de 3300 hectares d'emprise de terres agricoles et de terres humides, menacer 300 espèces protégées. Il va y avoir la création d'une méga bassine parce qu'ils pensent que le canal ne va pas rester en eau vu de la sécheresse. Donc il y aura une méga bassine qui va faire plus de 22 fois celle de Sainte-Soline.
0: Sainte-Soline, la méga bassine dont on vous a beaucoup parlé, destinée à l'irrigation de l'agriculture. Sauf que là, ce serait juste pour faire circuler d'énormes porte-conteneurs.
2: Alors c'est pas la première fois, hein, Florent, qu'un projet de canal suscite la controverse en France.
0: Et non, il y a eu le canal Rhin-Rhône, un long serpent de mer, si j'ose dire. Il avait été finalement enterré en 1997 au nom de la gauche plurielle. C'était une des conditions des écologistes pour participer au gouvernement Jospin. Canal abandonné faute de financement et pour sauver la biodiversité. Mais aujourd'hui, ce serait pour sauver le climat qu'on construirait le canal Seine-Nord-Europe. Et on appellerait ça du greenwashing.
2: La question d'environnement avec Florent Guignard, chronique à retrouver comme toutes les autres hein, d'ailleurs sur notre site internet RFI.fr, en podcast aussi sur l'application RFI Pure Radio. Restez avec nous dans un peu moins de 2 minutes maintenant, l'actualité, un peu plus de 2 minutes, l'actualité africaine sur notre antenne.
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2: h 30 en temps universel. Merci d'écouter RFI. Le journal Afrique, c'est avec vous, Edouard Dupénoit.
11: Il y a 2 ans, en Guinée, le kidnapping de Fony Kemenge et de Mamadou Biloba, 2 acteurs clés d'un mouvement civil lui-même de premier plan. Kidnappé, torturé ensuite, selon le récit d'une 3e victime. Plus personne aujourd'hui n'a la moindre de leurs nouvelles. Ephrem Yalike, débouté de sa demande d'asile en France, ce lanceur d'alerte centrafricain qui avait contribué à lever le voile sur la machine de propagande russe dans son pays, la plateforme de protection de ces lanceurs d'alerte sur le continent, va déposer un recours en appel. La Côte d'Ivoire, qui avance d'un bon pas pour le financement de son PND, 2 jours de rencontre à Abidjan avec les bailleurs privés et les partenaires du pays, et déjà une enveloppe bien remplie. Et puis un esprit sain dans un corps sain, on vous dévoile les 13 finalistes du prix RFI Théâtre, et dans 10 minutes, le journal du Mondial, à quelques heures du quart de finale entre la France et le Maroc. En Guinée donc, Cela fait aujourd'hui 2 ans que Fonny Kemenge et Mamadou Biloba ont été kidnappés à domicile. 2 ans et pas la moindre nouvelle de ces deux figures civiles, cadres du Front National pour la Défense de la Constitution. Un FNDC moteur les années précédentes dans les manifestations contre le changement de loi fondamentale, celle qui avait finalement débouché sur la chute d'Alpha Condé. Fonny Kemenge, il est coordinateur de ce FNDC. Biloba en est responsable de la mobilisation, coordinateur guinéen aussi du mouvement Tournons la page. Les autorités nient détenir les deux hommes, mais aucune enquête n'a jamais permis de faire la lumière sur leur sort. L'ONU, Human Rights Watch, Amnesty International, entre autres, ne cessent de dénoncer cette situation. Florence Maurice.
12: Le début de l'affaire est connu. Le 9 juillet 2024, vers 23h, des hommes cagoulés et lourdement armés font irruption au domicile de Fonny Kemenge à Conakry. Le coordonnateur du FNDC est emmené avec Mamadou Biloba et un troisième militant, Mohamed Cissé. Ce dernier est relâché le lendemain. À sa sortie, il affirme que les trois hommes ont été conduits sur l'île de Kassa, où ils auraient été interrogés et torturés avant d'être séparés. Depuis, plus aucune nouvelle de Fonny Kemenge et de Biloba. Dès ce mois de juillet 2024, le Haut Commissariat des Nations Unies aux Droits de l'Homme demande aux autorités guinéennes de révéler où se trouvent les deux hommes ou de les traduire en justice. 2 ans plus tard, aucun juge d'instruction n'a été désigné pour enquêter sur leur disparition et les autorités nient toute implication. En France aussi, des démarches ont été menées dès 2024. Les épouses des deux militants y ont déposé une plainte pour disparition forcée visant notamment le président Mamadi Doumbouya. Pour le réseau Tournons la page, le sort de Fonny Kemenge et Biloba est emblématique d'une tendance plus large. Dans son dernier rapport publié il y a quelques jours, le réseau dénonce, je cite, une épidémie d'enlèvement en Guinée depuis 2024 dans un climat d'impunité.
11: Florence Maurice, la Guinée, où l'on apprend par ailleurs le décès d'Adja André Touré, la veuve de l'ancien président Ahmed Sékou Touré. Elle est décédée hier au Maroc, où elle recevait des soins depuis plusieurs mois. Elle fut la première dame du pays entre 1958 et 1984. Correspondance signée de Mouktar Ba.
13: C'est une part vivante de notre mémoire nationale qui s'éteint, estime le président Mamadi Doumbouya, qui qualifie Hadja André Touré comme un témoin privilégié et une actrice discrète des heures fondatrices de notre indépendance. Née en 1934 à Cancan d'un médecin militaire français et d'une Guinéenne, Hadja André Touré étudie à Conakry et rencontre son futur mari au début des années 50 avant de l'épouser en juin 1953. Lors de la présidence d'Ahmed Sékou Touré, elle reste plutôt discrète sur le plan politique. Arrêtée avec son fils après le coup d'état militaire qui suit le décès de Sékou Touré, ses biens sont également confisqués. Elle est condamnée en 1987 à une peine de travaux forcés. Libérée en 1988, elle s'exile au Maroc, en Côte d'Ivoire, puis au Sénégal, avant de revenir en Guinée en 2000. En 2023, elle publie son autobiographie, Ma vie auprès d'Ahmed Sékou Touré, dans laquelle elle raconte la lutte pour l'indépendance et sa vision de cette période de l'histoire guinéenne. Mokhtar Ba, Conakry, RFI.
11: La plus jeune nation du continent africain, le Soudan du Sud, a aujourd'hui 15 ans, le 9 juillet 2011. Le pays devenait indépendant du Soudan après des décennies de guerre contre le régime de Khartoum. Un référendum sur l'autodétermination avait emporté 99% de oui. Une date cette année encore sans aucune fête à travers le pays, le Soudan du Sud qui a replongé dans un cycle de violence. De nombreux acteurs de la société civile n'accordent aucun crédit à l'annonce d'élections présidentielles prévues pour le mois de décembre. Vous en lisez un dossier complet sur notre site rfi.fr. Ephrem Yalike risque une expulsion vers la République centrafricaine, selon lanceur d'alerte qui avait permis il y a 2 ans d'aider à lever le voile sur la machine de propagande russe en Centrafrique. Sa demande d'asile vient d'être rejetée par l'administration française. Il risque donc d'être expulsé vers Bangui. Décision que ses soutiens jugent incompréhensible. Ils vont introduire un recours en appel dès aujourd'hui. François Mazet, c'est vous qui retracez le parcours de ce lanceur d'alerte ces 2 dernières années.
14: En février 2024, Ephrem Yalike voit sa famille s'envoler pour Paris avec la bienveillance des autorités françaises. Lui est retenu à l'aéroport de Bangui, accusé de trahison, ses papiers sont confisqués et ce n'est qu'après un long périple via la RDC qu'il parvient à retrouver les siens grâce à un laissez-passer délivré par l'Élysée. En France, il participe à l'enquête internationale Propaganda Machine de Forbidden Stories dont RFI est partenaire, dévoilant la profondeur des manipulations médiatiques du groupe Wagner en Centrafrique, manipulations auxquelles il a pris part. Ces révélations ont été relayées par plus de 200 publications dans le monde. Elles ont abouti à des sanctions européennes contre son ancien patron russe, Mikhail Proudhon. Prudnikov. Sa demande d'asile rejetée par l'Office français de protection des réfugiés et apatrides, Efrem Yalike risque à terme une expulsion vers la Centrafrique. Une décision parfaitement incompréhensible pour la plateforme de protection des lanceurs d'alerte en Afrique. La PLAF dénonce un abandon et le risque de représailles graves contre son intégrité physique et celle de sa famille. La plateforme va saisir aujourd'hui la Cour nationale du droit d'asile.
11: La Centrafrique, dont les autorités augmentent leur vigilance à leurs frontières avec la RDC voisine, vigilance face à une éventuelle propagation d'Ebola. Des équipes de surveillance épidémiologique sont déployées dans le Hombomou. Le ministre de la Santé s'est rendu hier dans la ville d'Obo. Le nombre de déplacés internes et de réfugiés en forte hausse sur un an dans le bassin du lac Tchad. Nous sommes dans une région à cheval entre l'extrême nord du Cameroun, la province tchadienne du lac, l'état de Borno au Nigeria et la région de Diffa au Niger. L'alerte vient du HCR, le Haut Commissariat de l'ONU aux réfugiés. HCR qui dénombre désormais 3,5 millions de déplacés internes et 340 000 réfugiés, beaucoup plus donc qu'en 2025. Le directeur du bureau régional du HCR pour l'Afrique de l'Ouest et l'Afrique centrale le déplore au micro d'Amélie Tulé.
15: Cette région qui était en pleine stabilisation, malheureusement, connaît donc une situation nouvelle qui entraîne le déplacement des populations. Quand on prend par exemple entre le mois de septembre l'année dernière, 2025, et mai 2026, c'est à peu près 1800 incidents sécuritaires et qui ont causé des victimes de l'ordre d'à peu près 6000 personnes tuées, que ce soit donc l'État islamique en Afrique de l'Ouest, mais la faction historique Boko Haram. Donc une recrudescence donc d'activité de la part de ces groupes. Les exemples sont ceux qui nous ont été fournis par les populations elles-mêmes. Elles parlent donc de kidnapping, elles parlent donc d'attaques sur les civils, elles parlent de destruction de villages entiers et elles parlent de difficultés de continuer à rester au sein des communautés. On a à peu près, d'après nos données, un ménage sur cinq qui nous déclare ne pas vouloir rester donc dans leur localité d'origine et qui se retrouve donc obligé de partir.
11: Abdourahouf Nyonkondé, directeur du bureau régional du Haut Commissariat de l'ONU aux réfugiés. Les bailleurs de fonds et les investisseurs privés réunis en ce moment en Côte d'Ivoire, hier déjà, aujourd'hui encore. Les autorités sont en train de boucler leur PND, Plan National de Développement 2026-2030. Elles espèrent pour cela mobiliser plus de 114 000 milliards de francs CFA, soit environ 174 milliards d'euros. Et à regarder la première journée, Abdoulaziz Diallo, le gouvernement semble avoir des raisons de se réjouir.
16: Plus de 47 milliards de francs CFA ont été annoncés par les partenaires au développement à l'issue de cette première journée du groupe consultatif, soit 4 fois l'objectif fixé. Les bailleurs mettent en avant les performances de l'économie ivoirienne avec une croissance annuelle de 6,5%. Premier contributeur, le groupe de la Banque mondiale a annoncé qu'il triplera son volume d'investissement dans le pays. Son vice-président, Ousmane Diagana.
17: Le groupe de la Banque mondiale mettra tous ses instruments au service d'un même objectif, celui d'aider la Côte d'Ivoire à réduire les risques, mobiliser des capitaux privés, accélérer les investissements créateurs d'emplois, notamment dans l'agro-industrie, les infrastructures, les énergies renouvelables.
16: Pour le ministre du Plan, ces engagements constituent avant tout un signal de confiance adressé au secteur privé, appelé dès ce jeudi à financer plus de 70% du Plan national de développement. Souleymane Diarasouba.
18: Toute la communauté financière internationale s'est mobilisée autour de la Côte d'Ivoire. Cela démontre au secteur privé que la Côte d'Ivoire est un pays où il faut investir, où on peut faire des partenariats publics-privés.
16: Au-delà des grands projets d'infrastructure, ces financements doivent aussi accélérer la transformation de secteurs clés comme l'agriculture. Le gouvernement mise notamment sur la mécanisation pour moderniser les exploitations et rendre ce secteur plus attractif pour les jeunes Ivoiriens. Abdelaziz Diallo, Abidjan. RFI.
11: Une réunion à Niamey avec le ministre des Affaires étrangères russe Sergueï Lavrov et ses homologues des trois pays de l'AES, Niger, Burkina Faso, Mali. Entretien à huis clos, d'abord avec le chef de la diplomatie russe. Les trois pays sahéliens ont été invités au troisième sommet Russie-Afrique prévu au mois d'octobre prochain. Et puis communiqué conjoint, enfin, où les chefs de la diplomatie de l'AES et de la Russie disent condamner fermement les attaques terroristes, barbares et ignobles intervenues dans la Confédération de l'Alliance des États du Sahel. Notre prix RFI Théâtre, enfin, un peu plus proche de son lauréat ou de sa lauréate 2026. On vous dévoile ce matin la liste des 13 finalistes de cette récompense, elle qui couronne chaque année un auteur ou une autrice d'Afrique, d'Haïti ou du Proche-Orient. C'est avec vous, Pascal Paradou, qui compose cette liste et quelles sont les prochaines étapes.
19: Ils sont 13 à accéder à la phase finale, c'est-à-dire au jury qui, en septembre prochain, désignera le texte lauréat. 13 auteurs ou autrices retenus par par le comité de lecture sur les 143 candidatures que nous avons reçues au printemps. Avec pour cette édition des écrivains reconnus comme Nathalie Nvoyekpe du Bénin ou Herminie Olo du Cameroun ou encore Laurence Gnaro du Togo, et je cite volontairement les femmes de cette sélection car elles ne sont que trois. Mais il y a aussi des nouveaux venus dans le monde du théâtre comme l'ivoirien Eric Digbé, le journaliste haïtien Joubert Joseph ou l'avocat congolais Rodrigue Issa-Maliki. Les Congolais ont d'ailleurs été les plus nombreux à envoyer un texte cette année, juste avant les Béninois. La liste complète est bien sûr à retrouver sur le site RFI.fr et parmi eux, il y aura donc le successeur, au masculin ou au féminin, d'Israël Nsila, dont le texte Clipping sera lu au Festival d'Avignon dans quelques jours. Pascal Paradou, merci beaucoup. Et pour ces lectures d'Avignon, justement, rendez-vous ce 14 juillet. Ce sera à suivre en direct sur la page Facebook de la Radio Mondiale à partir de 9h en temps universel. Pour l'heure, TU toujours. Il est 7h42. Clotilde Dumais, c'est à vous.
2: Merci beaucoup Edouard Dupénoit pour le journal. (Rire) 7h42 en temps universel.
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2: Allez, un dernier point dans ce RFI matin sur le mondial du football avec vous, Olivier Pron. La Coupe du Monde est le début des quarts de finale ce jeudi. La première affiche est assez alléchante, Olivier. France-Maroc.
20: Ouais, Boston, 20h, temps universel. La revanche de ce qui était une demi-finale il y a 4 ans au Qatar. L'équipe de France s'était imposée alors 2-0 face à des Marocains un poil naïfs, émoussés surtout par un parcours flamboyant et historique qui faisait des Lions de l'Atlas les premiers continentaux dans le dernier carré d'un mondial. Une première équipe d'Afrique en demi d'une Coupe du Monde qui a continué à progresser, qui a contribué aussi à faire progresser à vitesse grand V. Donc cette équipe du Maroc au point d'être pointée au 6e rang au classement FIFA au moment où l'on se parle, dont les Bleus sont 3e, eux, un vrai choc, donc comme on les aime, bien plus équilibré qu'il ne l'était en décembre 2022 a priori, et qui a attiré de très nombreux supporters marocains diaspora sur place ou venus de Casa ou de Rabat. Frédéric Suto.
21: On se voit à tous les supporters du Maroc ici. On s'est donné rendez-vous parce que pour nous, les supporters du Maroc, c'est très important.
22: Ils se sont donné rendez-vous au Boston Common, le plus ancien parc de la ville et même des États-Unis. Des supporters marocains dans toutes les allées en cette fin d'après-midi. Des drapeaux rouges et verts, retrouvailles et répétitions générales avant le match de ce jeudi.
23: Je l'ai vu tous les matchs, sauf Haïti et l'Hollande.
24: Moi, j'étais à Houston et j'ai abandonné mon billet d'avion et je suis venu à Boston.
22: Il y a ceux qui viennent du Canada ou qui vivent ici aux États-Unis et il y a tous ceux arrivés le matin même du Maroc. 12 vols spéciaux ont été affrétés.
25: Exceptionnels qui font de Casablanca à Boston. On est venu, le vol était rempli.
22: Et comment vous avez été choisi? Enfin, comment ça se passe quand on est au Maroc et qu'on veut venir?
25: C'est premier arrivé, premier servi. Oh, arrête de parler en tant que moi.
22: Le soleil décline, gardez des forces pour le match, c'est l'heure des pronostics.
26: 1-2-1 pour le Maroc ou 3-2 pour le Maroc?
27: Mon souhait, c'est que Mbappé, Dembélé et Olysée ne soient pas en forme.
22: Frédéric Suto, Boston, RFI.
2: Voilà, des supporters marocains à Boston et des supporters sénégalais plus mitigés à Dakar.
20: Oui, ils hésitent, Clotilde. Quel pays supporter? Difficile de choisir. La France, ancien colonisateur et dont l'équipe a infligé aux Lions de la Teranga, enfin aux Lions tout court, une première défaite lors de cette Coupe du Monde. Mais le Maroc n'est pas un choix naturel non plus, surtout depuis la finale mouvementée de la dernière CAN, les événements qui ont suivi et le contentieux toujours en cours au tribunal arbitral du sport. Alors vers qui les Dakar vont se tourner en fin de compte ce soir? Babacar Fall leur a posé la question.
28: Moi, je suis pour le Maroc.
29: Bon, moi, je suis pour la France.
30: Les Sénégalais sont ainsi partagés entre le Maroc et la France, chacun ses arguments.
29: La France va se qualifier. Ils ont une belle équipe. Ils ont l'habitude de jouer ces genres de compétitions. Olysée, Mbappé, Dembélé, c'est une attaque de feu.
28: Je pense que le Maroc va gagner. Il a des chances de gagner, mais bon, le favori, c'est la France. Mais comme nous, je suis pour le Maroc.
31: On reste toujours des frères. On le souhaite. Un bon match contre la France pour qu'ils les gagnent, parce que c'est un pays colonisateur.
30: Les incidents lors de la finale de la CAN entre le Maroc et le Sénégal sont évoqués par certains pour expliquer leur choix.
28: Forcément, on sera du côté de la France, vu ce qui s'est passé, ce qu'ils ont fait à nos supporters.
0: Durant la dernière Coupe d'Afrique, franchement, vu ce qui s'est passé dernièrement entre le Sénégal et le Maroc, je dirais que moi, je serai jamais du côté du Maroc. Et on espère la victoire de la France.
30: Le quart de finale de ce soir entre le Maroc et la France, une grosse affiche que les fans de foot au Sénégal ne vont rater pour rien au monde.
31: Maroc-France, match palpitant, un match attendu par tous les fans du football. Les deux équipes ont montré de bonnes choses lors de cette Coupe du Monde.
30: Babacar Fall, Dakar, RFI.
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2: Et on fera le point évidemment sur ce match dès demain dans RFI. Merci beaucoup, Olivier Pron. Et alors que la dernière nation africaine s'apprête donc à affronter la France, on poursuit notre série consacrée aux autres formes de football sur le continent. On va découvrir ce matin le football freestyle. C'est du sport, mais aussi un petit peu de l'art, hein, puisqu'il s'agit de réaliser des figures acrobatiques, des enchaînements créatifs avec un ballon. Dans les règles de la discipline, deux freestylers s'affrontent sur une scène. Ils disposent de 3 manches de 30 secondes. Reportage de Molamine Sissavané en Côte d'Ivoire, premier pays à avoir remporté le championnat d'Afrique de football freestyle.
1: Devant les yeux ébahis des enfants, des freestylers font virevolter un ballon sur une aire de jeu au Dokui à la lisière d'Abobo. Abobo, où la discipline connaît ses premiers adeptes à la fin des années 2000. Stéphane Bogu en est le pionnier.
3: Nous avons débuté par une association qui est le collectif Djonga Freestyle. En 2012, nous avons eu la 7e vague de freestylers. À partir de là est né le club de Yopougon, ainsi que celui de Makori.
1: Naît alors une fédération pour structurer la discipline et la faire rayonner.
3: C'est à partir de là que nous avons eu cette stabilité. Et le tout premier championnat de Côte d'Ivoire. En 2012, là, nous avons eu notre premier champion, Abdoul Titi Koné.
1: Abdoul Titi Koné enchaîne ensuite les titres en Côte d'Ivoire avant de conquérir l'Afrique en 2018 et en 2019.
4: Remporter le championnat d'Afrique 2 fois d'affilée, déjà, ce sont des grandes émotions. Parce que quand tu es champion pour la première fois, on s'attend à toi. Donc moi aussi, déjà, dans ma tête, je suis préparé. Parce que le talent, ça ne suffit pas.
1: Fait chevalier du mérite sportif ivoirien récemment, Abdoul Titi Koné collabore depuis quelques années à divers projets internationaux liés au foot.
4: Quand il voit Titi Koné, il pense directement au freestyle. Et forcément, il y a les gestes techniques, il y a les petits ponts, les 1 contre 1. Tout ça, ça fait partie du football. C'est vrai, Titi Koné n'a pas réussi dans le foot à 11, mais je suis toujours dans l'écosystème du football.
1: Sur les traces de Titi Koné qui l'inspire, Kevin Mobio, dit Archvan, est le leader de la nouvelle vague des freestylers. Un destin évident pour l'ex-footeur.
5: J'avais comme l'impression que le freestyle a été fait pour moi en fait. À peine quelques mois d'entraînement, j'assimilais rapidement les figures. J'avais vraiment envie de jouer le foot, mais je vois que là, je fais un truc qui me réussit facilement. Donc j'ai décidé de laisser le foot et puis bon, me concentrer sur le freestyle.
1: Résultat, 3 sacres d'affilée. Mais en dehors des compétitions, le football freestyle se vit aussi comme un art de la scène. Archvan.
5: On peut pas faire un truc où c'est vraiment réservé, c'est fermé. On pourra pas nous connaître. Donc on nous appelle souvent pour des prestations, pour que le monde puisse savoir qu'on a vraiment des freestylers, on a une fédération en Côte d'Ivoire.
1: Beaucoup ont découvert le football freestyle au jeu de la francophonie d'Abidjan. Ignace Cassio, né avec un handicap moteur, y avait fait sensation. Il a ensuite fait les jeux de Kinshasa et s'apprête pour ceux d'Erevan.
6: C'est un grand plaisir de participer pour donner toujours le meilleur de moi en harmonie, puisque j'ai fait de façon croissante médaille de bronze, médaille d'argent et cette fois-ci la médaille d'or.
1: La passion autour du football freestyle est intacte en Côte d'Ivoire, mais elle jongle à petite échelle à l'ombre du football roi. Molamine Sissavané, Abidjan, RFI.
2: Et c'est un reportage à retrouver sur RFI.fr, tout comme d'ailleurs les autres épisodes de cette série, je vous le rappelle, consacrée aux différentes formes du football en Afrique. À 7h49 à Conakry et cette question, pourra-t-on bientôt traverser la Guinée en train? C'est en tout cas ce que souhaitent les autorités avec le projet minier Simandou. La ligne de chemin de fer est désormais achevée, en 2 voies de 650 km reliant la Guinée forestière au port de Morebaya au sud de Conakry. Pour l'instant, seulement du minerai de fer y transite, mais les voyageurs pourraient en bénéficier dès 2027. Explication avec Alexis Bédu.
8: 150 locomotives, 7000 wagons ont été commandés et sont livrés petit à petit à la compagnie du Transguinéen, la CTG, propriétaire et exploitant des infrastructures ferroviaires. Il va y avoir une montée en puissance du transport de minerais avec l'objectif de 10 millions de tonnes par mois et également prochainement les premiers trajets de transport voyageurs. C'est ce qu'assure Barry Mamoudou Nangalen, président du conseil d'administration de la CTG.
9: Nous avons des trains miniers, je veux dire les marchandises minières, les trains pour les
3: produits non miniers, notamment agricoles, et aussi c'est pour transporter les passagers, parce que dans les accords, il est prévu que 20 trains soient mis en ligne par semaine pour transporter les personnes et leurs biens. Et un train, ça peut transporter 54 wagons. Chaque wagon peut prendre plus de 80 tonnes.
7: Et vous les attendez pour quand?
3: Nous les attendons. Nous voulons que la première gare soit construite avant un an.
7: Courant de l'année 2027, il y aura du transport de passagers
3: Oui, évidemment. Non, on ne peut pas aller au-delà de ça.
8: Au total, 10 gares sont prévues à travers le pays, de Bella à Forêt-Caria, en passant par Mamou. Certaines seront dédiées au transport de voyageurs, d'autres uniquement au fret. Le réseau devrait assurer jusqu'à 2 allers-retours quotidiens pour les passagers. Cela pose tout de même des questions, estime Amadouba, directeur exécutif de l'ONG Action Mine Guinée, notamment sur le positionnement des gares.
9: Le transguinéen est excentré de la plupart des villes. Quel dispositif devra être mis en place pour faciliter l'utilisation du chemin de fer par les voyageurs, mais également par ceux qui ont à convoyer en fait du fret. Également, on se questionne quels devront être les prix, puisque normalement, en fait, voyager à train devrait être plus abordable que d'autres moyens de transport. Donc, pour le moment, on n'a pas un indice nous permettant de savoir à quel prix les citoyens pourront voyager via le transguinéen.
8: La CTG promet des billets de passagers à des prix, je cite, décents et accessibles. C'est bien la compagnie qui se chargera de la gestion du chemin de fer, Barry Mamoudou Nangalène.
3: Toutes les infrastructures logistiques sont gérées par la CTG qui continue à recruter, qui a atteint environ la centaine de recrues. Déjà, les sous-traitants sont recrutés, qui ont déjà un millier de personnes qui travaillent pour la CTG.
8: La CTG pourrait toutefois recruter un sous-traitant pour le transport. Elle affirme que le travail de localisation des gares est presque terminé.
2: Le dossier Afrique Économie avec Alexis Bédu à Paris, il est presque 10h.

0: des notes orientales sur fond de funk brésilien avec une voix soul qui chante en grec. La signature d'un trio franco-gréco-congolais baptisé Electre. C'est notre choix musical sur RFI. Bonjour Carmen Nutzmann.
1: Bonjour Clotilde.
0: On va écouter le premier disque de ce trio, ça s'appelle Néon. C'est un EP de 5 titres qui sent la Grèce à plein nez.
1: En commençant par le nom du groupe inspiré de la mythologie grecque, mais attention Clotilde, il ne faut pas se tromper d'Electre, prévient Maëlys Mallet, chanteuse et percussionniste franco-grecque du groupe.
2: Il y en a une à laquelle on ne veut pas du tout se référer parce qu'elle a tué sa mère. Ce n'est pas cette Electre-là qui nous intéresse. Nous, c'est les filles de l'harmonie qui sont des créatures mi-oiseaux, mi-sirènes.
3: C'est sur cette île, on m'a régé.
2: Et évidemment, il y a le petit jeu de mots avec le fait d'avoir un projet qui est électrique dans la production sonore, mais également dans les voix, comme une sorte d'éclair qui traverse la nuit.
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1: C'est tout un programme dans ce titre qu'on entend, qui est plutôt intimiste, EB, du nom de la grande île grecque. Qui est la voix aussi, Carmen, qu'on entend?
2: C'est celle de la grand-mère de Maïlys, professeure d'histoire de la Grèce antique à l'université Paris-Sorbonne. Elle lui a transmis ses goûts et ses connaissances, notamment cette histoire des cafés néons de Smyrne dans l'ancien empire ottoman, qui donne le titre à l'album.
3: Ce café néon, c'est vraiment l'endroit où la femme avait le droit de chanter et où est né le premier rébatico, c'est-à-dire au croisement entre ce qu'on entendait s'échapper des fenêtres du palais du sultan et la façon dont les musiciens qui n'étaient pas savants reprenaient ça sur leur guitare de façon autodidacte et juste avec leur oreille et leur vécu.
2: Et l'un des rébéticos les plus sulfureux, Clotilde, c'est ce titre cocaïné des années 1930 qui n'a évidemment pas échappé à la censure.
3: Le rébético à la base, c'est le journal de la ville. Donc il peut y avoir des chansons d'amour et il peut y avoir aussi un type qui explique « Je sais où trouver du super hashish ». Donc il y a tout un répertoire de morceaux qui est prohibé, écrit par des types dans les prisons, avec des tout petits instruments à cordes qu'ils fabriquent avec ce qu'ils trouvent et qu'ils peuvent

0: chœur rébético né dans les prisons et les bas-fonds des grands ports grecs il y a plus d'un siècle. Comment est-ce que Electre le renouvelle?
1: Déjà à travers les racines de chaque membre du groupe, la guitariste et chanteuse gréco-congolaise Monica Cavacele apporte les couleurs de la rumba congolaise. Les bassistes bretons Clément Buffière cheminent entre machines électroniques et cordes traditionnelles comme le bouzouki ou le baglama, des cousins du luth et du ukulélé. Et Maëlys Mallet accompagne son chant de sirène aux cuillères en bois de Cappadoce en Turquie. Le résultat, un mélange étonnant et envoûtant, véritable melting pot gréco-rétro-futuriste où se croisent rebetiko, trap et reggaeton, sonorités arabes traditionnelles et expérimentation urbaine contemporaine.

0: les ports et les tavernes des grandes villes pour retrouver les places de village, le temps d'une danse populaire grecque, aussi électrique que fédératrice.
1: C'est un morceau qui s'inspire des panégyria, ces fêtes de village ancestrales où tout le village ne fait plus qu'un. Les humains se mélangent dans une seule danse, dans un seul pas et dans un seul souffle.

0: L'Extre, c'est disponible chez Polysonia et Nui Distribution. Et le trio sera sur scène ce soir à l'île Saint-Denis, au nord de Paris, pour la première édition du festival Scène Commune. Merci beaucoup, Carmen Huntsman.
1: Avec les Clotilde.

0: Merci à Christophe Pernet aussi pour la réalisation de ce RFI Matin. La suite, c'est le journal international. Et juste après, appel sur l'actualité. Bonjour Juan Gomez.
1: Bonjour Clotilde Dumais.
0: Vous lancez le débat ce matin sur la RDC. Le dialogue politique est-il la solution?
1: Oui, c'est en tout cas ce que préconise la plateforme C64 qui regroupe les principaux opposants. Ils ont été reçus en début de semaine par le président burundais Évariste Ndayishimiye. Et selon eux, seule la tenue d'un dialogue national inclusif peut mettre fin à la crise sécuritaire dans l'est du pays, mais aussi à ce projet de révision constitutionnelle voulu par le président Félix Tshisekedi. Alors que vous inspire cette proposition? Est-ce la bonne? Comment garantir le succès d'un dialogue? On en débat ce matin. Clotilde, bonne journée, à demain.
0: Merci beaucoup, à demain. Bonne
1: dans 30 secondes, le journal.
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1: Bonjour, bienvenue, il est 10h à Paris, 8h en temps universel. Merci d'écouter RFI. Vous avez la parole dans 10 minutes, vos questions sur l'actualité et dans 40 minutes, vos réactions sur la RDC. La tenue d'un dialogue national inclusif est-elle devenue indispensable? Mais d'abord, le journal international. Et c'est avec vous, Gaëtan Plenet. Bonjour.
4: Bonjour, Juan. Bonjour à tous. C'est dans ce journal, on va parler de la nouvelle nuit de frappes au Moyen-Orient, des frappes américaines en Iran et des frappes iraniennes contre des bases américaines dans plusieurs pays de la région. On va aussi parler de la canicule qui n'était pas partie bien longtemps en Europe. Elle est de retour déjà, notamment en France. La France qui affronte le Maroc ce soir en quart de finale de la Coupe du Monde masculine de football. On en parle à la fin de cette édition. 14 morts, 78 blessés, c'est le bilan du ministère iranien de la Santé, le bilan de deux nuits de frappes américaines dans le pays, dans plusieurs régions, 90 cibles visées la nuit dernière, nous dit l'armée américaine. De son côté, la République islamique a répliqué en attaquant, comme la veille, des bases américaines au Koweït, à Bahreïn, mais aussi au Qatar, le tout malgré le cessez-le-feu entre les deux pays. Il est terminé, a d'ailleurs dit hier Donald Trump, sans pour autant fermer la porte à la poursuite des négociations de paix. Mais difficile de les mener à bien ces négociations alors que les États-Unis ont éliminé une grande partie des élites iraniennes. C'est ce que nous dit Hasni Abidi, directeur du Centre d'études et de recherche sur le monde arabe et méditerranéen.
5: Le départ de Ali Khamenei, de la Rejani, vous avez toute une élite finalement du régime iranien qui n'est plus là. Et on a probablement une nouvelle élite, une nouvelle composition où les gardiens de la révolution, ceux qui mènent la guerre, sont devenus les seuls responsables de la gestion à la fois militaire, sécuritaire, mais ce qui est nouveau aussi, diplomatique, et ce qui montre un peu cette contradiction, surtout dans la relation avec les pays du Golfe. Et c'est cette dualité au pouvoir qui rend à la fois le maintien de cessez-le-feu difficile, mais qui rend même la négociation encore plus difficile. Finalement, le président Trump a favorisé l'émergence d'une haine beaucoup plus radicale que la précédente.
4: Des propos recueillis par Oriane Verdier, une haine contre l'Amérique particulièrement palpable dans les rues iraniennes depuis 6 jours et le début des hommages à l'ayatollah Ali Khamenei tué au premier jour de la guerre. Ça se termine aujourd'hui avec les funérailles du guide suprême à Marchad, dans le nord-est du pays, sa ville natale. Des funérailles repoussées de quelques heures. Elles auront lieu finalement à 14h, heure locale. La télévision iranienne évoque du retard pris dans le transfert de sa dépouille, mais elle vient d'arriver, ça y est, dans la ville, selon des médias d'État. Notez que la liaison ferroviaire entre Téhéran et Marchad est suspendue après les frappes américaines de la nuit, des frappes mutuelles, et qui semblent éloigner encore un petit peu plus le retour à la normale dans le détroit d'Ormuz. Quelques 6000 marins sont toujours bloqués sur leur navire dans le golfe Persique, attendant de pouvoir franchir le détroit. Eux aussi sont marins, mais ils sont plus que bloqués, ils sont carrément pris en otage et l'Organisation Maritime Internationale réclame leur libération. Les 3 navires ont été détournés par des pirates en avril et en mai dernier au large des côtes somaliennes et dans le golfe d'Aden. Nicolas Feldman, les observateurs notent un regain d'activité de piraterie dans la région.
6: Cyrus Modi n'en dira pas plus sur l'identité de ces marins pris en otage, mais il le confirme. Son centre de signalement de la piraterie est bien en contact avec les équipages retenus sur les trois navires.
7: Les navires détournés ne sont pas très grands. Il s'agit d'une boutre, un bateau traditionnel, d'un petit cargo et d'un tanker. Les pirates ont visé ces navires parce qu'ils savent que la sécurité à bord n'est pas très importante.
6: D'après l'OMI, ces derniers mois, au moins 24 tentatives et actes de piraterie ont ciblé des navires dans la mer Rouge et le golfe d'Aden. La preuve pour Cyrus Modi que la menace est repartie à la hausse.
7: Par rapport à l'année dernière, oui, il y a plus d'activités de piraterie. Des navires ont été détournés, on a constaté aussi des tentatives d'abordage et certains ont été visés par des tirs.
6: Des pirates plus actifs dans la région, cela s'explique par le redéploiement d'une partie des flottes occidentales vers le détroit d'Ormuz. Paul Touret, directeur de l'ISEMAR, l'Institut supérieur d'économie maritime.
8: Le conflit en Iran a mobilisé les moyens américains qui peuvent être décalés, les moyens européens aussi. Donc c'est sans doute un appel du vide dans lequel la piraterie somalienne s'est sans doute remis en position de prédation sur la flotte locale.
6: Conséquence, l'agence de sécurité maritime britannique appelle dans le golfe d'Aden les navires à faire preuve de vigilance.
4: Précision de Nicolas Feldman. Les États-Unis ont approuvé la vente de missiles Tomahawks à l'Allemagne. C'est ce qu'annonce ce matin le chancelier Friedrich Merz au lendemain de la fin du sommet de l'OTAN. Un sommet durant lequel Donald Trump a aussi accepté de laisser l'Ukraine construire d'autres missiles. Ce Patriot, originellement américain, mais les États-Unis vont donner une licence à Kiev pour qui ces armes sont indispensables afin de faire face aux frappes russes. Les États-Unis toujours, où la LULAC, une ONG de la communauté hispanique, réclame une enquête indépendante après la mort d'un homme présenté par les autorités comme étant un ressortissant mexicain en situation irrégulière. Il vivait dans le pays depuis près de 35 ans et il a été tué mardi matin à Houston, au Texas. Un agent de la police fédérale de l'immigration lui a tiré dessus. Selon le ministère de la Sécurité intérieure, il aurait tenté d'échapper à son arrestation lors d'un contrôle routier de l'ICE. 20,74 degrés en moyenne le mois dernier en Europe occidentale, qui a connu le mois de juin le plus chaud de son histoire. C'est ce qu'on apprend ce matin dans un rapport de l'Observatoire climatique Copernicus, publié alors qu'une partie de la région fait face justement à une nouvelle canicule. C'est le cas de la France qui n'est pas prête face aux conséquences dangereuses du changement climatique. Ça, c'est un autre rapport qui le dit ce matin, celui du Haut Conseil pour le Climat. L'organisme indépendant préconise notamment de renforcer le cadre réglementaire dans le monde du travail, de mieux garantir les investissements nécessaires à la transition, encore de prôner la sobriété dans l'agriculture. L'agriculture qui est à la fois, on le sait, responsable du changement climatique, tout en payant les conséquences de ce fléau. Ainsi, dans plusieurs régions françaises, les moissons ont été particulièrement précoces cette année. Ce n'est pas forcément une bonne nouvelle, comme nous l'explique David Vincent. Il cultive lui-même près de 200 hectares de céréales dans le département de l'Aude.
9: La station météo sur l'exploitation me donne 38,8. Les vagues de chaleur depuis le mois de mai ont accéléré la fin de cycle de toutes les cultures. Donc on a commencé les moissons facilement 15 jours avant ce qu'on faisait historiquement, quoi. Clairement, aujourd'hui, il manque des quintaux. On a eu de la chance parce que cet hiver, on a eu des épisodes de pluie qui ont refait les stocks d'eau dans les sols. Ça a permis d'avoir des croissances de la végétation et des plantes qui ont été correctes tout le printemps. Mais à partir du mois d'avril, il s'est arrêté de pleuvoir. Et donc, d'une récolte qui potentiellement pouvait être une belle récolte début mai, quand on a commencé au mois de juin, on a perdu sur mon secteur entre 10 et 30% de récolte, de potentiel. Je fais du blé dur, du blé tendre, de l'orge, des pois protéagineux, du sorgho, du maïs en sec, du tournesol, du colza. Et avec les incertitudes climatiques qu'on subit depuis pas mal d'années en Occitanie, mais je m'aperçois que c'est la meilleure manière de s'adapter jusqu'à preuve du contraire.
4: Des propos recueillis par Raphaël Morand. Et puis en football, un premier ticket à prendre ce soir pour le dernier carré de la Coupe du Monde masculine. Et ce sera soit pour la France, soit pour le Maroc. Les deux équipes s'affronteront à 20h en temps universel. En 2022, on s'en souvient, les Marocains s'étaient inclinés en demi-finale justement face à ces mêmes Français. Mais pas sûr que le résultat soit le même cette fois-ci, car les Lions de l'Atlas confirment leur régularité. On va voir soit ce soir, en tout cas dans les rangs marocains, beaucoup de joueurs originaires de Casablanca et de ses quartiers populaires. Alors forcément, là-bas, on les suit de très près, ces joueurs. Reportage de Mathias Reynal.
10: Un soleil de plomb, il fait 35 degrés à l'ombre. Les gamins suent à grosses gouttes, mais ils sont quand même venus s'entraîner. c'est Delis Alaoui qui les coach.
11: Il y a de grandes stars de l'équipe nationale qui ont été découvertes sur les terrains et dans les ruelles des quartiers.
10: Delis Alaoui a entraîné le milieu de terrain Asdinou Nahi, auteur d'un doublé lors du 8e de finale face au Canada. C'est Soufiane Rahimi qui a marqué le 3e but. Les deux sont casablancais et issus d'un milieu modeste.
11: C'est une fierté pour eux, pour Rahimi et Ounahi. Ils ont le style et cette grinta propre au quartier populaire de Casablanca. Ils ont l'amour de la sélection nationale.
10: Ici, la détection se fait grâce à un maillage très resserré d'associations sportives.
11: Elles font un grand travail, elles sont la base même du football marocain.
10: Et la nouvelle génération issue de cette formation est déjà là, Hamza a 14 ans.
12: J'espère pouvoir jouer dans les grands clubs comme le Real Madrid ou le Raja et participer un jour à la Coupe du Monde, à la Ligue des Champions. Je veux faire comme Ounahi, réaliser mes rêves.
10: Ici, tout le monde attend avec impatience le quart de finale contre la France pour voir les quartiers de Casablanca triompher à travers les Lions d'Atlas. Mathias Reynal, Casablanca, RFI.
4: Eh bien, encore un petit peu de patience. France-Maroc, le coup d'envoi, je le rappelle, à 20h en temps universel. Ce sera à suivre en direct sur les antennes africaines de RFI. Il est 10h10 à Paris, l'heure de retrouver Juan Gomez pour appel sur l'actualité.
1: Avec les auditeurs de RFI, merci. Gaëtan Plenet, restez avec nous, ne bougez pas. On revient dans 30 secondes.
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1: 8h10, en temps universel, bienvenue si vous nous rejoignez. L'antenne vous appartient jusqu'à 9h TU avec dans 30 minutes vos réactions sur l'actualité. Nous parlerons tout à l'heure de la République démocratique du Congo après les consultations menées cette semaine par le président burundais, également président en exercice de l'Union africaine. Évariste Ndayishimiye a reçu dans Bujumbura une délégation importante, délégation composée de plusieurs responsables de l'opposition congolaise et des principales confessions religieuse. Au centre des discussions, la situation sécuritaire dans l'est de la RDC, mais aussi le projet de changement de constitution qui permettrait au président Félix Tshisekedi de briguer un troisième mandat. En tout cas, pour l'opposition, il n'y a pas de doute, seul un dialogue intercongolais, un dialogue inclusif permettrait de mettre un terme à ces deux crises, crise sécuritaire et politique. Alors, qu'en pensez-vous? La tenue de ces assises vous semble-t-elle aujourd'hui nécessaire, urgente? Comment garantir leur succès? 33 9 693 693 70. Et au regard des très nombreux commentaires postés sur nos réseaux sociaux, Facebook, WhatsApp, je vois que le sujet ne vous laisse pas indifférent. Mais d'abord, ce sont vos questions à la rédaction pour mieux comprendre l'actualité. Et pour commencer, des questions sur la réforme constitutionnelle au Sénégal. Bonjour Edmond.
16: Bonjour.
1: Merci de nous écouter à Koumra, c'est dans le sud du Tchad. Quelles sont vos questions, Edmond?
16: Effectivement. Oui, au Sénégal, le président a saisi le Conseil constitutionnel pour contester la révision de la Constitution. Comment expliquer cette initiative alors que Bassirou Diomaye Faye était prêt à organiser un référendum pour cette révision constitutionnelle?
1: Ah oui, on assiste là à un nouveau rebondissement, un nouveau bras de fer entre le président Bassirou Diomaye Faye et Ousmane Sonko, ex-premier ministre et désormais président de l'Assemblée nationale. Bonjour Léa-Lisa Westerhoff.
17: Bonjour Juan, bonjour Edmond.
1: Correspondante permanente de RFI à Dakar, le chef de l'État veut donc faire annuler la révision constitutionnelle adoptée la semaine dernière par les députés. Pourtant, Edmond le rappelait, le chef de l'État avait annoncé son intention de soumettre cette réforme à un référendum.
17: Oui, mais le référendum et la saisine du Conseil constitutionnel ne sont pas contradictoires finalement, puisque le chef de l'État peut tout à fait recourir au sage dans un premier temps et par la suite organiser un référendum, donc cette option reste ouverte. En réalité, ça fait partie des ressources dont dispose le chef de l'État pour tenter de court-circuiter une réforme de la Constitution dans la version proposée et adoptée par le parti majoritaire Le Pastef lundi dernier, une version avec laquelle Bassirou Diomaye Faye n'est pas d'accord.
1: Qu'est-ce qui a poussé finalement le président de la République à se tourner vers le Conseil constitutionnel?
17: Eh bien, une des hypothèses, c'est qu'il a saisi le Conseil des Sages pour court-circuiter Ousmane Sonko, éviter que le président de l'Assemblée nationale ne procède en réalité à la promulgation de la réforme de la Constitution, alors que, on l'a dit, Bassirou Diomaye Faye a des désaccords sur le fond de cette réforme. Cette promulgation, elle était possible pour le président de l'Assemblée nationale au bout de 8 jours. On le voit bien, là, la proposition de révision a été adoptée lundi dernier au Parlement. La saisine du Conseil constitutionnel a eu lieu ce lundi, donc c'est bien moins de 8 jours après. Avec cette saisine, Bassirou Diomaye Faye suspend finalement tout le processus. Il montre qu'il est en désaccord avec cette proposition de loi, voire il se donne une chance que le Conseil constitutionnel la retoque ou invalide cette loi en invoquant des questions de procédure. Comme le dit le professeur de sciences politiques Maurice Soundiagdion, il ne faut pas se placer du point de vue moral, mais plutôt sur celui de la stratégie. On a en ce moment deux camps politiques au sein de la majorité qui s'oppose et chacun utilise les armes juridiques qu'il peut dans ce contexte.
1: Quelle est la stratégie du président Bassirou Diomaye Faye?
17: Alors, à voir ce que va décider le Conseil constitutionnel, mais si le Conseil constitutionnel retoque cette proposition de loi telle qu'elle a été adoptée par le Parlement, ça rend impossible sa promulgation. Bassirou Diomaye Faye aura alors le choix soit de soumettre une nouvelle proposition de réforme de la Constitution qui lui plaît plus à un référendum, par exemple la proposition telle qu'elle avait été rédigée par le camp présidentiel, voire il aura la possibilité, le président, de ne rien faire du tout, car le chef de l'État n'est soumis à aucun délai pour organiser ce référendum. Il pourrait donc choisir de laisser finalement cette réforme de la Constitution au fond d'un tiroir, puisqu'elle n'est pas forcément prioritaire dans le contexte économique difficile que traverse le Sénégal. Autre option, si jamais le Conseil constitutionnel valide la proposition de réforme de la Constitution, dans ce cas, le chef de l'État aura toujours la possibilité de soumettre cette proposition au référendum, voire d'en soumettre une autre. La loi lui donne toute latitude sur cette question, mais dans tous les cas de figure, on le voit bien ici, le président garde la main finalement sur la suite des événements et toutes les options restent ouvertes.
1: Allez, restez avec nous, Léa Lisa Vesterov. Edmond a une dernière question à vous poser. On vous écoute.
16: Est-ce qu'il y a des chances aujourd'hui que le Conseil constitutionnel tranche en faveur du président sénégalais?
1: Léa Lisa Vesterov à Dakar.
17: Alors, en faveur du président, je ne sais pas, mais selon plusieurs analystes, il se pourrait bien que le Conseil constitutionnel invalide la proposition de réforme de la Constitution telle qu'adoptée la semaine dernière, car il y a visiblement des éléments juridiques qui pourraient poser problème. En premier lieu, on m'a cité le refus qui a été fait au ministre de la Justice, il l'avait demandé lundi dernier, d'appliquer ce qu'on appelle le vote bloqué. C'est en fait une disposition qui permet à l'exécutif d'exiger qu'un texte puisse être voté par les députés sans les amendements. Or, dans le cas de cette réforme dont on parle, ce sont justement les amendements ajoutés par le PASTEF à cette réforme qui posent justement problème à l'exécutif et au chef de l'État. Ce refus donc pourrait être jugé non conforme par le Conseil constitutionnel, mais à voir bien sûr ce que le Conseil des Sages va décider. Il a 8 jours pour donner son avis.
1: Donc, fin du suspense en début de semaine prochaine. On suivra ça évidemment.
17: Exactement.
1: Avec vous, Léa Lisa Vesterov, et on en parlera à mon avis avec les auditeurs de RFI. Edmond, a-t-on répondu à vos questions?
16: Oui, très bien, je suis comblé.
1: Eh bien, tant mieux, on est là pour ça tous les matins. Bonne journée à Koumra, dans le sud du Tchad. À très vite, Léa Lisa Vesterov. À Dakar, il est 8h17. Alceni, bonjour.
18: Oui, bonjour.
1: Vous nous écoutez au Liberia et vous avez des questions sur Marine Le Pen.
18: Oui, tout à fait, monsieur Wan. Malgré sa condamnation en appel, Marine Le Pen a officialisé sa candidature à l'élection présidentielle et a annoncé ses pouvoirs en cassation. J'ai deux questions.
1: Oui.
18: Qu'est-ce que cela signifie exactement? Et comment expliquer la décision de la Cour d'appel d'alléger sa période d'inéligibilité?
1: Oui, la Cour d'appel a condamné Marine Le Pen à 3 ans de prison, dont 1 an sous bracelet électronique et 15 mois d'inéligibilité. Une sanction qu'elle a déjà purgée. En tout cas, effectivement, elle a tout de suite indiqué qu'elle allait se pourvoir en cassation. Bonjour Baptiste Coulon.
19: Bonjour Alcénier, bonjour à tous.
1: Journaliste au service France de RFI, Marine Le Pen, donc condamnée en appel pour détournement de fonds publics dans la affaire dite des assistants parlementaires européens, condamné donc une deuxième fois, mais éligible, se pourvoir en cassation. Expliquez-nous en quoi consiste ce recours.
19: Alors, ça veut dire saisir la Cour de cassation, car elle n'est tout simplement pas d'accord avec le jugement en appel qui a été rendu avant-hier. Mais attention, cette juridiction ne rejuge pas l'affaire. Elle regarde si la loi a été correctement appliquée. En saisissant la Cour de cassation, Marine Le Pen voit sa peine suspendue jusqu'à la décision, mais plusieurs jurys ne sont pas d'accord sur ce point. Certains estiment qu'en cas de pourvoi en cassation, la peine de première instance, donc les 5 ans d'inéligibilité avec exécution provisoire, c'est-à-dire application immédiate, sont réactivées en attendant la décision. Pour cela, ils se basent sur une jurisprudence qui date de 1993, mais l'un de ces juristes que j'ai eu au téléphone se montre très prudent. Cette jurisprudence, dit-il, est isolée et n'a jamais vraiment été utilisée.
1: Allez, la Cour de cassation peut donc soit casser la décision de la Cour d'appel ou au contraire la confirmer.
19: Oui, c'est ça. Si elle casse la décision, un nouveau procès en appel a lieu, alors sans doute après l'élection présidentielle, voire bien plus tard si Marine Le Pen est élue entre-temps, car elle serait protégée pendant 5 ans par l'immunité présidentielle. Mais la Cour de cassation peut aussi confirmer la décision de la Cour d'appel. Ce serait un revers pour elle, car dans ce cas, sa peine serait définitive. Marine Le Pen n'aurait pas d'autre choix que de porter le fameux bracelet électronique. Alors pendant la campagne ou après, pendant ou non la campagne, c'est la question, parce que tout dépend de quand la Cour de cassation rendra sa décision. Elle disait hier au plus tard en avril 2027, donc juste avant l'élection.
1: Juste avant l'élection présidentielle, quelques semaines avant pour être précis. Alcénie nous demandait comment expliquer la décision de la Cour d'appel d'alléger la période d'inéligibilité de Marine Le Pen.
19: Alors c'est vrai que le jugement en appel est plus clément. On est passé de 5 ans d'inéligibilité en première instance à 15 mois déjà purgés, donc on peut s'étonner que la Cour d'appel prononce une peine qui finalement ne sert pas. Pour se justifier,

0: l'archipel enregistre le taux le plus élevé de France. Concrètement, le risque y est 2,3 fois plus important qu'en Auvergne-Rhône-Alpes, la région la moins touchée. Dans l'ensemble des départements et régions d'outre-mer, la mortalité périnatale est supérieure de 60% à celle observée dans l'Hexagone. Seule la Réunion se démarque avec un taux plus faible de 12,6 pour 1000 naissances. Les facteurs de risque apparaissent encore plus marqués dans les territoires ultramarins. Les naissances multiples, par exemple, y sont associées à un risque de décès périnatal plus de 3 fois supérieur à celui des naissances uniques. L'âge des mères joue également un rôle déterminant. Dans les outre-mer, les femmes de moins de 20 ans et celles âgées de 40 ans ou plus sont davantage concernées. L'étude rappelle que la mortalité périnatale est plus élevée dans les territoires défavorisés où l'accès aux soins et le suivi de grossesse peuvent être plus compliqués.
1: Ingrid Saucé, Isma de Guadeloupe la première et puis en Martinique, un grand soulagement pour les usagers. Après plusieurs jours de perturbations, les bus Sud'Lib de nouveau sur les routes. Cette reprise partielle est rendue possible par le versement d'une partie des sommes dues par Martinique Transport. Mais tout n'est pas réglé. D'ailleurs, Arnaud René Courail, le président de Martinique Transport, l'autorité organisatrice du transport dans le département, appelle les signataires du dernier marché de 2024 à revoir leur position, sous peine de le voir résilier. Arnaud René Courail.
2: Nous mettons tout en œuvre dès aujourd'hui pour commencer à payer ces 10 millions d'euros, mais nous demandons au Sud de revoir la situation par rapport au contrat de délégation de services publics à qui je leur ai demandé depuis que je suis arrivé en juin 2025 de revoir ce contrat-là avec nous, en partenariat avec nous. Sans quoi, malheureusement, on pourrait aller à la résiliation de ce contrat qui a été signé sans analyse financière.
3: Parce que c'est un contrat qui ne correspond pas du tout aux réalités
2: financières. Réalité financière, ni aux réalités économiques, parce que vous avez des bus qui circulent à vide, sans aucun usager dans le bus. Il y en a parfois, c'est plein, c'est peut-être trop plein, mais il y a des heures, il n'y a personne dans le bus.
1: Arnaud René Courail, président de Martinique Transport. Et c'est la fin de cette édition. Excellente journée à tous.
4: Merci Alex Léveillé. On va se quitter avec de la musique. « 60 ans qu'ils chantent, les Vikings de la Guadeloupe. » On va écouter le titre « Magdalena ».

Les Vikings de la Guadeloupe pour terminer cette édition de RFI Midi. Et dans quelques secondes maintenant sur notre antenne, de vive voix avec Pascal Paradou. De la musique encore, de la musique, de la chanson en français et en portugais. Très bonne journée à tous. À demain.

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2: Gilda est incontestablement une voix, artiste nouvellement débarquée sur les plateformes et dans les salles de concert avec un album éponyme, Gilda, avec deux A. Et toute une histoire, presque une mythologie. Bonjour.
3: Bonjour, merci pour cette très belle intro.
2: Il n'est pas rare que les artistes prennent des noms d'emprunt ou des pseudos. Je trouve d'ailleurs que la nouvelle génération a un goût tout particulier pour des noms improbables comme Forever Pavot, Origine de Poitrine ou plus sobrement Voyou. Dans votre cas, c'est Gilda. Ça paraît très très sobre, mais surtout j'ai l'impression que c'est plus qu'un pseudo pour vous.
3: Oui, c'est vraiment quelqu'un d'autre. C'est une personnalité qui a toute une existence, toute une vie à part entière et qui avec qui je cohabite. Donc, parfois on se ressemble, parfois on fusionne, parfois elle arrive quand j'ai pas prévu, et puis parfois elle vient pas, puis elle me surprend. Mais ce qui est sûr, c'est que quand on va sur scène, c'est elle qui décide.
2: Vous êtes deux donc,
3: ouais.
2: Sur scène.
3: Oui. Non, moi je reste dans la loge. Moi j'ai le trac et je reste dans la loge.
2: Ah oui.
3: Et elle, quand je traverse la scène, elle arrive et elle s'occupe de tout.
2: C'est pratique.
3: C'est pratique, ouais.
2: Gilda avec deux A. Pourquoi deux A? Parce que c'est jamais simple avec vous?
3: Oui, pourquoi faire simple quand on peut faire compliqué, comme on dit. Non, bah, je pense que c'était peut-être pour différencier du film que j'ai appris, que j'ai connu après avoir connu l'existence de ce nom. Et puis je crois qu'il existe une artiste latino-américaine ou espagnole qui s'appelle Gilda aussi.
2: Donc il fallait vous différencier avec deux A.
3: Oui, voilà. Puis j'aime bien la prononciation que ça fait.
2: Comment vous le prononcez?
3: Gilda, ça dépend.
2: Ah oui, d'accord, il faut un peu traîner en fait.
3: Ouais, voilà, ouais. Elle traîne un peu, elle.
2: Est-ce que vous pourriez dire que c'est un hétéronyme? Vous savez, ce mot un peu compliqué qu'on utilise quand un écrivain, notamment, décide de créer un être de fiction qui est son double et qui écrit d'autres livres avec une vie fictive, et je pense à Fernando Pessoa, notamment.
3: Bah oui, en fait, on m'en a même parlé il y a pas très longtemps, et ça me plaît bien. Ouais, c'est très juste.
2: Donc c'est ça.
3: Ouais,
2: c'est un hétéronyme,
3: on peut dire ça.
2: Mais
3: oui,
2: vous n'êtes
3: oui.
2: pas écrivain, et en même temps, vous écrivez vos chansons.
3: Oui, et puis en même temps, le projet a une dimension cinématographique assez énorme, et je ne serais pas étonnée dans quelques années d'écrire un roman sur tout ça, comme encore une autre facette du projet. Chaque média raconte une partie différente du projet par les clips que je considère vraiment comme des films. On voit quelque chose sur l'album, on voit autre chose en live, on voit encore autre chose. Peut-être qu'il y a des choses, des interstices, des petits détails, des descriptions que j'écrirai dans un livre un jour, peut-être.
2: Donc vous dites le projet, vous dites pas l'album.
3: Oui, parce que pour moi, l'album fait partie d'un grand tout que j'aime bien raconter comme un chou romanesco, comme une pièce. Une petite partie d'une grande pièce qui est un grand tout. Et dans la petite partie, il y a le grand tout. C'est pour ça que l'album a une dimension un peu patchwork, un petit peu fractale. On dirait que chaque morceau est comme une pièce différente de la maison, comme un univers musical très différent. Et le fil conducteur, c'est la voix. Et voilà. Et je pense qu'on comprendra ce premier album quand les autres seront sortis.
2: Les autres, c'est-à-dire ?
3: Eh ben, j'en ai d'autres dans la poche. Et puis voilà.
2: Videz vos poches.
3: Voilà, petit à petit, je vais vider mes poches.
2: Mais combien d'autres? Deux, trois?
3: Il y en a sept en tout.
2: Ah, sept, c'est pas mal.
3: Oui.
2: Ça va vous occuper un certain temps.
3: Un petit temps, ouais.
2: Gilda est donc votre hétéronyme. Oui. Est-ce qu'on peut quand même donner votre nom?
3: Oui, si vous voulez, oui.
2: Vous appelez Camille?
3: Oui.
2: Mais ça, c'était pris aussi par une artiste,
3: oui.
2: musicienne.
3: Oui.
2: Donc,
3: mon nom de famille, c'est Constantin da Silva.
2: Et ça dit la double culture.
3: Oui.
2: Française et brésilienne.
3: Oui.
2: Donc, Gilda est le personnage de la métamorphose. Camille devient Gilda et sur l'album, elle devient aussi Perséphone.

0: Perséphone, extrait de votre album, nouvel album, premier album signé Gilda. Est-ce qu'elle est une de vos facettes, la reine des enfers? Car en deux mots, il faut rappeler qui est Perséphone. Elle est la fille de Zeus et de Déméter dans la mythologie grecque. Et elle est la femme d'Hadès, le gardien des enfers.
1: Absolument. Et la première version de ce mythe est très intéressante parce que Perséphone s'ennuie et décide de suivre des âmes qu'elle voit. Elle les suit, elle arrive aux enfers, et là elle tombe sur Hadès qui tombe amoureux d'elle, et elle tombe sous son charme, elle veut partir, elle veut retrouver l'Olympe, elle veut retrouver sa mère. Je passe des détails, mais c'est là que commence l'emprise, et l'issue c'est que grâce à Hermès qui souffle à Déméter que Perséphone est aux enfers, le marché conclu auquel je fais une évocation dans le morceau, c'est que Déméter obtient la libération temporelle de Perséphone, et donc ça donne les quatre saisons. Parce que quand c'est l'hiver, Perséphone est avec sa mère, et quand c'est l'été, Perséphone est redescendue. Déméter a eu le temps, dans la joie d'être avec sa fille, de planter les graines, puisque Déméter est la déesse des moissons, qui vont fleurir pendant que Perséphone sera dans les enfers et triste d'être loin de sa mère. Et ce qui est intéressant, c'est que elle devient la gardienne des enfers, la reine des enfers, malgré elle, mais elle trouve cette place de passeuse entre les deux mondes, et j'aime bien cette libération malgré cette catastrophe.
0: Passeuse des âmes, gardienne des morts, les âmes et les morts sont présents dans votre vie?
1: Oui. d'une manière très simple et très joyeuse et très concrète, hein, parce que dans ma famille, on a toujours eu, enfin, ça fait partie de la vie, quoi, ça n'a rien de bizarre, rien de perché, c'est très simple, quoi, c'est juste que tout est ensemble. Les ancêtres sont toujours avec nous, quoi, dans la cuisine, quand on mange, dans l'esprit, enfin, tout est signe, tout est mystique.
0: Et la mythologie est une source d'inspiration pour votre écriture?
1: Eh bien, la mythologie, ce mythe en particulier, m'a été présenté par un ami qui a su déceler que j'étais dans une situation d'emprise, et différente de celle de Perséphone, parce que ce n'est pas familial dans mon cas, mais c'est là qu'on m'a présenté ce mythe de Perséphone pour me faire un peu comprendre par la fiction ce qui m'arrivait. Et en fait, j'ai adoré ce principe de fiction sur lequel j'ai pu me projeter pour comprendre ce qui m'arrivait et puis transformer mon histoire et donc faire quelque chose.
0: Est-ce qu'on peut dire que votre album est une sorte d'autobiographie? Plus ou moins dissimulée, mais d'autobiographie?
1: Plus ou moins dissimulée, oui. Parce qu'il y a aussi la présence de personnes de ma famille, donc il n'y a pas que moi, mais on peut dire ça. C'est pour ça que j'aime bien quand vous avez parlé d'hétéronyme tout à l'heure.
0: C'est-à-dire deux?
1: C'est-à-dire qu'il y a des petites choses de moi qu'on peut retrouver dans les interstices. On sait pas exactement quoi. Ma pudeur me garde de tout dire, mais c'est, je pense, assez clair pour qu'on comprenne.
0: Et dans une de vos chansons, vous dites « Dans la vie, je suis divisée ».
1: Oui, oui.
0: Ça, c'est vous qui parlez ?
1: Oui, c'est Gilda et moi, ensemble. Justement, je pense que c'est la tentative de fusion de nous deux. C'est que c'est... Oui, on peut dire ça.
0: Et puis, dans cet album, il y a les deux noms, mais il y a les deux personnages, les deux personnes. Il y a aussi les deux langues,
1: oui.
0: Brésilien et français, car vous appartenez à ces deux cultures. Et d'ailleurs, l'album commence avec une chanson en brésilien.

0: Gilda sur RFI, là j'ai besoin de vous parce qu'en brésilien je suis quasi analphabète.
1: Alors les paroles c'est « Petite mère, demande pour moi la permission de passer dans le monde. Je sais que je suis déjà venue mais je ne me souviens plus. » En gros.
0: Et c'est le début de l'album.
1: Ouais, c'est ça.
0: C'est Gilda qui parle ?
1: Oui, je pense. Je pense que c'est Gilda qui parle. C'est Gilda qui sait qu'il va revenir encore une fois, qui est déjà venu plusieurs fois. Je parle de réincarnation dans ce morceau, quoi. Mmh. Et puis il y a beaucoup de précautions. Les voix qui sont autour, c'est les voix de ma famille qui parlent de certaines divinités afrodescendantes et aussi indigènes qu'il y a au Brésil. C'est ouais.
0: Comment les deux cultures s'agencent en vous ?
1: Ah bah le Brésil, c'est mon cœur, mon émotion, ma mère, le secret, la nostalgie, la mélancolie, la joie aussi, quand même la fièvre. Et la France, c'est le mental, la raison, l'ancrage. Enfin l'ancrage, non, je pense même peut-être plus le Brésil, l'ancrage. Ouais.
0: C'est moins drôle alors.
1: C'est pas le même humour. Je dirais que la France c'est plus peut-être je sais pas comment décrire. Non mais là faut qu'on se reprenne une émission.
0: On y pensera. Et quand vous parlez du Brésil, on entend dans cet album une samba par exemple. Donc oui. ça roule, ça danse, il y a du rythme, mais il y a aussi une autre chanson qui emprunte à cette mélancolie si portugaise de Saudade. Donc ça n'est pas que le bonheur, que la joie, que l'exaltation.
1: Carrément. Mais c'est pour ça que je disais nostalgie et mélancolie, bien sûr. Oui.
0: Vous avez grandi où ? Au Brésil ou en France ?
1: J'ai grandi en France et je suis allée au Brésil tous les ans, depuis toujours.
0: Et c'est votre mère qui est brésilienne, voilà. Votre père est français et tous les deux sont musiciens, ça a dû compter j'imagine.
1: Oui, absolument. Ma mère faisait des fêtes à la maison tout le temps, donc il y avait toute la diaspora brésilienne à la maison, beaucoup de musiciens, beaucoup de danseurs, plein de gens très spirituels. Et on est une bande d'enfants à être nés presque tous en même temps, donc on a grandi tous ensemble. Et ça m'a totalement constitué.
0: Et la musique était une évidence pour vous ?
1: La musique est arrivée par le chemin du violon. J'avais 5 ans, j'ai vu Anne-Sophie Mutter à la télé, qui jouait, je crois que c'était la Chaconne, ou peut-être Beethoven. Et j'ai dit, je veux faire ça. Et des années plus tard, on m'a fait chanter, mais c'était pas du tout une évidence. Que je serais devant la scène en train de chanter des chansons pour moi. Non, pas du tout.
0: Ouais. Mais c'est le cas.
1: Ah bah là,
0: il y a eu un parcours quand même entre les deux, entre vos 5 ans et aujourd'hui.
1: Oui, carrément. Bah, j'ai joué du violon pendant 10 ans. Ensuite, j'ai voulu faire du jazz et du R&B. Mes profs étaient pas trop chauds. Donc, j'ai développé une sorte de tendinite à l'épaule qui m'a un peu ennuyée, quoi. Puis après, j'ai commencé à faire du théâtre par besoin de liberté. Puis, je me suis réennuyée. Donc là, j'ai repris le violon. J'ai commencé à écrire de l'harmonie, commencé à écrire pour des chœurs, de la percussion, un peu de piano parce qu'il y avait des pianos dans toutes les classes de l'école où j'étais. Et à la sortie du conservatoire, où j'ai étudié du coup le théâtre, et ben j'ai été engagée pour être comédienne, danseuse et musicienne et chanteuse. Et là, là j'ai pris un petit électrochoc. Je me suis dit que, enfin, je me suis rien dit, mais ça a réveillé quelque chose de très très différent chez moi. À la fois un trac, mais colossal. La sensation que je vais vraiment mourir avant de monter sur scène. Et puis après, l'évidence que c'est là que je dois être, quoi.
0: Et vous chantez en français ou en brésilien de façon indifférente? Vous composez en fonction des thématiques ou en fonction de la musicalité de la langue et du son que vous voulez obtenir?
1: Ouais, je dirais en fonction de la thématique, mais plus, c'est-à-dire, la thématique arrive par les mots ou la mélodie. Et selon ce que j'ai besoin de dire, je vais piocher dans la langue. Et puis après, des fois, ça arrive tout seul. Des fois, c'est juste des mots qui tournent en boucle. Parfois, c'est une mélodie, donc c'est là que je dois choisir. Et puis parfois, il y a des thématiques que j'ai envie d'aborder dans une langue. Donc, je retravaille la traduction. Et voilà.
0: Et cela donne un premier album avec ce titre que l'on a pas mal entendu sur les ondes, « Pensées diluviennes ».
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0: Pensée d'Iluvienne, extrait de votre album Gilda. Alors pour cette chanson, dans votre clip, hein, je parle bien du clip, vous êtes un peu comme un clown blanc avec des pommettes roses et des paupières vertes, alors que là, derrière ce micro, vous êtes tout à fait démaquillé. Pourquoi
1: oui.
0: ce visage de clown pour faire Gilda, pour être Gilda, qu'est-ce que je dis, pour faire ?
1: Alors déjà, Gilda n'a pas nécessairement besoin d'être maquillée. Gilda, c'est vraiment une énergie, un état qui se voit très, très vite, très distinctement. La voix change, le corps change, le regard, les mimiques changent. Là, j'avais envie, en prémisse de cette arrivée d'album, parce qu'au moment où le clip est sorti, l'album n'était pas encore sorti, j'avais envie de traiter la campagne de cet album comme les feuillages qui est sur scène. Au début, enfin, dépendant des salles, hein, parce que des fois... J'ai pas l'occasion de venir avec tout le maquillage, tous les bigoudis, tous les costumes.
0: Parce que c'est du théâtre hein, quand vous êtes sur scène.
1: Ça
0: c'est plus qu'un concert.
1: Mais ça dépend. Par exemple, enfin, il y a toujours cet aspect théâtral. Mais par exemple, là, je viens de faire Jazz des 5 continents à Marseille. Mais là, j'avais rien. J'avais juste là une robe, les cheveux lâchés, un maquillage plutôt sobre. Mais l'énergie de Gilda a été très très très très présente. Et dans des salles de théâtre, et ben là, je mets tout. Et on raconte les feuillages d'une façon différente. Il y a comme vraiment le maquillage qui coule, qui peut se transformer au long du concert. Et j'avais envie d'avoir ça sur un des supports vidéo. Parce que le clown est pour moi une figure d'une immense noblesse qui est nécessaire à la société et puis qui prend plein de visages différents.
0: Il y a le clown, il y a aussi la voix de Gilda. Oui. Alors je sais pas si c'est la voix de Camille ou de Gilda, qui a une amplitude vocale absolument éblouissante. C'est presque une voix d'opéra. Comment vous la nommez cette voix ? Comment vous y faites attention ? Comment vous la cultivez ?
1: Ah bah alors déjà je suis autodidacte. J'ai pas pris de cours de chant, mais bon le violon m'a quand même appris un peu pas mal la rigueur harmonique, la justesse, etc. Et pendant mes études au conservatoire, j'ai eu des profs de placement vocal. Et une prof notamment qui s'appelle Véronique Dietschy, qui elle était aussi chanteuse lyrique, qui a vu que j'avais des facilités, donc elle me faisait chanter des airs d'opéra. Notamment La Seguidilla dans Carmen, Casta Diva, des airs comme ça exceptionnels que j'ai adoré chanter.
0: Et vous chantez encore ?
1: Ouais, un petit peu. En fait, j'ai assez envie de reprendre pour tout vous dire. Mais... voilà, je pense que ça a ouvert. Et puis après, j'ai des amis qui sont musiciens, chanteurs, qui m'ont donné quelques tips. Donc, je la travaille comme ça.
0: Mais un mot pour nommer votre voix. C'est compliqué, peut-être. Mais je préfère que ce soit vous que moi.
1: Je sais pas.
0: Donc, on l'écoute.
1: Ouais.
0: Sachant que vous pouvez aussi être douce.
1: Ouais.
0: Une chanson d'amour pour se quitter.

0: À vous, dernier titre de votre album, Gilda, avec ces derniers mots, ça m'a tué de vous aimer comme ça, ce sont les derniers mots de la chanson, que l'on n'a pas entendu parce que vous êtes un peu hors format, hein. 5 minutes 20 pour une chanson, c'est beaucoup, mais ça vous a permis, ces quelques minutes, de trouver l'adjectif pour qualifier votre voix, et vous dites...
1: Versatile.
0: C'est pas mal. Vous hésitiez entre multiple et versatile.
1: Ouais, multiple, je trouvais ça un petit peu chiant, mais versatile, c'est peut-être pas mal.
0: Alors, on prend pour versatile. Merci beaucoup, Gilda. Et je prends aussi l'engagement d'une nouvelle émission très vite. Votre album éponyme est actuellement disponible. Et vous serez en concert le 11 juillet à Aix-les-Bains et le 20 à Lyon pour les Nuits de Fourvière.
1: De vive voix. Et le 13 mai à l'Olympia.
0: Et le 13 mai à l'Olympia, mais ça, c'est l'année prochaine. De vive voix, Pascal Paradou, Cécile Lavolo, Laura Pinto. Après le journal, on retrouve Anne-Cécile Bras. Bonjour Anne-Cécile.
2: Bonjour Pascal, bonjour à tous.
0: Vous parlez de droit aujourd'hui.
2: Oui, du droit de l'environnement. Vous savez, il y a énormément de textes, mais on se demande du coup pourquoi la vie sur Terre continue à se dégrader. Eh bien, nos invités ont des réponses.
0: Et donc, les réponses seront dans C'est pas du vent, votre émission sur RFI.
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0: Il est 16h à Paris, 11h à Rio de Janeiro. Et sur RFI, c'est l'heure du journal avec Mathis Slimano. Bonjour.
1: Et bonjour Pascal Paradou, bonjour à toutes et à tous. Au sommaire de ce journal, les bombardements américains en Iran, ils ont fait 17 morts d'après Téhéran qui dénonce des crimes de guerre. L'Iran qui réplique contre les bases américaines de la région, annoncé en grande pompe il y a 3 semaines, l'accord cadre vole en éclats. Et les médiateurs, vous l'entendrez, Qatar et Pakistan tentent de sauver les négociations. Les actes de piraterie en hausse dans le golfe d'Aden, une quarantaine de marins sont toujours retenus, pris en otage après le détournement de leur navire près des côtes somaliennes. L'Organisation maritime internationale demande leur libération. Politique en France, c'est aujourd'hui que les adhérents socialistes votent pour déterminer la stratégie du parti à l'approche de la présidentielle 2027. Et puis c'est une grande voix qui nous a quittés à l'âge de 75 ans, la chanteuse britannique Bonnie Tyler. Le Moyen-Orient est à la une de ce journal. L'armée américaine poursuit ses frappes en Iran. Quelques 90 sites militaires pris pour cible depuis la nuit dernière, ainsi que la zone de la centrale nucléaire de Bouchehr, d'après un média d'État iranien. Téhéran riposte en visant les bases américaines de la région, au Koweït, à Bahreïn, en Jordanie. Les sirènes d'alerte ont retenti, ainsi qu'au Qatar. Doha fait pourtant partie des médiateurs avec le Pakistan, des médiateurs bien désemparés face à l'escalade en cours et qui tente de sauver les négociations, Oriane Verdier.
2: Les deux pays médiateurs continuent d'appeler à respecter le protocole d'accord signé il y a plus de 3 semaines. Le Qatar fait pourtant partie des pays visés par l'Iran cette nuit puisqu'il abrite des bases américaines. Mais les pays du Golfe, de manière générale, tentent comme depuis le début de cette guerre de défendre la paix. Ils sont conscients que ce sont les intérêts américains qui sont visés sur leur territoire. Un face-à-face militaire avec l'Iran est inenvisageable. Ils ont notamment compris que les États-Unis n'assureraient pas leur défense à tout prix. Enfin, cette guerre coûte très cher à la région. Le Pakistan reste également dans la course. Pour l'heure, les négociations ne sont pas enterrées, même si elles sont sérieusement en danger. Les deux parties ont compris qu'il n'y aurait pas de gagnant à une poursuite de la guerre, mais tentent de maintenir la pression par les armes. Les États-Unis, de leur côté, n'ont pas fermé la porte aux négociations. Les Iraniens avaient demandé une pause d'une semaine pour s'occuper des cérémonies funéraires du guide qui se terminent ce soir. Il faudra donc suivre les développements dans les jours à venir.
1: Oriane Verdier. Dans ce contexte, le ton monte autour du détroit d'Ormuz. Cette reprise des hostilités a fait bondir les prix du pétrole. Le baril de Brent de la mer du Nord, référence en la matière, a immédiatement progressé de 5%. De l'autre côté de la péninsule arabique, l'Organisation maritime internationale appelle à la libération de la quarantaine de marins pris en otage dans le golfe d'Aden. Des marins dont les navires ont été détournés par des pirates. C'était entre avril et mai au large des côtes somalienne. Nicolas Feldman, la région fait face à un regain d'actes de piraterie.
3: Cyrus Modi n'en dira pas plus sur l'identité de ces marins pris en otage, mais il le confirme. Son centre de signalement de la piraterie est bien en contact avec les équipages retenus sur les 3 navires.
4: Les navires détournés ne sont pas très grands. Il s'agit d'une boutre, un bateau traditionnel, d'un petit cargo et d'un tanker. Les pirates ont visé ces navires parce qu'ils savent que la sécurité à bord n'est pas très importante.
3: D'après l'OMI, ces derniers mois, au moins 24 tentatives et actes de piraterie ont ciblé des navires dans la mer Rouge et le golfe d'Aden. La preuve pour Cyrus Modi que la menace est repartie à la hausse.
4: Par rapport à l'année dernière, oui, il y a plus d'activités de piraterie. Des navires ont été détournés, on a constaté aussi des tentatives d'abordage et certains ont été visés par des tirs.
3: Des pirates plus actifs dans la région, cela s'explique par le redéploiement d'une partie des flottes occidentales vers le détroit d'Ormuz. Paul Touret, directeur de l'ISEMAR, l'Institut supérieur d'économie maritime.
5: Le conflit en Iran a mobilisé les moyens américains qui peuvent être décalés, les moyens européens aussi. Donc c'est sans doute un appel du vide dans lequel la piraterie somalienne s'est sans doute remis en position de prédation sur la flotte locale.
3: Conséquence, l'agence de sécurité maritime britannique appelle dans le golfe d'Aden les navires à faire preuve de vigilance.
1: Les précisions signées Nicolas Feldman. À 14h05, temps universel, l'Ukraine intensifie ses frappes contre la Russie, mais cela ne fera que prolonger la guerre. Déclaration du porte-parole du Kremlin, sorte de réponse à Donald Trump. Depuis le sommet de l'OTAN, il a affirmé que les frappes en profondeur sont susceptibles de ramener Moscou à la table des négociations. Le président américain qui a donné son feu vert pour la construction d'une usine de missiles Patriot directement sur le sol ukrainien. L'objectif, renforcer la défense antiaérienne exsangue face aux attaques russes. Une décision majeure, mais qui ne portera pas ses fruits avant plusieurs années, selon Ulrich Buna, spécialiste des questions de défense au Centre de réflexion eurocréative.
6: Donald Trump s'est engagé un peu sur rien, et j'ai même envie de dire qu'il a dit texto à Volodymyr Zelensky, je vous donne l'autorisation de construire, comme ça vous ne viendrez plus m'en demander. Donc du coup, effectivement, ça correspond. Il y a une temporalité qui correspond pas. On l'a vu lors des frappes russes en début de semaine, les Ukrainiens ont été incapables d'intercepter le moindre missile balistique tiré par les Russes, ce qui témoigne de pénurie de missiles Patriot extrêmement importante. Et effectivement, la construction d'une usine, c'est très important, symboliquement c'est très important aussi, politiquement. Mais en revanche, ça va pas résoudre le problème de l'Ukraine. Et dans ce cadre-là, il va falloir qu'effectivement les Américains donnent des missiles Patriot. Et pour l'instant, il ne semblera pas que Donald Trump se soit engagé là-dessus. Et ça, c'est un vrai problème pour l'Ukraine.
1: Le spécialiste des questions de défense au Centre de réflexion eurocréative, Ulrich Buna, invité Dan Kantner à la mi-journée. Dans ce contexte de guerre en Ukraine, l'Italie annonce avoir expulsé 2 espions russes. Rome dénonce une grave ingérence. Ils étaient présents sur le sol italien sous couverture diplomatique. Le dernier bilan de l'épidémie d'Ebola en République démocratique du Congo. Plus de 600 personnes sont mortes du virus et 1760 contaminées. Les premiers cas ont été signalés il y a 2 mois dans les provinces du Sud et Nord Kivu ainsi qu'en Ituri, épicentre de l'épidémie. La canicule va durer au moins jusqu'au 14 juillet en France. D'après Météo France, 72 départements sont en vigilance orange ce jeudi, alors que les fortes chaleurs dépassant les 40 degrés localement gagnent à présent du terrain vers le nord et l'est du pays. France toujours, c'est aujourd'hui que les adhérents du Parti Socialiste sont appelés à trancher sur la stratégie présidentielle de leur parti. Ils doivent se prononcer sur le mode de désignation du candidat soutenu par le parti pour la présidentielle de 2027. Charlotte Urien-Tomaca.
7: Faute d'accord sur les règles de désignation du candidat pour 2027, les militants socialistes tranchent ce jeudi. 2 options s'offrent à eux. Olivier Faure défend une primaire ouverte aux militants du PS, de place publique et aux sympathisants, moyennant la somme de 2 euros. Boris Vallot et Nicolas Mayer-Rossignol plaident eux pour un vote réservé aux seuls militants socialistes et aux partis du pôle socialiste. Le principal désaccord porte donc sur le corps électoral. Plusieurs socialistes sont déjà candidats, comme Jérôme Guedje, Philippe Brun ou Karim Boimran. Olivier Faure, lui, entretient le suspense. Si le vote des militants lui donne raison, le premier secrétaire du PS pourrait alors se jeter dans la bataille. À noter que le vote a lieu de 17h à 22h, au moment où sera donné le coup d'envoi du quart de finale de la Coupe du Monde entre l'équipe de France et le Maroc, et il sera impossible de voter à distance.
1: Et un match à suivre dès 19h50, temps universel France-Maroc, premier quart de finale au Mondial sur les antennes africaines de RFI. Et puis elle nous a quittés à l'âge de 75 ans. La chanteuse britannique Bonnie Tyler s'est éteinte à la suite d'une maladie. Célèbre dès la fin des années 70, elle a enchaîné les succès mondiaux avec notamment le tube Total Eclipse of the Heart. Bonnie Tyler, une voix singulière, puissante, qui avait développé au fil de sa carrière un style rock particulièrement apprécié en Europe, Olivier Roger. It's a
8: Elle avait une voix éraillée, rocailleuse, séquelles de nodules sur les cordes vocales et d'une opération mal guérie. Et ce handicap fut l'un de ses plus grands atouts, une voix qui dessine un personnage rock'n'roll et amplifie une image glamour, dont la Galloise, née dans une famille modeste et pieuse, n'a jamais vraiment cherché à se départir. Gaynor Hopkins, de son vrai nom, est d'abord vendeuse, mais elle chante dans un groupe tous les samedis soirs dans les bals du sud du pays de Galles, au Royaume-Uni. C'est là qu'elle est repérée par 2 producteurs qui lui font enregistrer, en 1976, son premier album. Le succès viendra 2 ans plus tard avec It's a Heartache. C'est un chagrin d'amour, triomphe planétaire. Il forge sa réputation. En 1983, c'est la consécration. Le producteur Jim Steinman lui propose une ballade épique et lyrique, Total Eclipse of the Heart, un hit qui traverse les époques et continue à être régulièrement diffusé. Si jamais plus elle ne retrouvera un tel succès, Bonnie Tyler poursuivra avec constance une carrière plus qu'honorable. Admiratrice de Janis Joplin et surtout surtout de son modèle Tina Turner. La chanteuse, toujours optimiste, n'aura jamais délaissé ni la scène ni les studios. Son 18e album, sorti en 2021, s'intitulait « Le meilleur reste à venir ».
1: Et le meilleur reste à venir, la voix de Bonnie Taylor. Et c'est pas du vent maintenant sur RFI. Bonjour Anne-Cécile Bras.
7: Bonjour Mathis, bonjour à tous.
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1: Bonjour. Selon le programme des Nations Unies pour l'environnement, en 50 ans, le droit de l'environnement s'est largement développé. Il y a 40 fois plus de lois environnementales. Un droit constitutionnel à un environnement sain a été adopté dans 88 pays. 65 autres ont inscrit la protection de l'environnement dans leur constitution. Plus de 350 cours et tribunaux environnementaux ont été créés dans plus de 50 pays. Et plus de 1100 accords environnementaux internationaux ont été signés. Alors c'est formidable, me direz-vous. Oui, sauf que quand vous voyez l'ampleur des pollutions, la vitesse à laquelle disparaît le vivant et les conséquences de plus en plus meurtrières du changement climatique, une question s'impose. Est-ce que le droit tel qu'il existe aujourd'hui est à la hauteur pour protéger la vie sur Terre ? Vous connaissez la réponse. À l'heure où les enjeux deviennent existentiels, comment transformer ce droit ? Qu'est-ce qui lui manque pour être réellement efficace ? Nos invités, tous juristes, ont des réponses aiguisées.
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1: Avec nous dans le studio 41 de RFI, trois juristes donc. Laurent Néret, bonjour.
2: Bonjour.
1: Vous êtes professeur de droit à Sciences Po, vous enseignez le droit face à l'urgence écologique. Vous avez été directeur de cabinet du président du Conseil constitutionnel Laurent Fabius de 2018 à 2025. Vos travaux ont contribué à des avancées juridiques majeures comme la reconnaissance du préjudice écologique. Et vous venez de publier avec le philosophe Baptiste Morisot « Liberté, dignité, habitabilité, donner au siècle la valeur qui lui manque » dans la collection Tract chez Gallimard. En face de vous, Marine Calmet, bonjour.
3: Bonjour.
1: Vous êtes juriste en droit de l'environnement, vous êtes cofondatrice et présidente de Wild Legal, c'est une association qui s'est donnée pour mission d'être une école et un incubateur pour les prochains procès en défense des droits de la nature. Il y en a plein, c'est une bonne nouvelle. Et vous avez publié avec François Sarano, Justice pour l'étoile de mer, vers la reconnaissance des droits de l'océan dans la formidable collection Monde Sauvage chez Actes Sud. Et avec nous aussi dans ce studio, Laurent Fauboustier, bonjour. Vous êtes professeur de droit public à l'université Paris-Saclay et vous venez de publier La refondation écologique du monde au PUF. Alors vous écrivez que cet essai est l'histoire d'un enseignant-chercheur qui doit scier la branche sur laquelle il est fort mal assis. Alors nous comprenons votre malaise puisque vous dites que les systèmes juridiques sont devenus complices des forces qui abîment le monde. Alors comment est-ce que c'est possible avec tout l'arsenal du droit de l'environnement que je présentais en début d'émission ?
4: Alors, peut-être déjà parce que le droit de l'environnement est à son tour un symptôme, plutôt qu'un élément de remédiation générale à ce qui nous arrive. Et pour ça, il faudrait peut-être remonter, par effet de sédimentation, assez loin dans l'histoire, pas seulement d'ailleurs au moment de la fondation même architecturale du droit de l'environnement, peut-être quelque part autour de la révolution industrielle sans doute, mais encore avant à mon avis, et ça pourrait nous entraîner très loin dans les débats, peut-être autour de ce que l'État moderne et, dans ses alentours, la démocratie représentative ont véhiculé fondamentalement. Donc, on a un très très lourd problème de déprise du point de vue des imaginaires fondateurs. Et ça, c'est un énorme enjeu, à mon avis.
1: Laurent Néret, est-ce que vous partagez ce diagnostic ?
2: Le contexte est vraiment important parce que quand on parle de droit appliqué à l'environnement, on a l'impression que c'est quelque chose d'extérieur, un peu lointain. En réalité, c'est en nous. Si nos assiettes sont polluées, si nos corps sont contaminés, si les forêts sont coupées, c'est parce que c'est légal. Évidemment, il y a tout un tas de comportements qui sont des comportements criminels, mais là où la planète en est, c'est notamment lié au droit. Je dirais, vu le contexte actuel de toutes et tous partout dans le monde, donnez-moi la météo du droit et je vous donnerai la météo du monde.
1: Oui, et donc pour vous, le droit de l'environnement aujourd'hui est inefficace, c'est même un droit qui accompagne la destruction ?
2: On vit une crise de légitimité du droit, une crise d'efficacité du droit, et moi les diplomates, les magistrats, les professeurs et les étudiants que je croise ont une forme de déception d'abord, et puis... d'incompréhension à l'égard de ce millefeuille juridique qui est plutôt source d'indigestion que de protection. Donc c'est un constat. Ça ne veut pas dire, attention, que le droit ne sert à rien. Ça veut dire que le droit est orienté de telle manière que il ne remplit pas l'office qui doit être le sien et il n'est pas à la hauteur des enjeux de ce siècle.
1: Marine Calmet, vous qui vous battez sur de nombreux dossiers hein, pour défendre les droits de la nature, est-ce que vous constatez au quotidien les insuffisances des lois existantes ?
3: Oui, mais parce que en réalité, notre droit, il est aussi fondé sur un rapport de domination de l'humain sur la nature. Et je remonterai encore bien plus loin que toi, Laurent, sur la question de où provient finalement le problème. Puisqu'en fait, ce rapport de domination, on le retrouve même déjà dans l'Ancien Testament. Ce rapport de dévalorisation où l'être humain peut disposer librement de toutes les espèces créées par Dieu pour le servir. Et donc, en réalité, la question de le regard que nous portons sur la nature est déjà biaisé depuis fort longtemps. Et donc, la question de ce rapport de domination, d'exploitation et la banalité des violences que subit le vivant au quotidien, c'est exactement ce qu'on retrouve dans notre droit de l'environnement. Parce qu'aujourd'hui, notre droit de l'environnement, en réalité, il décide de qui est protégé, qui ne l'est pas. Donc, qui peut vivre et qui ne dispose d'aucune représentation juridique ou politique. Il est profondément anthropocentré, il est opportuniste, et vous l'avez très bien dit d'ailleurs dans votre livre, il repose aussi sur des crises, il s'est créé sur des crises, et donc il répond à une certaine forme d'opportunisme quand on réagit, quand on voit qu'il est trop tard, ou quand il faut prendre des changements drastiques, et puis il profite à certains. Et donc, notre droit, pour moi, il est dépourvu de cohérence, non pas parce qu'il ne protège que quelques-uns, mais parce qu'il ne nous protège pas tous. Et en réalité, il s'agit de réussir demain à renforcer ce droit en réagissant justement à cette chose qu'on voit aujourd'hui autour de nous, c'est ce monde qui s'effondre, il est le reflet du besoin d'une protection collective au-delà de l'humain.
1: Alors il y a quand même des avancées, hein, surtout sur les enjeux climatiques, puisque selon un rapport du Climate Litigation Network publié fin 2025, il y avait près de 3000 contentieux climatiques qui ont émergé dans le monde durant ces 10 dernières années. Et par exemple, après 8 années de procédure, ça ne vous a sûrement pas échappé, le tribunal judiciaire de Paris a condamné Total Energy le 25 juin dernier pour non-respect de son devoir de vigilance. Jeanne Richard a suivi cette affaire pour RFI.
5: Victoire pour les plaignants, le tribunal estime que les risques climatiques doivent bien figurer dans les plans de vigilance des grandes entreprises françaises. C'est une première et les juges demandent en plus à Total de prendre en compte dans son plan de vigilance les émissions de gaz à effet de serre liées à tous les hydrocarbures que produit et vend la multinationale, explique Justine Ripoll de l'ONG Notre Affaire à Tous.
6: À l'inverse de ce que Total soutenait au tribunal en disant qu'ils n'étaient responsables des émissions que de leurs installations pétro-gazières ou les émissions liées par exemple au voyage de leurs collaborateurs, les juges ont été très clairs. Total a aussi des obligations de vigilance climatique qui concernent les émissions liées à l'utilisation de ces produits. Donc ça veut dire quand les gens utilisent l'essence dans leur voiture, etc., c'est aussi une responsabilité totale de réduire ces émissions-là.
5: Cela représente 90% des émissions de Total Energy, qui est le sixième producteur mondial de pétrole et de gaz.
6: Cette victoire, on appelle aussi à ce qu'elle ait des conséquences plus larges que juste pour Total Energy. Toutes les entreprises françaises soumises à la loi, la décision, elle est claire pour elles aussi.
5: Les ONG demandaient aussi au juge d'obliger Total à baisser sa production d'hydrocarbures et à cesser tout nouveau forage. Mais cette fois, il ne se prononce pas et laisse la multinationale choisir comment elle compte réduire son impact climatique.
1: Alors Total a désormais 6 mois pour compléter son plan de vigilance en vigueur en y ajoutant donc les émissions de gaz à effet de serre induites par les produits vendus par l'entreprise. Laurent Néret, est-ce que c'est une belle victoire juridique ?
2: Pour les auditeurs, je crois vraiment important de dire que ce type d'affaires sont des affaires emblématiques qui font avancer la justice. Je ne me prononcerai pas sur s'agit-il d'une bonne ou de mauvaise décision, mais vraiment sur ce contexte. Il faut avoir à l'esprit aussi que la justice s'organise différemment aujourd'hui pour mieux traiter ces contentieux. Dans le cas de l'affaire Total Energy, c'est le président du tribunal judiciaire de Paris qui a décidé de siéger. L'audience a duré plusieurs jours avec des témoins qui étaient des scientifiques qui sont venus éclairer le tribunal, comme la Cour internationale de justice l'a fait dans une affaire sur la responsabilité climatique des États. Donc la justice tente à se mettre en ordre de marche. C'est sûrement pas assez, mais c'est déjà important. Ce qui me marque dans la décision, dans le reportage qu'on vient d'entendre aussi, c'est que, vous savez, depuis le début de l'émission, on parle d'environnement. Rien que ce terme secondarise l'enjeu. C'est de l'environnement, c'est le décor, c'est ce qui nous entoure finalement.
1: Mais c'est parce que c'est le langage courant, on parle de droit de l'environnement.
2: Et c'est peut-être le fait de mal nommer ce droit qui ajoute au malheur du monde, pour reprendre Camus. Parce que les juges ici n'ont pas dit c'est une question d'environnement. Ils ont dit c'est un devoir de vigilance. Le Conseil constitutionnel rend une décision il y a déjà une dizaine d'années nous disant chacun, chaque personne, les entreprises, les particuliers, les ont un devoir de vigilance à l'égard de l'environnement. Et ici, la vigilance à l'égard des enjeux environnementaux, c'est pas quelque chose qui doit être cru, c'est une réalité qui doit être vue, et c'est ce que dit le tribunal judiciaire en disant mais vous essayez de nous dire que l'empreinte carbone de l'entreprise c'est seulement lié à certains éléments environnementaux et pas aux conséquences, je dirais, de la consommation par les consommateurs du pétrole. Et mais ça, c'est pas la réalité. Donc le juge constate une réalité qui est indiscutée par les experts.
1: Laurent Fauvoussier, est-ce que vous partagez ce constat que le droit avance, même si on va parler des limites, évidemment, on en a déjà parlé d'ailleurs, mais est-ce que ce genre d'affaires va dans le bon sens ?
4: Je suis un peu partagé. D'un côté, je trouve qu'il y a dans l'espace judiciaire, dans ce qu'on pourrait appeler le théâtre au sens noble du terme judiciaire, un déplacement de l'arène, ou plus précisément une nouvelle arène politique qui a mille vertus, et notamment, Marine le sait très bien, celle de visibiliser non seulement des problèmes qui sont souvent mis sous le tapis ou invisibilisés, mais aussi de visibiliser la vulnérabilité des personnes rendues invisibles. Donc ça, c'est une des fonctions du droit, et devant les juges, souvent, ça marche relativement bien. Pensez aux aînés suisses et aux jeunes portugais, même si ça a marché différemment pour eux. Donc je trouve que là, c'est une façon de repolitiser un certain nombre d'enjeux qui est tout à fait remarquable. Après, je serais quand même un tout petit peu plus sceptique. Enfin, je sais que Laurent partage sans doute cette vision avec moi. Si les juges interviennent, c'est quand même d'un certain point de vue que le principe de prévention, avant même de parler d'obligation de vigilance, tel qu'on devrait le concevoir, n'est pas traité dans les institutions actives classiques comme il devrait l'être. Et à chaque fois que les juges interviennent, on peut à la fois s'en réjouir, surtout quand ils le font comme ils l'ont fait récemment, mais on peut aussi, en prenant un tout petit peu de recul, se demander pourquoi nous sommes obligés d'en arriver à ces constats de carence, d'impéritie, d'incurie généralisée du côté des États eux-mêmes ou des politiques publiques. Mais ça n'enlève rien à la grandeur de certaines décisions, évidemment.
1: Marine Calmet, vous approuvez, vous partagez?
3: Oui, parce que on voit beaucoup se développer des contentieux aujourd'hui qui sont des contentieux qui posent en fait la question de la stratégie. On va devant le juge pour questionner plus globalement la stratégie de l'État et remettre en question des choix qui sont faits, qui sont des choix politiques. C'est légèrement différent de ce qu'on attend normalement de l'office du juge, qui est de dire est-ce qu'on est dans la légalité ou non. Et en fait, on dézoome aujourd'hui. Les citoyens sont obligés d'aller devant le juge pour dire mais vous voyez bien que c'est incohérent, que nous n'allons pas atteindre les objectifs, que ce soit par exemple sur les pesticides, que ce soit sur le climat, sur l'eau. On voit aujourd'hui, par exemple, récemment avec les décisions sur la loi et l'eau, même les grandes institutions sonnent l'alerte pour dire non mais là les choix que nous sommes en train de faire sur l'eau sont des choix qui vont tuer certains territoires, certains milieux aquatiques qui vont être les premières victimes de nos choix politiques. Et donc en fait c'est ce nouveau type de contentieux qui est en train de se présenter devant le juge. Il est à la fois rassurant parce que ça veut dire que la société civile a conscience des enjeux, elle a envie d'agir et elle saisit l'opportunité d'aller devant le juge. En revanche c'est très délicat parce que les décisions qui ont

0: à la demande de la société civile, mais aussi aux sanctions prononcées par les juges.
1: Eh oui, vous avez raison. Si nous prenons du recul, la photographie grand angle montre un environnement qui se dégrade à l'échelle planétaire. Alors, comment le droit peut-il se réinventer pour participer à la préservation de la vie sur Terre? Nous en parlons dans un instant avec nos invités. Mais pour l'instant, voici le Ghanéen Kéoji Dreaming sur RFI.

0: C'était Dreaming du Ghanéen Kéoji sur RFI, un titre que vous pouvez retrouver comme beaucoup d'autres dans la playlist de RFI, disponible sur toutes les plateformes.
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0: Nous parlons du droit de l'environnement aujourd'hui, même s'il faut peut-être l'appeler autrement, nous allons en parler. Pourquoi avec autant d'accords environnementaux internationaux, de tribunaux, de lois, les conditions de la vie sur Terre continuent-elles à se dégrader à cause des activités humaines? Eh bien, c'est peut-être parce que nous n'en faisons toujours pas une priorité qui aurait dû figurer dans la Déclaration des droits de l'homme de 1948. C'était en tout cas l'un des regrets du diplomate, résistant et écrivain Stéphane Hessel, qui a assisté à sa rédaction et qu'il avait exprimé dans C'est pas du vent.
2: En 1948, nous avons pensé aux droits fondamentaux de l'individu, nous n'avons pas pensé aux droits de la planète, ou à la nécessité de protéger la planète contre sa fragilité. En 1946-48, on pensait encore que les ressources de la Terre étaient exploitables sans limite. On pensait qu'il y aurait toujours du pétrole, qu'il y aurait toujours des forêts, qu'il y aurait toujours une mer calme, et on ne savait pas les risques que l'on courait. On a appris ces risques que peu à peu. Rappelez-vous, le Club de Rome avait parlé de halte à la croissance dans ces années 60. Par conséquent, c'est récemment que l'on sait, mais on le sait de plus en plus, et avec de plus en plus de sentiments dramatiques, que nous sommes effectivement menacés. Alors on va pouvoir réfléchir, qu'est-ce qui nous menace ? Aujourd'hui, je pense que les hommes sur toute la planète savent que ceux qui portent atteinte à l'environnement, que ce soit des États qui

0: rendre coupable de violences portant atteinte à l'environnement mondial, ou que ce soit des entreprises qui exploitent, surexploitent des ressources, qui ne tiennent pas compte de la pénurie éventuelle de l'eau ou de l'énergie, sont coupables, et qu'il doit y avoir une instance, et cette instance évidemment ne peut être que mondiale, pour définir clairement qui est responsable lorsque l'environnement est menacé.
1: Vous dites qu'il faudrait par exemple une organisation mondiale de l'environnement comme il y a une organisation mondiale du commerce ?
0: Exactement, et cette comparaison est bonne, je suis heureux que vous la souleviez. L'organisation mondiale du commerce a été créée par les États les plus commerçants et elle a essayé de veiller à ce qu'il n'y ait pas d'atteinte par tel ou tel État à des règles internationalement appliquées pour le bon fonctionnement du commerce mondial. Eh bien, pour le bon fonctionnement de l'environnement, il faudrait une instance du même ordre.
1: Laurent Néret, je rappelle que vous êtes professeur de droit face à l'urgence écologique à Sciences Po, entre autres. Comment est-ce que vous réagissez à ces propos de Stéphane Hessel ?
2: Ce que j'entends dans ce témoignage émouvant de Stéphane Hessel, qui a été un des pères des droits fondamentaux, c'est pas un enjeu d'environnement ou de planète, il utilise ce terme, et on comprend pourquoi. C'est un enjeu de justice, et c'est un enjeu de valeur fondamentale. Depuis tout à l'heure, on a porté un diagnostic, et de l'ordre de l'évidence, les lacunes ou l'insuffisance du droit de l'environnement n'est pas lié à un manque de loi ou un manque de droit. Il manque autre chose. Et c'est justement tout le travail mené avec Baptiste Morisot, le philosophe, dans ce livre Liberté, Dignité, Habitabilité, où ce constat, presque dans l'ordre du bon sens, est le constat de se dire, mais pourquoi la loi devrait interdire tel ou tel comportement ? Le XVIIIe siècle a consacré la liberté contre l'arbitraire, le XIXe l'égalité contre les privilèges, et le XXe siècle la dignité, évidemment, contre l'inhumain. Et notre proposition, c'est de bien nommer les choses, parce que le droit protège seulement ce qu'il nomme. Or, si je vous dis liberté, égalité, environnement, si je vous dis liberté, égalité, planète, ou climat, nature...
1: Ça ne marche pas.
2: Ça ne marche pas. C'est la raison pour laquelle il est important de bien nommer la valeur qui permet de dire, de la même manière que je n'ai pas le droit de torturer parce que c'est porter atteinte à la dignité. Et ça, que je sois en Afrique, en Europe, aux États-Unis, c'est une règle compréhensible et accessible et que l'on doit respecter. Mais si je dis je ne dois pas contaminer les sols, déforester, polluer les eaux, et seulement parce qu'il y a des paramètres à respecter, il y a un décor à respecter, ça ne fonctionne pas. Donc voilà cette proposition d'une valeur protégée pour rétablir l'équilibre de la justice et donc donner un nouvel élan aux droits appliqués aux enjeux d'habitabilité.
1: Donc cette valeur protégée, c'est l'habitabilité. Laurent Fourboussier, comment est-ce que vous réagissez à cette proposition ?
3: Oui, elle est presque, on dirait dans un certain jargon, métanormative, c'est-à-dire qu'elle se situe au-dessus même des systèmes juridiques. Ce qui est très bien, très intéressant dans cette habitabilité, d'abord c'est un peu un must de l'écologie politique en général, là formulée de façon très habile et je dirais presque opérationnelle. Mais l'oikos, l'oikonomia, c'est quand même le foyer ou la maison commune. Donc la question de la maison habitable a quelque chose d'évident. Mais ce qui est très intéressant aussi, c'est que dans le sillage d'un tel principe, ça nous permettrait peut-être de réarmer différemment ce qu'on pourrait appeler de façon pompeuse les fonctions anthropologiques du droit. Dans sa dimension très concrète, c'est-à-dire que, à mon avis, il me semble, je pense à François Host ici, mais que parmi les fonctions anthropologiques, on a le droit en tant qu'outillage pour organiser les relations entre les vivants, et puis poser des limites aussi. Et je crois que cette question des limites, la question qu'on peut aussi appeler celle du tiers, c'est une question absolument centrale dont le droit même de l'environnement ne s'est pas préoccupé tant que ça finalement, car le code de l'environnement est pétri de limites, mais pas des limites aussi fondatrices et fondamentales que celles auxquelles le principe habitabilité peut faire allusion.
1: Là, du coup, ce sont les limites planétaires.
2: Pas seulement. Moi, ce que j'entends aussi, et je m'imagine à la place de vos éditeurs, c'est mais à quoi bon ? À quoi bon ? On nous parle de liberté, dignité, d'égalité. On se réveille chaque jour en entendant
1: tout ça est
2: piétiné. Mais je voudrais dire quelque chose à ce propos qui mérite justement de soutenir fermement, avec à bras le corps, le droit appliqué à ces enjeux. C'est que le droit ne supprime pas le mal. Mais le droit supprime la tranquillité du mal. Autrement dit, c'est la loi de l'emmerdement maximum.
1: Marine Calmet, qu'est-ce que vous pensez de cette proposition de valeur refuge qu'est l'habitabilité?
4: Oui, nous, de toute façon, c'est inhérent en fait à l'objectif qui est la protection de la maison commune. D'ailleurs, pour moi, ça résonne beaucoup avec un autre principe qui est un des principes fondateurs aussi du mouvement des droits de la nature, c'est le buen vivir. C'est le soma kosé dans la cosmovision quechua. C'est tout simplement protéger cette grande famille des créatures à laquelle nous appartenons, qui est à la fois une réalité biologique, c'est-à-dire que nous avons tous un ancêtre commun, nous avons donc une grande famille des êtres vivants à laquelle nous appartenons et dont nous sommes responsables. Et en plus, ça se superpose, je dirais, à une réalité politique, c'est que sans eux, nous ne pouvons pas exister. Et donc, pour moi, ce principe d'habitabilité résonne avec cet objectif qui devrait être évidemment partagé par tous. Et en revanche, ce que nous voyons sur le terrain, c'est dans le mouvement des droits de la nature aussi un besoin de laisser s'exprimer justement, et là je te rejoins sur l'anthropologie du droit, c'est-à-dire la capacité pour chacun de nommer aussi des valeurs et de mettre des mots qui lui ressemblent. Et pour ça, le mouvement des droits de la nature, je trouve, est très fort parce qu'il a une très grande plasticité.
1: Alors, s'adapte. Par exemple?
4: Par exemple, justement, en Équateur, il va repartir d'un contexte amazonien, andin, en parlant de quelque chose qui vraiment résonne dans les entrailles de ces peuples-là et dans leur cosmovision. Et il va les doter d'une certaine légitimité à créer leurs propres droits. En Inde, avec Vandana Shiva sur la communauté terrestre, leur travail... pareil, et de dire comment on refaçonne un droit qui est à l'image des peuples qui créent ce droit. Et pour moi, dans un moment où justement on est face à une mondialisation qui vampirise les ressources mondiales, qui s'approprie les richesses au détriment du plus grand nombre, on a besoin, et c'est Vandana Shiva qui l'annonce comme ça, elle défend les paysans en Inde, et c'est une des pionnières du mouvement des droits de la nature, elle dit il faut un droit qui ne soit pas cette monoculture juridique, qui n'impose pas par le haut de manière descendante, mais une permaculture juridique, une culture du droit qui soit solide et robuste, justement parce qu'elle est complexe. Elle a l'image des territoires et des peuples qui peuplent ces territoires, qui vivent depuis ces territoires-là et qui doivent retrouver leur force de créativité normative. Et donc pour moi, tout l'enjeu va être de conjuguer ce droit qui vient du sol, ce droit qui vient des gens, et un droit qui réussit à unifier les peuples à l'échelle internationale. Et c'est aujourd'hui d'ailleurs les grandes discussions qu'on a dans les COP. J'étais à l'UNOC encore, on dit tout le temps, il faut laisser de la place aux peuples
1: autochtones. Conférence des Nations Unies sur l'océan.
4: On disait tout le temps. Le grand sujet est de dire comment on fait de la place pour les peuples autochtones, comment on fait de la place pour les jeunes, pour les générations futures dans ces grandes instances de décision. En fait, la question est comment on fait de la place pour des systèmes de valeurs qui ne sont pas les systèmes de valeurs occidentaux qui génèrent le problème. Et c'est ça qu'on n'arrive pas à faire aujourd'hui. Et c'est ça aussi sur lesquels il faut être très vigilant, c'est qu'il faut sortir d'un tunnel de pensée qui est celui du monde occidental où la nature n'est que ressources, marchandises et services, et on a besoin d'hybrider notre droit et faire rentrer justement ces cosmovisions, ces systèmes de valeurs qui ne nous ressemblent pas. Et ça, c'est extrêmement difficile parce que là, on est vraiment dans l'angle politique du droit et dans les institutions, parce qu'il va falloir les refondre pour que ces nouveaux concepts puissent émerger. Il leur faut de la place.
1: Alors Laurent Faubustier, dans votre livre La refondation écologique du monde, vous écrivez vous aussi qu'il faut inverser finalement la hiérarchie des valeurs. Ça rejoint ce que dit Marine ?
3: Oui, totalement. Je crois qu'il y a eu un grand malentendu fondateur autour de notamment de la notion de sujet de droit. On a quand même orsolisé, ça va parler à Marine, on a orsolisé complètement les conditions de production de droit et même notre imaginaire. Et là, je crois que pour aller dans le sens de ce que Marine disait, mais aussi de ce que Laurent a évoqué sous l'angle du vocabulaire, je pense que au titre d'une refondation, le terme est peut-être un peu ambitieux ou prétentieux ici, il faut aussi se dire que le droit doit se préoccuper de choses dont il ne s'occupe pas vraiment. Ouvrez les pages du code de l'environnement, tout n'est que stock, ressources, exploitation rationnelle. Vous me direz ce que ça veut dire, exploitation rationnelle des ressources naturelles. Donc ce vocabulaire qui draine un imaginaire extrêmement délétère, en réalité, il faut s'y attaquer. Donc, je me permets de le dire, si l'on veut éviter une dissonance massive et peut-être, pardon pour le terme, une schizophrénie de tous les acteurs, de tous les agents, il est fondamental que le droit, et ça renvoie à ce que Marine vient de dire, s'attaque lui-même, mais je dirais de l'intérieur, et là c'est très très compliqué, aux conditions mêmes qui le rendent inefficace, ou qui en tout cas proposent un imaginaire absolument mortifère. Ça, ça me semble, c'est un enjeu massif, majeur et très très compliqué à affronter.
1: Laurent Néret, le vocabulaire joue un rôle extrêmement important.
2: Oui, je suis marqué par ce que j'entends, parce qu'il y a des mots très forts. Dans ce que me dit Marine Calmé, par exemple, l'un des enjeux, c'est d'unifier. Et je crois vraiment qu'on est à l'aube d'un changement important en droit. Et c'est tellement stimulant d'entendre qu'il y a une mobilisation des forces, avec des mots, des outils différents. Et ça, on doit l'encourager, notamment à l'échelle locale. Vous disiez des contentieux dans les régions, les départements d'outre-mer, en Europe, en Afrique, en Inde, en Amérique du Sud. Et il y a une telle intelligence collective. Et pourquoi les mots sont importants ? Moi, je crois qu'on est à l'aube d'un nouvel humanisme, un humanisme relationnel. En tout cas, c'est ce que l'on prône avec Baptiste Morisot. Il y a eu l'humanisme des Lumières, évidemment, qui a été pour sortir, je dirais, de ce monde des privilèges et de l'arbitraire. Et on sait ce que ça a donné ensuite. On sait comment il a été manipulé, utilisé pour coloniser et puis pour porter atteinte aux droits que l'on prenait. Mais ne le jetons pas entièrement. Disons-nous que la nouvelle génération de l'humanisme, c'est un humanisme relationnel où on unifie toutes les formes de vivant, parce que qu'est-ce que c'est que l'habitabilité ? On n'a pas besoin d'être agrégé de droit ou de sciences écologiques pour comprendre que le produit des conditions de la vie, eh bien, le résultat des interdépendances, de l'activité interdépendante du vivant. Et je crois que c'est cet enjeu d'interdépendance, de comprendre que on a une solidarité de destin qui doit être la clé des règles et du droit actuel et futur.
1: Alors Marine Calmet, vous, avec votre association WAD Legal, vous vous battez donc pour que les droits de la nature soient considérés dans les politiques publiques, et vous avez une arme, j'ai envie de dire, entre autres, c'est de donner une personnalité juridique à un fleuve, à une forêt, enfin je ne sais pas si on dit exactement comme ça, mais comment ça marche, et est-ce que ça fonctionne vraiment, ou est-ce que c'est surtout symbolique ?
4: Alors en France, on sait parfaitement faire les personnalités juridiques attribuées à des écosystèmes. Les parcs naturels sont des personnes juridiques, elles ont un conseil d'administration, un budget et même des salariés, ça choque absolument personne. En revanche, la grande nuance, c'est pas sur la personnalité juridique, c'est les droits associés à ces personnes. Parce que on sait construire des nouvelles personnes, constamment on en construit d'ailleurs. Ah ben on a construit par le passé les sociétés par actions, les syndicats, les associations et même les États sont des fictions juridiques extrêmement modernes en réalité. En revanche, il y a des êtres privés de droits dans notre société et cela, à part les êtres humains, donc tous les êtres vivants et toutes ces communautés vivantes qui ne sont pas donc qui ne disposent pas d'un statut juridique leur permettant justement de représenter leurs intérêts propres.
1: Oui, mais alors moi je suis la Seine, je suis le Gange, comment je fais pour parler, pour défendre mes droits ?
4: C'est tout l'enjeu. Dans le mouvement des droits de la nature, justement, ce qui est formidable et ce qui m'intéresse autant, c'est que dans chaque territoire qui a énoncé ses droits, eh bien, on a trouvé des modèles d'organisation totalement différents. Et il y a une créativité normative qui est extraordinaire parce que justement, eh bien, sur le fleuve Atrato, en Colombie, ça a pris une certaine forme. Sur le lac Albert, ça a pris une autre forme. En Nouvelle-Zélande, encore un autre conseil de gardiennes et de gardiens qui se sont organisés à leur manière. La question n'étant pas comment je parle au nom d'eux, mais comment je prends des intérêts dans le meilleur intérêt du groupement auquel j'appartiens, de l'écosystème dont je fais partie. Aujourd'hui, on parle par exemple des éco-régions, de biorégionalisme. On se repose donc la question de comment prendre des décisions qui sont justement orientées, non pas depuis simplement notre petit regard étriqué d'êtres humains, mais au regard de la santé globale du milieu dans lequel nous vivons et dont nous sommes dépendants. Et donc ça rejoint totalement le concept d'habitabilité, c'est-à-dire dans l'objectif final de protéger l'habitabilité du milieu. Et non plus, et c'est malheureusement un peu tragique, d'ailleurs, l'IPBES, la plateforme internationale des experts pour la biodiversité, dit, mais en fait, aujourd'hui, un des grands défis, c'est de résoudre le problème des institutions qui sont systématiquement orientées vers des gains court-termistes, individuels, corporatistes, financiers, et nos institutions incapables justement de se rappeler de l'intérêt général, de la protection de la santé commune, des droits humains les plus fondamentaux pourtant. Et donc vraiment notre enjeu, c'est ça, avec le mouvement des droits de la nature, c'est de laisser cette part de créativité pour que, à nouveau, eh bien notre droit soit à l'image des territoires et de ceux qui peuplent les territoires. Et justement, je veux dire, il y a une formidable possibilité d'inventer, de progresser dans le droit, mais encore faut-il le construire depuis le territoire. Et ce qu'on voit dans beaucoup de territoires français, c'est un rejet du droit de l'environnement. On parle beaucoup de backlash. Mais en fait, qu'est-ce que c'est ? C'est un droit ultra centralisé qui est très mal vécu dans les territoires.
1: Parce qu'imposé d'en haut et hors sol, en fait.
4: Et très souvent, c'est le regard qui est, enfin, ce qui lui est reproché, c'est ce centralisme, et cette façon de manière assez paternaliste, de venir expliquer dans certains territoires ce qu'il faut faire. Alors même qu'il y a une crise majeure de la confiance en l'État, que cette crise de confiance crée une rupture de légitimité, les normes qui sont énoncées ne sont plus vécues comme légitimes, et ça crée une crise d'autorité. Le droit est refusé dans son application par de très nombreux acteurs aujourd'hui. Donc on a besoin de recréer, c'est Pierre Rosanvallon qui posait cette question-là, des institutions invisibles, cette confiance, cette légitimité et cette autorité, il faut la recréer depuis les territoires.
1: Alors justement, est-ce que tout ce que vous présentez ici n'est pas utopique, surtout dans un contexte géopolitique où certains pays démantèlent leurs droits de l'environnement ? Nous en parlons dans un instant, mais voici le Zambien Amanaz, Kala My Friend sur RFI.

0: C'était Kala, my friend, du Zambien à Manaz sur RFI.
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0: Nous parlons du droit de l'environnement aujourd'hui. Pourquoi, avec autant d'accords environnementaux internationaux et de tribunaux et de lois, les conditions de la vie sur Terre continuent à se dégrader à cause des activités humaines? Alors nos invités juristes ont expliqué ce qui devait changer pour que le droit de l'environnement soit vraiment efficace, mais comment y parvenir concrètement au moment où de nombreuses régions du monde, à commencer par l'Union européenne, détricotent leur législation environnementale? Alors il faut peut-être s'appuyer sur les avancées juridiques positives comme cet avis consultatif rendu par la Cour internationale de justice il y a un an. Il est analysé par Jeanne Richard pour RFI.
2: Selon la Cour, les États ont, je cite, l'obligation stricte de protéger le système climatique. Les gros pollueurs en particulier doivent tout faire pour réduire leurs émissions de gaz à effet de serre et tenir leurs engagements d'aide financière et de transfert technologique vers les pays les plus vulnérables. Et la Cour l'a répété à plusieurs reprises, ces obligations sont contraignantes. Si les États ne s'y plient pas, ils commettent alors un acte illicite au niveau international. Ils pourront donc être poursuivis et devoir réparation aux plaignants. C'est une avancée majeure à réagir. Ralph Reganvanu, le ministre du changement climatique du Vanuatu, le petit archipel du Pacifique qui a porté toute cette procédure devant l'ONU.
3: Il est maintenant impératif que les États alignent leur politique sur les conclusions de la Cour. Et je suis sûr que cet avis va inspirer de nouvelles procédures judiciaires et que les victimes du monde entier vont revendiquer leurs droits et demander des comptes. De notre côté, nous allons pousser pour une résolution à l'Assemblée générale des Nations Unies pour faire appliquer cet avis.
2: Que ce soit dans les négociations internationales ou devant les tribunaux, l'avis de la Cour internationale de justice est donc un nouvel outil de plaidoyer et un soutien juridique pour forcer les grands pollueurs à enfin agir face au changement climatique.
0: Laurent Nérès, cet avis consultatif de la Cour internationale de justice a été salué par tous les défenseurs de l'environnement. Mais que peut-il vraiment changer pour les gens sur le terrain qui se battent? Je pense notamment à nos auditeurs africains, par exemple, contre des multinationales qui polluent leur environnement au quotidien.
4: Oui, alors c'est un amplificateur d'importance, cet avis international, parce que clairement, il dit que... qu'on adhère ou non à l'accord de Paris, qu'on soit les États-Unis et qu'on s'en retire, l'on souhaite faire bande à part, eh bien, tout ça ne fonctionne pas parce qu'on a une obligation, les États ont une obligation internationale de préserver, de protéger le climat. Et s'ils ne le font pas, des États africains, notamment, d'autres pays vulnérables, peuvent agir, peuvent demander des réparations, donc des choses concrètes.
0: Alors, c'est évidemment, David, c'est un argument qui peut être utilisé dans les cours du monde entier.
4: C'est pas magique, c'est pas tout de suite qui peut être utilisé devant les cours, qui peut être utilisé aussi devant la Cour internationale. Je rappelle que cette décision n'est pas isolée. Au même moment, le même mois, en juillet 2025, la Cour interaméricaine des droits de l'homme, qui défend les droits humains dans les Amériques, a rendu un avis allant dans le même sens, et même très ambitieux, en disant, du point de vue le plus éminent du droit, les comportements qui portent atteinte à l'habitabilité, c'est-à-dire aux interdépendances entre toutes les formes de vie, ces comportements sont interdits. Ce sont de nouveaux interdits. Et qui dit nouvel interdit, dit que la frontière entre ce qui est légal et illégal change et que les États, d'abord, parce que la Cour internationale de justice concerne les États, mais elle envoie des signaux en disant que ces obligations concernent aussi les entreprises d'énergie fossile, certainement. Donc voilà ce que ça change. Ça change que ça arme les victimes dans des contentieux précis pour obtenir des réparations. La charte africaine des droits humains et des peuples est l'une des seules et un des seuls textes des droits humains à prendre en compte l'environnement spécialement. Et la Cour africaine des droits de l'homme, elle également va connaître prochainement de cette question de savoir dans quelle mesure on fixe des règles internationales en la matière.
0: Oui, notamment donc, avec la plainte concernant le projet ICOP de Total Energy en Ouganda et en Tanzanie. Mais après, Laurent Fauvustier, le droit de l'environnement n'est pas hors sol, on l'a dit, mais il est immergé dans le système économique, politique qui donne quand même plus de puissance, j'ai envie de dire, aux lobbies responsables de la destruction du vivant plutôt qu'à ceux qui le protègent. Comment est-ce qu'on change ça ?
5: Moi, je pense qu'il faut qu'on fasse un pas de côté et qu'on se dise que quand on parle de normativité, le mot peut sembler un petit peu...
0: Jargonneux
5: ici, mais quand on parle de normes, il ne faut pas limiter notre regard au droit institutionnel. Et Marine évoquait le droit descendant tout à l'heure, et ça, je crois que c'est très important. La leçon d'une autochtonie entendue au sens large, c'est pas seulement une leçon de l'efficacité ou de la force du droit montant. D'en bas, c'est pas seulement ça. C'est tout simplement qu'en fait, ce droit, ces manières de se comporter dans le monde, de communautés humaines vis-à-vis du vivant, du reste du vivant, sont des manières qui sont pas seulement résilientes, en fait, elles sont, pardon là encore pour l'expression, elles sont homéostatiques, c'est-à-dire qu'elles permettent un équilibre que notre représentation du droit et du développement en Occident n'a pas permis. Donc je crois qu'il faut qu'on soit très très soucieux d'une relation à la normativité qui me fait penser, si vous voulez, à la tension qui pourrait exister entre le cogito de Descartes au XVIIe siècle et le cogito du potier ou de la potière. Parce que le cogito...
0: Alors là, ça devient très abstrait pour nos auditeurs.
5: Vous allez voir, c'est beaucoup plus concret que vous pouvez imaginer, parce que le cogito du potier, qu'est-ce que c'est ? C'est ce qui est à l'œuvre face à la résistance que lui offre la matière. C'est donc la manière dont la créativité d'une personne s'empare des contraintes liées à la matière. La terre, et là c'est la terre au sens où vous voudrez bien l'entendre, la terre en tant qu'elle offre une résistance, mais elle me permet aussi une créativité. Mais ça suppose évidemment, justement, de ne plus avoir une conception abstraite telle que l'Occident et le droit occidental a tendance à la véhiculer, quelque chose de beaucoup plus ancré, et c'est là, je trouve, que l'autochtonie, sous ses formes très très différentes, nous offre plein de leçons.
0: Oui, mais alors Marine Calmet, vous le disiez tout à l'heure, hein, on peut s'inspirer du droit des peuples autochtones qui se construit d'ailleurs contre la colonisation, mais comment est-ce qu'on fait rentrer ce droit coutumier, j'ai envie de dire, dans le droit institutionnel qui est utilisé justement par les lobbies, souvent pour faire taire les contestations?
6: Et moi, je vais tourner en bourrique sur les droits de la nature, hein, mais j'insiste sur le fait que...
0: Tourner en boucle, peut-être, pas en bourrique.
6: Ah oui, mais si, ça devient un peu une obsession, je sais bien, je rebondis toujours là-dessus, mais pour moi, c'est évident que la seule manière de changer notre système de valeurs et la valeur manquante dans notre société, et d'ailleurs, il n'y a pas que moi qui le dis, hein, l'IPBS, j'y reviens, mais pointe que ce qui nous manque, c'est de comprendre qu'il faut apprendre à vivre avec. Vivre avec ces autres.
0: Mais comment on fait ça ?
6: Reconnaître l'autre, le statut de l'autre en tant que personne. C'est d'ailleurs ce qui a fondé la question du droit colonial. Est-ce que j'ai face à moi un être humain ou non ? Si c'est un être humain, je dois lui appliquer un certain système juridique. Si ce n'est pas un être humain, ça m'arrange bien parce que je peux lui voler sa terre. Et donc du coup, ce regard sur l'autre, que ce soit sur la femme, sur l'enfant, sur le peuple autochtone, sur les esclaves noirs, c'est toujours ce qui a fondé ce rapport de prédation et de domination. Si on veut sortir de la marchandisation du vivant, si on veut sortir de l'objectivation de tous les êtres qui nous entourent et avec qui nous ne pouvons donc par définition pas faire société, puisqu'ils ne sont qu'exclus de notre sphère politique, par notre système juridique, nous devons leur reconnaître à la fois ce statut de sujet politique et juridique dans notre société et leur conférer des droits.
0: Mais alors, donc, ça passe quoi ? Par faire des démarches régulièrement pour faire reconnaître le droit de toutes les entités vivantes qui vivent sur la planète ? Ça va prendre du temps.
6: En fait, il y a eu plein de stratégies dans le mouvement des droits de la nature. On a par exemple en Équateur, c'est ouvert une fenêtre politique en 2008 où l'Équateur a énoncé les droits de la nature dans sa constitution. La nature dans son ensemble et tous les êtres qui composent la nature, humains et autres qu'humains, ont des droits en Équateur et disposent de cette personnalité juridique pour aller notamment devant le juge ou devant l'administration. Et chaque citoyenne et chaque citoyen équatorien peut faire valoir ses droits. C'est très important.
0: Oui, mais est-ce que ça les protège vraiment des dérives de l'exploitation ?
6: On a 70 jurisprudences aujourd'hui en Équateur qui ont mis fin à des projets miniers, pétroliers. Donc oui, on a des très belles jurisprudences en Équateur qui ont mis fin notamment par exemple au chalutage, chose dont on rêve, nous en France, mettre fin au chalutage sur les littorales français. Voilà. Dans d'autres pays, ça a pris la forme de projets de loi. En Nouvelle-Zélande, chez nos voisins espagnols, qui sont les pionniers du mouvement des droits de la nature en Europe, qui sont les premiers territoires. Mais en fait, il y a plein d'exemples où ça vient aussi de villes, d'intercommunalités, de petits territoires à l'échelle plutôt départementale ou régionale. Donc en fait, nous, notre stratégie, c'est de se dire comment on repart de ces territoires-là, étant donné que le contexte parlementaire français est quand même un petit peu triste en ce moment. Comment on repart des territoires pour se poser la question de créer du droit depuis les gens et depuis le milieu dans lequel ils habitent.
0: Laurent Néret, pour conclure, est-ce que vous croyez sincèrement que le droit peut encore sauver le vivant ?
4: Non seulement je le crois, mais je le souhaite. On a entendu des choses sur la Déclaration universelle des droits de l'homme tout à l'heure. Ce qui me vient à l'esprit dans le monde en ébullition dans lequel on vit, un monde de drames humains. C'est cet échange que j'avais eu avec le prix Nobel de la paix africain, Denis Mukwege, qui disait, mais finalement, je répare les corps, mais ce qu'on m'en dit les femmes à un moment donné, c'est que ce dont elles avaient besoin, c'est de justice. Et toute chose égale par ailleurs, bien entendu, pas de comparaison de nature, mais je crois que sur les enjeux dont on est en train de parler, ce dont on a besoin, c'est de justice. Alors on nous parle de droit de la nature, on nous parle de refondation, tout ça effectivement. Mais je crois que la clé de la justice, c'est aussi d'agir aujourd'hui, maintenant, sur le fondement de cette idée que sans l'habitabilité, la terre et les valeurs, notre dignité n'existe plus.
0: Et donc, on attaque par les territoires, comme le disait Marine, c'est par l'ONU, par c'est quoi votre...
4: Toutes les échelles, notre champ de bataille, c'est de passer à la vitesse supérieure. C'est de se rendre compte, comme vous l'avez dit, avec la Cour internationale de justice, un mouvement est en route. Et passer à la vitesse supérieure, c'est aller, c'est procéder à ce qu'on appelle un déménagement de domicile symbolique. Je m'explique. Les débats entre ministère de l'écologie et ministère des finances sont toujours perdus et les arbitrages par le ministère de l'écologie. Moi, je veux vraiment parler autrement en disant que si je parle de constitution, de droit pénal, que je fais entrer dans le code pénal, que je fais entrer dans les constitutions, dans les déclarations universelles des droits de l'homme, dans les accords locaux internationaux, cet enjeu d'habitabilité, alors je le prends au sérieux. Je le prends au sérieux en déménageant symboliquement et donc en le mettant sur l'un des plateaux de la balance au même niveau que la liberté d'entreprendre.
0: Voilà, et bien ce sera le mot de la fin. Merci à tous les trois d'être venus répondre à nos questions. Je rappelle le titre de vos livres, tous passionnants, La refondation écologique du monde de Laurent Fombustier, publié au PUF, Liberté, dignité, habitabilité de Laurent Néret et Baptiste Morisot dans la collection Tract chez Gallimard, et Justice pour l'étoile de mer vers la reconnaissance des droits de l'océan de Marine Calmet et François Sarano, que nous saluons au passage. C'est publié chez Actes Sud. Juste après le journal, dans Sur le pont des Arts, Nathalie Amar sera en direct du Festival de théâtre d'Avignon. Merci à François Porcheron pour la réalisation de cette émission, à Caroline Filliette pour sa préparation. Prenez soin de vous, des vôtres et du monde. Nous nous retrouvons demain, même planète, même heure. Et ne bougez pas, dans moins d'une minute, ce sera le journal sur RFI.

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1: Il est 17h à Paris, 16h à Kinshasa et 15h en temps universel. Et c'est l'heure du journal présenté par Karine Bellicha. Bonjour Karine.
2: Bonjour Anne-Cécile, bonjour à tous. À la une, le face-à-face tant attendu ce soir, celui qui opposera les Bleus aux Lions de l'Atlas. Coup d'envoi des quarts de finale du Mondial dans quelques heures. La France, favorite face au Maroc, étoile montante. Revue des troupes dès le début de ce journal. Dans le reste de l'actualité, les frappes américaines, les représailles iraniennes s'enchaînent depuis plus de 48 heures. Chacun s'accuse de violer le cessez-le-feu, tandis que le régime de Téhéran enterre son guide suprême tué en février. L'Ukraine se félicite de pouvoir bientôt fabriquer elle-même des missiles patriotes pour lutter contre les missiles lancés par la Russie. Les drones sont aussi très meurtriers et touchent de plus en plus les civils ukrainiens, comme à Zaporizhzhia. Reportage à suivre. Dans un peu moins de 5 heures maintenant, à Boston, c'est le lancement d'un France-Maroc qu'on espère d'anthologie. Les Bleus en quête d'un troisième sacre défient l'équipe montante des Lions de l'Atlas. Belle opposition en perspective entre deux sélections offensives. La France, favorite du Mondial, ne doit pas partir trop confiante, Frédéric Suteau.
3: L'euphorie, non, jamais.
4: Pas d'euphorie, non, de la joie et de la bonne humeur. Didier Deschamps répondait là à une question d'un journaliste marocain qui lui demandait si les joueurs français qu'on a pu voir à l'entraînement célébrer des buts de façon très démonstrative n'en faisaient pas un peu trop. Le sélectionneur des Bleus qui précise sa pensée.
3: Qui est de la confiance, oui, mais en face il y a aussi de la confiance de parce que le Maroc a réalisé jusqu'à maintenant. Voilà, comme je l'ai dit, il n'y a qu'une place, il n'y en a pas deux.
4: Une place à prendre pour le dernier carré de la Coupe du Monde. Les Marocains ont montré depuis le début du tournoi contre le Brésil et les Pays-Bas notamment que rien ne leur faisait peur. Mohamed Ouabi, arrivé sur le banc des Lions de l'Atlas il y a 4 mois, s'attend à un match ouvert.
5: Vous savez, quand vous arrivez à ce niveau de la compétition, c'est clair que l'efficacité fait la différence. C'est surtout après le match qu'on peut voir ce qui fait la différence. Avant le match, c'est facile d'en parler. Mais je pense sincèrement, dans le genre de match comme ça, c'est quand vous avez l'opportunité. Je pense qu'on aura des occasions. Je pense qu'ils en auront aussi. Il faudra être efficace.
4: Début, oui, que le meilleur gagne. Frédéric Suteau, Boston, RFI.
2: Et coup d'envoi de France-Maroc, c'est à 20h, temps universel à suivre sur nos antennes africaines.
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2: De nouveaux bombardements ont été signalés aujourd'hui dans la province de Bouchehr, dans le sud de l'Iran. Les hostilités entre Washington et Téhéran ont bel et bien repris. Et les frappes américaines se poursuivent car Donald Trump considère que le cessez-le-feu a été rompu par Téhéran. Plusieurs ports iraniens ont été visés en 48 heures, suivis de représailles de Téhéran contre ses voisins du Golfe. Depuis la signature du protocole d'accord il y a 3 semaines maintenant, les deux parties s'accusent de violer le cessez-le-feu. Pour le directeur du Centre d'études et de recherche sur le monde arabe et méditerranéen, Hasni Abidi, l'élimination par les États-Unis de beaucoup de dirigeants iraniens a provoqué un changement de nature du régime et sa radicalisation.
6: Le départ de Ali Khamenei, de la Rejani, vous avez toute une élite finalement du régime iranien qui n'est plus là. Et on a probablement une nouvelle élite, une nouvelle composition où les gardiens de la révolution, ceux qui mènent la guerre, sont devenus les seuls responsables de la gestion à la fois militaire, sécuritaire, mais ce qui est nouveau aussi, diplomatique, et ce qui montre un peu cette contradiction, surtout dans la relation avec les pays du Golfe. Et c'est cette dualité au pouvoir qui rend à la fois le maintien de cessez-le-feu difficile, mais qui rend même la négociation encore plus difficile. Finalement, le président Trump a favorisé l'émergence d'une aile beaucoup plus radicale que la précédente.
2: Hasni Abidi au micro d'Oriane Verdier. C'est dans ce contexte que le dernier acte des funérailles de l'ancien guide iranien a eu lieu à Mashhad. L'enterrement d'Ali Khamenei, malgré des frappes américaines contre des ponts ferroviaires reliant cette ville du nord-est du pays à Téhéran, des infrastructures civiles visées constituant un crime de guerre selon le régime qui a conçu les obsèques de son leader tué au début de la guerre en en février dernier comme une démonstration de force. Moscou qualifie d'irresponsables les engagements pris par l'OTAN en faveur de l'Ukraine, tandis que Volodymyr Zelensky est reparti très satisfait du sommet d'Ankara, fort de la promesse de Donald Trump de pouvoir fabriquer des missiles Patriot sur son sol. Kiev le demandait depuis des mois. Ces engins sont indispensables pour intercepter les missiles balistiques russes qui frappent quotidiennement le pays. Mais la menace vient aussi des drones, notamment des drones dits FPV qui harcèlent aussi les civils. Ce sont de petits engins pilotés à distance, équipés d'une caméra et chargés d'explosifs. À Zaporijjia, dans le sud de l'Ukraine, reportage à l'hôpital de la ville, signé Lucas Lazo.
0: Sur le parvis de l'hôpital de Zaporijjia, des ouvriers tendent des filets de protection comme une moustiquaire qui se referme peu à peu sur la ville. Au deuxième étage, dans le service de traumatologie, nous retrouvons Selhi, professeur de physique à la retraite, alité. La veille, il a été visé par un drone FPV russe.
7: J'étais dans un endroit ordinaire, au marché, comme tous les dimanches, où les gens se promènent, font leurs courses. En une fraction de seconde, je n'ai même pas eu le temps de comprendre. Il y a eu un éclair, un choc très fort, un grand bruit. Ensuite, j'ai regardé ma main et du sang coulait.
0: Un policier présent sur les lieux lui pose rapidement un garrot pour arrêter l'hémorragie avant de le conduire aux urgences. Le vieil homme confie dans un sourire fataliste qu'il s'est simplement retrouvé au mauvais endroit, au mauvais moment. Volodymyr, l'un des médecins du service, s'alarme quant à lui de voir arriver en ville cette arme jusqu'ici surtout utilisée sur le front.
8: Contrairement aux blessures de guerre chez les militaires, les civils n'ont pas d'équipement de protection, pas de gilet pare-balles, pas de casque qui peuvent même légèrement réduire les dégâts d'une explosion. Les blessures des civils peuvent donc toucher n'importe quelle zone avec n'importe quel degré de gravité.
0: Ce qui l'inquiète par-dessus tout, c'est le profil des victimes, des enfants, des personnes âgées. En quittant l'hôpital, un FPV surgit dans le ciel et s'écrase contre un immeuble. De retour de Zaporijjia, Lucas Lazo, RFI.
2: En Chine, les pompiers luttent toujours pour éteindre un incendie dans une usine de chaussures du sud-est du pays. La situation semble désespérée pour de nombreux ouvriers piégés à l'intérieur du bâtiment. Le président chinois a déjà pris la parole pour évoquer de lourdes pertes humaines. Déjà 28 morts recensés. Xi Jinping demande que les responsabilités de ce drame soient rapidement établies. Ce n'est pas une surprise. Le mois de juin a été le plus chaud jamais enregistré en Europe occidentale, constat dressé par l'Observatoire climatique de l'Union européenne, Copernicus. Troisième vague de chaleur intense au cours, avec déjà des milliers de morts. Le réchauffement climatique d'origine humaine se poursuit. Fin juin, déjà sous la canicule, les deux tiers des Européens ont respiré de l'ozone dans l'air à un niveau dangereux, selon un rapport d'une ONG environnementale. Toujours au chapitre de la santé, d'après les dernières estimations de l'OMS, une personne sur cinq sera confrontée au cancer au cours de sa vie. Et évidemment, l'impact n'est pas le même selon l'endroit de la planète où l'on vit. Jérémy Lange.
9: En 2024, dernière année pour laquelle des chiffres sont disponibles, plus de 20 millions de personnes ont développé un cancer. Elle pourrait être 35 millions en 2050. Le taux d'incidence est disproportionnellement élevé en Europe par rapport à sa population. Mais c'est en Afrique que le taux de mortalité est le plus élevé, dit la docteure Isabelle Sorjo Mataram de l'OMS.
10: En Afrique subsaharienne, 50 à 90% des femmes avec un cancer du sein ont été diagnostiquées au stade 3 ou 4 de la maladie, c'est-à-dire à un stade avancé. En Amérique du Nord, cela concerne 30% seulement des femmes.
9: Le rapport insiste aussi beaucoup sur l'impact psychologique que peut avoir un diagnostic, l'isolement, le sentiment de détresse. Et ça ne concerne pas que les malades, explique le docteur André Ilbaoui. Il dirige le programme de lutte contre le cancer à l'OMS.
7: Ce qu'il faut retenir, c'est que 92% des personnes vont être confrontées au cancer, le sien, celui d'un parent, d'un conjoint, d'un frère, d'une sœur ou d'un enfant. Certains aidants passent plus de 40 heures par semaine à s'occuper de leurs proches, en plus de leur travail. C'est un job à plein temps.
9: 4 cancers sur 10 sont liés à des causes évitables, comme les infections, la consommation d'alcool ou de tabac. Celle-ci, c'est un des rares signes positifs et d'ailleurs en baisse dans le monde. Mais l'OMS s'inquiète en parallèle de voir l'obésité devenir un facteur de plus en plus déterminant dans le développement des cancers. Jérémy Lange, Genève, RFI.
2: Et puis l'éclipse est totale depuis l'annonce de la mort de la chanteuse britannique Bonnie Tyler, qui s'est éteinte à l'âge de 75 ans, star emblématique des années 80. 80, inoubliable aussi bien pour sa voix rauque que pour ses brushings spectaculaires. Voilà, c'est la fin de ce journal. Tout de suite sur le Pont des Arts en Avignon, Nathalie Amar, bonjour.
11: Bonjour Karine Bellicha et merci. Il est bientôt 17h10 à Paris, on est avec le metteur en scène Gwenaël Morin.
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0: Bonjour à toutes et à tous. Un meurtre, une vengeance et toutes les conséquences qui en découlent pour une famille, la famille Manon, le père, la mère, le fils, la fille, qui n'existe que dans le conflit. Mourning becomes Electra. Le deuil sied à Electre est une pièce du dramaturge américain Eugene O'Neill qui, dans son style d'un réalisme tranchant, transpose la tragédie d'Electre dans les États-Unis de 1865 à la fin de la guerre de sécession. Dans le jardin de la rue de Mons, à la maison Jean Villard, Gwenaël Morin fait de cette pièce une adaptation sans décor, sans costume, d'où ressort la puissance du texte et le jeu remarquable des acteurs. Et il est avec nous sur le Pont des Arts. Bonjour Gwenaël Morin.
1: Bonjour.
0: Bienvenue, merci d'être avec nous. Ici même, l'an dernier, vous adaptiez la tragédie d'Eschyle, les Perses. Qu'est-ce qui vous a poussé cette année vers O'Neill, vers cette adaptation américaine du texte d'Eschyle, Laurent Esty ?
1: Une rencontre pratiquement de hasard ou d'obsessionnel peut-être. M'intéressant aux tragédies antiques, j'avais envisagé la possibilité de monter plusieurs tragédies antiques, les associer dans un triptyque. Et je me suis intéressé à Electre parce que Electre relie en fait les trois grands tragiques, Eschyle, Euripide, Sophocle. Et m'intéressant à Electre, voilà, dans la liste des livres dont le titre comportait le mot Electre, il y avait cette pièce d'O'Neill que j'ai lue, et très vite, on pourrait parler d'un coup de foudre, mais en tout cas, ouais, si, une forme de coup de foudre en l'espace.
0: Coup de foudre pour son style, pour son, aussi.
1: Ouais,
0: pour...
1: ouais. Au bout de 20 minutes, j'avais déjà j'imaginais déjà avec quelle actrice le faire, quels acteurs le faire, comment le faire. Et donc, je m'y suis précipité.
0: Ouais. Ça vous est paru une évidence, et il a fallu évidemment, comme à chaque fois, adapter ce texte, oui. Puisque c'est un texte qui normalement en lecture seule dure 7 heures.
1: 5, ouais, parce que c'est très très long.
0: C'est très très long, là il y en a
1: 3h30. Ouais, il a fallu couper pas mal, effectivement.
0: Ouais, qui se découpe en 3 actes, et on y reviendra. Eugène O'Neill, contemporain et admirateur de Joseph Conrad, dont le roman Au cœur des ténèbres est adapté dans le festival OFF. Le spectacle se joue à la tombée de la nuit, ici en plein air, dans le jardin du Carmel, où les spectateurs enfilent un casque audio avant de s'enfoncer dans les arbres. Maxime Grandbert, vous avez vécu cette expérience pour nous ?
2: Oui, Nathalie, ici, le théâtre passe d'abord par l'écoute, les voix, les bruits de la forêt, la musique, tout concourt à plonger le spectateur dans une expérience immersive. Nicolas Kersenbaum revisite Joseph Conrad pour interroger la violence coloniale dans le Congo de la fin du 19e siècle, mais aussi la manière dont elle continue de résonner dans notre monde contemporain.
0: À tout à l'heure, Maxime, pour cette traversée sonore. Et puis, on le sait, la langue coréenne est l'invité de ce 80e festival d'Avignon. La tradition aussi, danse et percussion dans le spectacle Kim Yeon-hee Project de la compagnie Liquid Sound. Bonjour.
3: Bonjour.
0: In Boli, vous êtes le metteur en scène de ce spectacle et vous nous en parlerez en fin d'émission.
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5: Dites, j'ai des bonnes nouvelles pour vous, Vinny. Le type du télégramme dit que Lee est fini cette fois. Il ne reste plus qu'à attendre les nouvelles officielles pour être sûr que votre papa va rentrer.
6: Je l'espère, il est temps.
5: Ouais.
6: À quoi tu penses, Seth ?
5: Rien d'autre que ce que vous pensez. Où est-ce que vous êtes allé courir la nuit d'avant la dernière et hier toute la journée ?
6: Du côté de chez Hazel et Peter.
5: Ouais, c'est là qu'Anna dit que vous êtes pieds allés. C'est drôle parce que j'ai vu Peter hier et il m'a demandé où vous étiez.
6: Je suis allée à New York, Seth.
5: Ouais, c'est là que je pensais que vous étiez allés peut-être. C'est sacrément dur pour vous, Vinny, c'est une sacrée honte.
6: Je ne sais pas de quoi tu parles.
5: D'accord, Vinny, c'est comme vous voulez. Il est passé quelque chose récemment dans ma tête, je vais vous avertir. Ça a à voir avec ce qui vous tracasse peut-être.
6: Il n'y a rien qui me tracasse, m'avertir de quoi ?
5: Peut-être c'est rien. Peut-être j'ai raison, et si j'ai raison, vous devez être averti, ça a à voir avec le capitaine Brandt.
6: Quoi ?
5: Quelque chose que j'imagine personne n'a remarqué sauf moi. Il y a Peter et Hazel qui arrivent, je vous le dirai plus tard. J'ai pas le temps maintenant.
0: Voilà, cet échange entre Seth, le jardinier de la famille Manon, et la fille de la famille Lavinia Vini. Dès les premiers mots de la pièce, Gwenaëlle Morin, il y a ce poids du secret et même des secrets, alors que l'on attend le retour du père de la guerre. Le capitaine Brandt, dont on entend parler, est à la fois l'amant de Vini et celui de sa mère. Et comme dans la tragédie grecque, tous les germes du conflit sont posés là depuis le début.
1: Depuis le départ, pour apparemment quelque chose d'insignifiant, enfin de tellement dérisoire relativement aux conséquences que ça a, le début de la guerre de Troie, en fait, le fait que Hélène parte avec l'autre et que ça se soit absolument inacceptable et qu'il faille en passer par la destruction de l'autre absolument pour récupérer comme le butin absolu le corps de cette femme, en fait. Donc voilà, c'est encore et toujours la même histoire. Il s'agit pas de la résoudre, il s'agit pas de la comprendre, il s'agit de permettre au spectateur d'en faire l'expérience, en fait, pour s'en émanciper, pour s'en libérer, pour s'en soigner, en fait.
0: C'est ça, c'est-à-dire qu'on sait que l'issue sera tragique, mais tout le sel de la pièce va être précisément cette montée dramatique, et puis la psychologie de chacun des personnages dans laquelle on va entrer au fur et à mesure.
1: Alors c'est comme si, vous voyez, il y a effectivement une forme de psychologie collective, en fait, vous voyez, et c'est-à-dire qu'on rentre dans une forme de mental qui est un peu plus large qu'un mental individuel, qui est une espèce de mental mythologique, en fait, où on est à la fois, on est à l'intérieur du cerveau des uns et des autres, en fait. C'est d'ailleurs une des raisons pour lesquelles, pour la première fois, j'ai utilisé des micros pour justement, dans la pièce, les acteurs portent des micros pour flouter, en fait, la limite entre la parole intérieure et la parole proférée, qui parle, depuis où ça parle, comment, et je pense qu'en fait, on va, d'une certaine manière, qu'on remonte à l'infini, ces pièces qu'on su saisir à un moment donné dans l'écriture, parce que ça vient probablement de beaucoup plus loin, qu'on su saisir dans l'écriture les tragiques, c'est comme si on avait besoin de s'immerger collectivement dans cette espèce de marasme mental, oui. duquel on arrive évidemment à s'extraire à la fin du spectacle.
0: Ce que vous appelez ce mental mythologique, la jalousie à tous les étages, hein, entre frères et sœurs, entre mère et fille. L'amour du père pour la mère, l'absence d'amour de la mère pour le père, ou en tout cas la disparition de cet amour. On est dans une famille qu'on appellerait peut-être aujourd'hui une famille dysfonctionnelle, tout simplement. Gwenaëlle Morin, rien n'est normal dans les rapports entre ces différents membres.
1: En fait, rien n'est normal et tout est normal. C'est-à-dire que la manière dont O'Neill réécrit la tragédie, il ne fait qu'exacerber ce qui n'est que omniprésent dans les relations intrafamiliales.
0: Et dans la mythologie aussi.
1: Et dans la mythologie. C'est-à-dire que les enjeux de jalousie, et puis la psychanalyse arrive au début du XXe siècle pour nous le faire comprendre, c'est omniprésent. On ne s'en débarrassera pas. La question est de comment est-ce qu'on arrive à vivre avec cette chose-là, d'où l'importance de la culture, en fait. Là, comment est-ce qu'on arrive à articuler cette fatalité du désir de destruction, voyez, qui se rejoue à l'infini dans les histoires de jalousie, de tromperie, de négation de l'autre. Comment est-ce qu'on fait rentrer ça dans la culture pour pouvoir continuer à vivre ensemble, en fait, et répondre oui à la question, la vie vaut-elle ou non d'être vécue ensemble? Si on répond oui à cette question-là, on doit continuer à affronter. La tragédie, c'est pas un problème à résoudre, c'est une expérience à traverser.
0: Vivre. Oui.
1: Toujours initiatique.
0: À vivre. Le deuil, si est à Electre, c'est aussi cette idée qu'à partir de la mort, on peut renaître, on peut prendre un nouveau départ, Gwenaëlle Morin, comme si la mort était nécessaire à la vie, tout simplement.
1: Oui, c'est vrai. Vous faites bien de relever le titre, parce qu'il y a cette tension, en tout cas, dans le mot anglais, entre mourning et morning. Cette idée que le deuil mourne.
0: Le matin et le deuil, oui.
1: Qu'il y a quelque chose, que le deuil ce soit un seuil, en fait, un seuil vers un monde qui n'existe pas encore, duquel sera absent la personne éventuellement de qui on est en deuil. Et alors que le deuil en français, ça a quelque chose à voir avec la douleur, en fait, l'étymologie a à voir quelque chose avec la douleur. Mais j'aime assez, finalement, au début, c'est bon, le français perd, mourning, mourning. Mais en fait, le fait que un matin puisse être vécu comme une douleur, vous voyez, le fait la venue du jour, la première lumière du jour soit d'abord vécue comme une douleur, ou en tout cas comme quelque chose de comme une douleur au sens où il va falloir inventer le sens de cette journée qui advient, en fait. Vous voyez, comme peut-être comme un enfantement, la douleur de l'enfantement, je ne sais pas, c'est une métaphore un peu facile, mais en tout cas le fait que la nouveau, que ce qui arrive, que ce qui est inconnu et aussi, soit aussi lié à la douleur. C'est-à-dire pleurer un mort, c'est aussi pleurer le monde à venir, en fait. Mmh. C'est souffrir du monde à venir dans lequel cette personne va être absente. Ouais. Donc la souffrance, non pas comme... Alors, c'est très catholique, excusez-moi, mais la souffrance, non pas comme une... quelque chose dont il faudrait se départir, mais comme la promesse, la promesse. Alors il faut pas revendiquer la souffrance, mais c'est
0: encore une fois l'expérience par laquelle il faut passer.
1: Mais il faut passer par ça. Refuser la violence.
0: Ouais. Là, en tout cas. O'Neill reproduit la trilogie de la pièce grecque avec ses trois sections, hein, oui. Le retour, oui. les traqués ou les pourchassés, je ne sais pas comment on dit, et puis les hantés. La force de votre mise en scène, Gwenaëlle Morin, c'est ce parti pris dont je parlais au début du dénuement total, ni décor, ni costume, pour laisser sa place au texte, pour laisser le spectateur s'imprégner aussi de cette intrigue. Pour ceux qui ne le verront pas ou qui ne l'ont pas encore vu, la scène, c'est le jardin de la rue de Mons avec des chaises en plastique. Les personnages se présentent au naturel, en basket. Le seul effet de costume, c'est quand Vinny, dans la dernière partie, libérée de sa mère, va enfiler un t-shirt de couleur alors qu'elle était en noir. Faire du théâtre, comme ça, Gwenaëlle Morin, avec rien, avec juste un texte, des interprètes, c'est ce qui vous permet, c'est votre marque de fabrique depuis de nombreuses années, et c'est ce qui vous permet de vous connecter à la puissance des mots.
1: Oui, c'est, moi je trouve que c'est, j'aime dire, enfin là, je sais pas si comment dire ça, c'est même pas un choix dramaturgique, c'est un choix de vie, en fait, une forme de, c'est-à-dire qu'en faisant du théâtre comme ça, en réunissant autour d'un texte 3-4 personnes, êtres humains, et pouvoir à force d'échanges, de mise en jeu, enfin, j'ai l'impression d'être lié avec la nuit des temps, en fait. Je pense que la manière dont on fait du théâtre comme ça, quand on se parle, c'est exactement la manière dont il y a 10 000 ans peut-être les gens faisaient du théâtre, s'ils en faisaient. Mon intérêt, c'est pas de restituer ce qui se passait il y a 10 000 ans, je m'en fiche d'une certaine manière, mais c'est de résister au fait que c'est de vivre dans cette utopie qu'on est relié, relié par-delà ce qui fondamentalement nous sépare définitivement, c'est-à-dire le fait de devoir mourir. Qu'à un moment donné, l'être humain puisse se dresser dans le théâtre et dire en fait, je suis relié je refuse la catastrophe que provoque la mort. Je le refuse parce que je monte une pièce de théâtre. Je trouve que c'est une utopie intenable et sublime, et c'est ce que je veux dire en disant voilà, à partir d'être humain, dans cet espace-là, là c'est un jardin dans lequel on peut donner rendez-vous à d'autres, il est possible de faire advenir quelque chose d'inimaginable. Et si tout à coup les acteurs s'en vont, il reste plus rien, en fait. Vous voyez, il n'y a pas à un moment donné un bout de décor
0: un tableau.
1: Tout est dans notre mémoire. Là, ça nous donne une responsabilité immense en tant que spectateur de se souvenir de ça.
0: Et dans ce jardin, grâce au texte d'O'Neill, vous nous plongez aussi dans l'atmosphère des États-Unis de 1865, la fin de la guerre de sécession, la reddition du général Lee. Vous nous plongez aussi dans le folklore des marins américains.
1: Oui.

0: De cet exercice, la plaque tournante dans le centre de l'Europe pour la force de réaction alliée et tout ce qui suivra dans l'entraînement.
1: Sur le pont de la Castilla, un navire d'assaut amphibie de la marine espagnole, le signal du début de la manœuvre. Un exercice qui sera répété plusieurs fois dans les semaines à venir. L'équipage de la Castilla fait partie des 11 000 hommes originaires de 10 pays différents qui participent aux manœuvres de l'OTAN et se retrouveront en février en République fédérale. C'est la première fois que l'OTAN testera à cette échelle la capacité de l'Allemagne à jouer son rôle de plaque tournante logistique, le rôle qu'elle serait appelée à jouer en cas de conflit avec la Russie. Yves Gruchot est chargé de la coordination de la manœuvre pour le volet qui se jouera en République fédérale.
2: Pourquoi la plaque tournante? C'est la géographie qui veut ça, tout simplement. Du point de vue des infrastructures, il n'y a pas d'autre moyen d'aller vers l'Est que de traverser l'Allemagne en raison de son réseau routier, de son réseau ferroviaire. Et la situation géographique fait de l'Allemagne un pays de transit.
1: En cas de conflit avec la Russie, l'OTAN devrait transporter en un temps record jusqu'à 800 000 hommes, leur matériel et leur intendance à travers l'Allemagne. Leur faire emprunter autoroutes et voies ferrées, franchir ponts et fleuves, approvisionner le front en carburant, munitions et assurer le retour des blessés vers les hôpitaux allemands. Un défi colossal.
3: D'accord. Vous allez donner votre petite carte
1: Retour à Berlin dans les locaux du Bundestag. Nous avons rendez-vous avec Roland Theiss, député conservateur, membre de la commission défense du Parlement allemand.
4: D'être une plaque tournante en cas de conflit militaire, c'est jamais une bonne chose parce qu'il y a un conflit militaire. C'est déjà mieux que dans la période de la guerre froide parce que là, dans tous les scénarios, on aurait été le champ de bataille. Parce que bien sûr, si vous êtes la région d'où vient le matériel nécessaire pour le front, on sera aussi un cible pour les attaques militaires hybrides et... c'est aussi un travail pédagogique pour une population qui n'est plus habituée de penser dans cette dimension-là.
1: Il est entre-temps 15h30 et à Cadix, la délégation allemande remonte dans son A400M, direction l'Allemagne où les casernes du pays s'apprêtent à recevoir d'ici quelques semaines 11 000 hommes venus pour la plupart du sud de l'Europe. Un exercice qui vise aussi à tester la capacité de la Bundeswehr à jouer son rôle de plaque tournante dans la protection de l'Europe.
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10: Eh bien, merci à toute l'équipe de Grand Reportage. Ce soir, dans le débat du jour, on va parler de ce qui fait l'actualité. Ce soir, c'est du football.
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10: Les quarts de finale de la Coupe du Monde débutent en effet dans moins de 3 heures avec la rencontre France-Maroc et c'est l'occasion de faire un premier point sur ce mondial qui s'illustre par une multiplication de polémiques. Implication du président américain Donald Trump, soupçons sur l'arbitrage, extrême tension sur le terrain, on l'a vu par exemple lors du match entre la France et le Paraguay. Alors certes, l'engouement est là, mais... Notre question ce soir, l'image du football est-elle écornée? Que valent les soupçons de favoritisme? Quel sera l'après-mondial? Les conséquences sur le football, les conséquences sur la société en général. Soyez les bienvenus dans le débat du jour. Et pour répondre à ces questions, nos trois invités. À mes côtés en studio, Nicolas Xismartoff, bonsoir.
12: Bonsoir.
10: Journaliste au magazine SoFoot, auteur de plusieurs ouvrages, on peut citer Qatar, le mondial de la honte, et plus récemment, latéral gauche, figure du foot politique. Face à vous, Louis Marie.

0: Valin, bonsoir.
1: Bonsoir.
0: Membre de l'Observatoire du Sport Business. Et Luc Roger Mbala Bemba est en ligne avec nous. Bonsoir.
2: Bonsoir.
0: Directeur de la rédaction du journal Le Nouvel Observateur à Kinshasa. Ouais. Voilà, en RDC. Merci beaucoup à vous trois d'avoir accepté l'invitation du débat du jour sur RFI. Alors j'évoquais les polémiques qui marquent cette Coupe du Monde, on va les détailler. Mais première question, et on pourra faire un tour de table sur ce sujet. Nicolas Xismartoff, on commence avec vous. Est-ce que ça vous surprend avant même le début de la compétition, il y avait des critiques sur cette Coupe du Monde. Est-ce que là, on a atteint encore un autre niveau inédit?
3: Vraiment, je répète, c'est une Coupe du Monde de la révélation. C'est-à-dire que tout ce qu'on avait promis, annoncé, les gens le découvrent en direct. Et comme avec Monsieur Donald Trump, rien n'est caché. Quand il décide qu'il y aura plus de carton rouge pour un des joueurs de l'équipe, enfin, du coup, quand le carton rouge, un de ses joueurs d'équipe américaine sera suspendu ou en sursis, il le demande à la FIFA et puis il le dit à tout le monde. On se rend bien compte que la politique mise par rapport aux migrants, la politique par rapport aux visas des États-Unis, c'est appliqué à tout le monde, qu'il n'y a pas eu de bulle et de parenthèse enchantée pendant la Coupe du Monde. Et on se rend compte que finalement, le football est toujours, non pas un reflet de la société, mais un acteur. Et que donc, tout ce qu'on vit en ce moment, je répète, c'est une révélation peut-être pour certaines personnes, mais pour tout le monde. On est rentré dans une autre époque. Ouais. Et cette Coupe du Monde nous ouvre les yeux dessus parce que même un arbitre somalien, meilleur arbitre africain, ne veut pas rentrer sur le territoire parce que on les aime pas. Mmh. Je suis désolé.
0: Ça, c'était avant la Coupe du Monde. Mais par exemple, ce que vous disiez sur le carton rouge qui concerne Balogun, le joueur américain. Donc pour nos auditeurs, on rappelle, il est comme d'un carton rouge pendant son 5e de finale.
3: Logique,
0: ça y a pas de problème. De toute façon, logique ou pas, c'est presque secondaire. Je veux dire, il y a un carton rouge. Donc il y a une expulsion. Ça veut dire qu'il y a pas de participation au tour suivant en 8e. Au match suivant. Donald Trump se cache pas, il a appelé Gianni Infantino, le président de la FIFA, et hop, il y a plus de carton rouge. Oui. Ça vous surprend?
3: Je veux dire, au moins, enfin, quelque part, plus rien n'est caché. C'est-à-dire que on sait que Gianni Infantino a un rapport très obséquieux vis-à-vis des puissants. C'était le cas pour Poutine, c'était le cas pour le Qatar, et là, ça l'est également évidemment avec les États-Unis. Sauf qu'en face, il y a quelqu'un qui, contrairement au Qatar et à la Russie, n'est pas en train d'essayer de chercher la respectabilité à travers le football, mais qui a envie d'expliquer qui est le boss. Donc non, ça me surprend pas, mais je suis étonné que des gens le découvrent. Ouais. Enfin, non, mais voilà. C'est après, c'est moi, j'ai pas de souvenir d'un cas de figure pareil. Il y a juste eu le cas en 1982 frère de l'émir du Koweït qui était descendu sur le terrain pour faire annuler un match marqué par l'équipe de France, qui d'ailleurs avait gagné largement ce match. Ça n'avait pas retourné la situation, mais à ce point-là d'une intervention politique assumée aux yeux du monde, ce qui provient qu'aujourd'hui, je répète, à travers ce que nous vivons comme scandale, et puis il y aura aussi des dimensions économiques et d'autres qu'on pourra aborder, mais ce que nous vivons, c'est la représentation de la situation géopolitique. Et par exemple, puisqu'on est sur RFI, on peut parler du cas de la façon dont l'Afrique est considérée par l'administration Trump. On l'a vécu, mais puissance 10, et je ne sais pas comment expliquer ça autrement. C'est bienvenue dans le nouveau monde. Si, et à côté de ça, il y a toujours du football qui continue. Je veux dire, le Congo avec une belle épopée, le Cap Vert et la sensation, le frisson de cette Coupe du Monde. On a vécu des choses pas mal. Mais et encore, moi je me dis, il y a les quarts et les demi qui arrivent. Je pense qu'on n'a pas fini d'en parler.
0: Ouais, vraiment. On va essayer de se pencher là-dessus, mais c'est intéressant.
3: Il y a quand même le 5 argentin qui arbitre sur l'équipe de France.
0: On va parler de l'Argentine aussi.
3: Il y a un côté, ils se sont réunis, ils ont dit qu'est-ce qu'on pourrait inventer comme nouvelle dinguerie. J'ai une idée, les gars. Franchement,
1: t'es un peu dur là-dessus. On
0: va y revenir. Je vais entendre Luc Roger Mbala Bemba, parce que vous avez commencé à évoquer Nicolas Xismartoff, le sort des États africains à travers cette Coupe du Monde. Est-ce que vous êtes d'accord, comme le dit Nicolas Xismartoff, que finalement, le traitement des équipes africaines dans cette Coupe du Monde est révélateur finalement de la considération du président américain Donald Trump pour les nations africaines?
2: Je suis d'accord un peu avec Nicolas. Hein, les Américains nous ont promis d'organiser l'une des meilleures Coupes du Monde de l'histoire. Mais malheureusement, nous sommes en train de nous rendre compte que c'est une des Coupes du Monde qui ne restera pas dans les annales comme l'une des meilleures. Tu sais, la Coupe du Monde de 2026 restera dans l'histoire d'abord comme celle qui aura été la plus discriminatoire. Des milliers de supporters africains qui voulaient bien venir, et même latino-américains, qui voulaient bien faire le déplacement des États-Unis pour suivre cette Coupe du Monde, se sont vus privés de visa par l'administration américaine. Et puis, il y a cette histoire du scandale de l'arbitre somalien Omar Abdul Kader, Anton, l'arbitre somalien qui a été expulsé des États-Unis. Ça, on n'a jamais vu cela. Et puis, enfin, il y a le scandale du coup de fil de Donald Trump à Fatini, qui a conduit à l'annulation d'un capteur. Je n'ai jamais vu cela. Hein, moi, je couvre la Coupe du Monde depuis 1978 en Argentine. Jamais j'ai vu. C'est vrai qu'on a évoqué le cas du prince de l'émir qui a fait sortir les joueurs du terrain et puis fait annuler un but, mais ça n'a pas changé le cours de l'histoire. Et moi, je me demande comment Infantino, ils peuvent diriger une structure comme la FIFA en s'inclinant devant les puissants. Hein, il a un faible pour les gens puissants, il a un faible pour les gens qui ont l'argent. Et là, c'est tous ces incidents créent une polémique, comme on l'a dit. Ça ternit même l'image de marque de la FIFA, qui s'apprête d'ailleurs à célébrer dans 4 ans le centenaire de la FIFA. Souvenez-vous que la première Coupe du Monde a eu lieu en Uruguay en 1930. Et en 2030, nous serons au Portugal, au Maroc et en Espagne. On va célébrer le centenaire. Et si nous allons dans le centenaire avec des scandales comme on en voit lors du mondial américain, je crois qu'il y a eu lieu de changer de fusil d'épaule.
0: Alors, ça, on va rappeler au cours de ce débat l'extrême proximité entre Gianni Infantino, le président de la FIFA, et le président américain Donald Trump. Je ne sais pas s'il faut dire proximité, complicité, complaisance, voire vassalité, tellement les liens sont parfois étonnants. Il avait remis ce prix de la paix qui a fait polémique, Gianni Infantino, au président américain Donald Trump. Louis-Marie Valin, quand Nicolas Xismartoff nous dit que c'est la Coupe du Monde de la Révélation, est-ce qu'on peut dire que c'était annoncé et qu'il n'y a peut-être pas de surprise? Alors, vous avez tous souligné évidemment l'arbitre international somalien qui a été refoulé à peine arrivé aux États-Unis. C'était avant le début de la Coupe du Monde. Donc finalement, le fait qu'il y ait des soupçons sur l'arbitrage, le fait que Donald Trump intervienne ouvertement pour favoriser un joueur américain, c'était attendu.
1: Alors, moi, je suis assez d'accord avec ce que dit Nicolas, dans le sens où nous, franchement, enfin en tout cas moi en ce qui me concerne et beaucoup de nos collaborateurs, on n'est pas du tout surpris par ce qui arrive. Pourquoi ? Moi, je l'interpréterais par une chose, c'est qu'en fait, je dirais que cette Coupe du Monde, c'est la Coupe du Monde du renversement du rapport de force entre la FIFA et l'institution et le pays qui organise. Naturellement, généralement, le pays qui organise la compétition, on va dire, est inféodé à la FIFA et a plus besoin de la FIFA que l'inverse. Dans cette compétition, dans cette Coupe du Monde, c'est complètement l'inverse. Ouais. La FIFA a besoin des États-Unis parce que, on va revenir sur quelque chose de beaucoup plus concret, beaucoup plus primaire, c'est-à-dire l'argent. Aujourd'hui, la FIFA doit se développer. La FIFA doit se développer économiquement. Et comment elle peut se développer ? Les marchés européens, sud-américains, africains, ils sont déjà très bien couverts économiquement par le football. On a même une orgie de football aujourd'hui en Europe, c'est pas difficile de voir des matchs. Or, s'ils veulent se développer économiquement, aujourd'hui, ils se tournent vers le continent qui est sous-utilisé, c'est le continent nord-américain. Et faut pas oublier que ce continent, mais je parle même pas de continent, je parle juste d'un pays. Aujourd'hui, les États-Unis, dans le sport business, hein, ils pèsent entre 40 et 50% du sport business mondial. Donc, bien évidemment qu'Infantino, il est complètement inféodé à Donald Trump parce qu'il a besoin de lui.
0: C'est toute l'histoire de la FIFA, de toute façon. Bien sûr. Qui s'est historiquement distingué des organisations olympiques, aussi dans une logique de professionnalisation et donc d'un enjeu aussi financier.
1: Alors oui, mais on peut quand même... On va pas non plus retirer ses belles médailles au CIO quand il choisit Atlanta en 1996 au détriment d'Athènes pour faire les jeux Coca-Cola parce qu'il y a énormément d'argent au milieu et le principal sponsor de
3: Depuis Los Angeles en 1928.
1: Oui,
0: on va pas s'égaler encore les JO, c'est un autre sujet, mais ouais.
1: Mais voilà, non, mais juste pour dire que toutes ces institutions, elles ont besoin de se développer. Et donc, ce à quoi on assiste, à savoir une prédominance de Donald Trump qui ne se cache même plus, et je suis d'accord, et c'est ça qui est choquant, en fait. Qui choque les gens. Bien sûr que ces dessous de table, ça a toujours existé. Des arrangements entre amis, des polémiques d'arbitrage, des pays qui passaient, on ne sait pas trop comment, parce que moi je me souviens de 2002 avec la Corée du Sud qui passe deux matchs alors qu'ils doivent jamais les passer avec des scandales d'arbitrage qui sont honteux et dont on n'a toujours pas fait de la lumière dessus. Mais aujourd'hui, Trump l'assume.
0: Donc comment c'est toléré, ça c'est une première question. Et puis je peux aussi remonter aux éditions précédentes que vous citez. Comment est-ce qu'on a pu accepter qu'il y ait des dérives lors de compétitions aussi prestigieuses que la Coupe du Monde? La corruption est tolérée en Coupe du Monde?
3: Alors d'abord, il faut vraiment séparer la corruption au sens où nous on va l'entendre. Je te donne l'argent, tu laisses passer un péno. Je pense que à ce niveau-là, ça ne se joue pas là, dans ces termes-là. L'indulgence envers Lionel Messi n'est pas une corruption. L'indulgence envers Messi, c'est une figure importante. Tout le monde veut qu'il continue à être présent. C'est comme les grands clubs qu'on dit les grands clubs européens ne sont pas arbitrés comme les autres en Champions League, bah oui, parce qu'ils pèsent plus, c'est même pas besoin de passer par l'argent.
0: Alors, c'est l'exemple de Lionel Messi, joueur argentin, star de l'Argentine. Donc il y a des soupçons sur le match de huitième de finale contre l'Égypte, remporté 3-2 par l'Argentine, alors que l'Argentine était les trois quarts du match mené.
1: Même avant, il peut prendre un carton rouge lors de son premier match.
3: Il doit prendre un carton rouge.
0: Qu'est-ce qui est avéré? Qu'est-ce qui s'est passé selon vous?
3: En fait, il faut encore, c'est là où c'est magnifique, c'est que effectivement, d'abord, il aurait dû prendre un carton rouge lors des matchs de poule. Et franchement, l'Argentine sans Messi, je vois pas comment elle gagne le match. Je me trompe peut-être. Mais le match contre l'Égypte, d'abord, ils ont surdominé les Argentins. Ils ont eu beaucoup plus d'occasions. C'est pas le débat. Mais le but annulé de l'Égypte, revenir avec la VAR sur une faute qui s'est déroulée 100 mètres avant, c'est possible. Mais ça se fait quasiment jamais. Surtout dans cette Coupe du Monde, on a félicité l'arbitrage au contraire de laisser jouer. Et d'un coup, on revient, c'est l'exception. Brusquement, il n'y a plus de ce qu'on appelle la fameuse cohérence. Si tout le monde subit la même règle, tout le monde la même indulgence, ok, les gens, tu peux toujours leur envoyer ça.
0: Mais là, par exemple, Argentine-Égypte 2026, c'est comme ce qu'évoquait Louis-Marie Vallin sur la Coupe du Monde 2002, par exemple.
3: Oui, et puis en Argentine 78, tout le monde sait qu'ils ont été... L'équipe, en plus, il y avait la dictature Videla. Ouais. Ils ont été favorisés. Même l'organisation et le tamis des matchs, ils ont pu profiter de certains arrangements. C'est arrivé de manière récurrente. Mais ce que je veux dire, c'est que la FIFA, il faut arrêter 5 minutes, ce n'est pas une organisation ni démocratique, ni éthique, ni démocratique.
1: À but non lucratif.
3: C'est pas, si, pourtant elle l'est en
1: elle
3: Suisse.
1: Elle l'est officiellement.
3: Mais si elle est en Suisse, c'est pas pour le climat. Hein.
0: Non, surtout, elle a toujours été marquée par des scandales, parce que là, c'est Infantino.
3: Mais les Américains, mais Infantino notamment aussi, pourquoi il est à ce point-là féodé à M. Trump, c'est parce que la Coupe du Monde n'avait pas été donnée aux États-Unis en 2022. Ils étaient très en colère, les Américains. Ils ont envoyé le FBI. Il faut savoir qu'ils ont des lois qui leur permettent de poursuivre des gens en dehors de leurs frontières. Ils ont poursuivi la FIFA comme ils poursuivent des gens criminels. Ils ont fait retourner quelqu'un à l'intérieur. Ils ont mis un micro. Ils ont fait tomber des gens. Ils ont compris le message. Et ils ont su qui était le boss. Et donc, à partir de ce moment-là, la prochaine année, c'est pour vous. Et on va être très gentils. Il y a la dimension économique dont tu parles, mais il y a aussi le FIFA Gate et compagnie.
1: Bien sûr.
3: Qui sont des conséquences de cela.
1: Mais ça rejoint ce que tu dis par rapport à Donald Trump.
0: Louis-Marie
1: Ce qu'on se dit juste sur Donald Trump, c'est que lui ne cache pas ce qu'il fait. Et c'est la grande différence par rapport aux autres politiques. Tout ce qui se faisait un peu dans le feutré, lui, il l'assume et il le revendique.
0: Je voudrais poser la question à Luc Roger Mbalabemba, qui effectivement a couvert les Coupes du Monde 2002. Vous étiez au Japon, en Corée du Sud, 2006 en Allemagne, 2010 en Afrique du Sud. Est-ce que vous avez le même sentiment que, entre guillemets, jusque-là, ça pouvait se faire, mais ça se disait pas? Là, ça se dit et c'est accepté.
2: Oui, mais ça se faisait souvent sans que les gens ne crient gare. Parce que on a parlé d'Argentine. Aujourd'hui, on parle de l'Argentine, du match Argentine-Égypte. Mais il y a eu le match Autriche-Allemagne, Coupe du Monde 82 en Espagne, où on a dit l'Autriche et l'Allemagne se sont arrangés pour que l'Algérie soit éliminée. Et nous avons connu le match 6-0 Argentine-Pérou en 78 en Argentine pour faire passer l'Argentine au détriment du Brésil. Donc, il y a toujours l'aspect business qui prime. Mais moi, je crois que tout dépend surtout de la responsabilité, de la personnalité de la personne qui dirige la FIFA. C'est un homme de charisme, il ne va pas s'aginer devant le pouvoir politique ou économique comme le fait Infantino. Excusez-moi, je regrette beaucoup. Hein, il s'agenou devant Trump. On a eu à l'époque le président de la FIFA, Monsieur João Avelange, qui était un Brésilien, lors de la Coupe du Monde en 78 en Argentine. Hein, à l'époque, l'Argentine était dirigée par des généraux. Et celui qui était là, le général Videla, voulait imposer un rythme durant cette Coupe du Monde, montrant ses prouesses, ses réalisations. J'avais refusé. Il a dit que j'étais même prêt à reporter, à décaler la Coupe du Monde pour le donner soit au Brésil ou au Mexique. Donc, il y a la personnalité de la personne qui est à la tête de la FIFA, pardon. Si la personne se laisse entraîner par les puissances économiques, et je sais qu'aujourd'hui, le football, c'est en fait un business, c'est un levier de croissance, un facteur d'enrichissement pour les joueurs, pour les dirigeants. Mais il faudrait que les gens qui sont à la tête de la fédération aient la tête froide pour dire que ça, nous devons le faire, et ça, nous ne devons pas le faire. Je vous l'avais rappelé tout à l'heure. Nous allons vers les centenaires de la FIFA. Et si on doit continuer avec des méthodes qui datent des méthodes moyenâgeuses, je crois que nous n'allons pas avancer, et le football mondial va payer un lourd tribut de ces, ces injustices et scandales.
0: Ouais, finalement, Donald Trump, il est, j'ai envie de dire, par rapport à ce que vous nous dites depuis le début de cette émission, dans son rôle, la Coupe du Monde, c'est un outil de rayonnement, en essayant de faire pencher la balance dans le sens de son équipe. Est-ce que le problème, c'est que Gianni Infantino cède à toutes ces demandes, mais jusqu'où est-ce que Donald Trump peut aller?
3: Et vous savez, il n'y a pas que lui, le CEO a rétabli les tests de féminité qui avaient été supprimés parce qu'il y a une politique américaine en ce moment anti-trans.
0: Donc c'est pas uniquement la proximité Trump-Infantino.
3: C'est l'empire américain. Enfin, ouais. Je sais pas comment
0: on peut l'autre terme.
1: C'est ce que je te disais tout à l'heure sur ce que pèsent les États-Unis dans le sport business et au niveau des instances, dans les financements de ces instances. Ouais. Les États-Unis sont le premier financeur de toutes ces instances-là parce que c'est le pays le plus puissant du monde. Donc il y a un moment donné. Et vous parliez tout à l'heure de pourquoi on protège Messi. Mais parce que on est en train de nous vendre un produit. Vous avez peut-être vu ce qui s'est passé en termes de billetterie le lendemain de l'élimination conjointe des États-Unis et de CR7, parce que c'est pas le Portugal, c'est CR7 en termes de marketing.
0: Ronaldo.
1: Ouais. Les deux se sont fait éliminer conjointement. Pour le match suivant en quart de finale, les prix de la billetterie ont complètement chuté. Les demandes ont complètement, se sont écroulées, tout simplement parce qu'on vend un produit. S'il n'y a plus Messi dans cette compétition, on ne vend pas le même produit. Et donc, la FIFA a tout intérêt à préserver les plus grandes stars. Moi, je ne serais pas surpris que, de notre côté du tableau, on soit un petit peu avantagé à un moment donné.
3: Ça n'a pas été le cas face au Paraguay.
1: Mais non, là, je dirais que c'est peut-être la défaillance d'un seul arbitre. Et pour revenir sur ce que je disais, parce que je trouvais que c'était intéressant, tu parlais de l'arbitrage, du choix des arbitres ce soir, que ce soit des Argentins. Là, j'aimerais juste te dire quand même que c'est normal, en tout cas, qu'on n'ait pas des arbitres qui soient des mêmes confédérations. Donc, une confédération européenne versus une confédération africaine, il faut bien que ça soit une autre confédération. Et que cet arbitre argentin est unanimement considéré comme le meilleur arbitre d'Amérique du Sud. Ne cherchons pas des complots partout.
0: Rapidement, après on va passer à la deuxième partie du débat.
3: Rapidement, non. Mais le problème, c'est qu'il y aura le soupçon, en fait, derrière. Ouais. C'est ça qui est terrible. Ouais. C'est ça qui est terrible. Juste une chose sur Infantino. Il a besoin d'argent parce qu'aussi, il doit, entre guillemets, redistribuer des bénéfices aux actionnaires de la FIFA qui sont les fédérations. C'est comme ça qu'il se maintient. Donc, plus il va rendre d'argent, davantage les fédérations et notamment la CAF, par exemple, vont voter pour lui. Et c'est son seul levier parce qu'il sait qu'il n'est pas aimé, qu'il n'est pas particulièrement apprécié. Donc, il a un levier, c'est dire je vais vous rendre heureux. Il y a aussi ça qui joue, il faut dire, dans la dimension économique qui a été abordée.
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0: Coupe du Monde, l'image du football est-elle écornée? La question qu'on pose ce soir, alors que les polémiques se multiplient, on le détaille depuis le début de cette émission et depuis le début de ce mondial. On a beaucoup parlé de la réintégration de ce joueur américain, Florin Balogun, malgré son carton rouge en 16e de finale, synonyme de suspension pour le match suivant face à la Belgique. Et puis, à la suite à l'intervention de Donald Trump, Gianni Infantino, le président de la FIFA, a réintégré le joueur américain pour son 8e de finale face à la Belgique. On a parlé des soupçons sur l'arbitrage lors de la rencontre Argentine-Égypte, longtemps dominée par l'Égypte, et au final l'Argentine de Lionel Messi qui s'est imposée. Et vous avez fait référence, Louis-Marie Vallin, à Paraguay-France, match comptant pour les huitièmes de finale de cette Coupe du Monde, où on a vu une extrême tension, une agressivité, on peut même parler de violence de la part des joueurs paraguayens, et une grosse mansuétude, une très grande clémence de la part de l'arbitre qui n'a pas distribué de carton à l'égard des Paraguayens, à la différence des Français qui ont écopé de certains cartons. Donc Louis-Marie Vallin, qui est membre de l'Observatoire du Sport Business, Luc Roger Mbalabemba, qui est en ligne avec nous, directeur de la rédaction du journal Le Nouvel Observateur à Kinshasa, qui a suivi de nombreuses Coupes du Monde, et Nicolas Xismartoff, journaliste au magazine SoFoot, auteur des livres Qatar, le mondial de la honte, ou latéral gauche, figure du foot politique. Nicolas Xismartoff, ce que j'ai envie de vous demander maintenant, c'est à quel moment est-ce qu'il y a un scandale de trop? On peut être étonné sur le fait que, c'est ce qu'on l'a dit, hein, il y a Donald Trump qui intervient, personne ne dit rien. À quel moment il y aura un scandale de trop? À quel moment il y aura une réaction? Mais quelle réaction il peut y avoir? Qu'est-ce qui peut se passer pour qu'il y ait une réaction qui fasse dire stop, quoi?
3: La vraie question, c'est un scandale de trop, pourquoi? C'est-à-dire pour renverser Infantino, pour considérer qu'il faut changer le fonctionnement du football mondial, son économie, enfin je...
0: Non, mais si demain il y a des soupçons sont avérés sur une pression à l'égard de l'arbitrage, ça changera rien.
3: Bah c'est fait, excusez-moi. Oui, si en Mondiovision devant tout le monde, il a dit depuis, en plus il était, je crois qu'il était dans le bureau ovale, je l'ai appelé, j'ai dit, puis on sait par la presse américaine qu'il y a eu des échanges avant au très haut niveau. Donc je vois pas ce qui
0: mais qu'est-ce qui fait qu'il peut y avoir une prise de conscience?
3: Mais la prise de conscience, elle existe.
0: Donc aujourd'hui les gens savent,
3: tout le monde. Non, mais c'est pas, on dit, on parle, mais il faut encore, en quoi, qu'est-ce que ça ça démocratique, la FIFA. Donc, à un moment, quand ils vont tous se réunir pour voter pour le renouvellement du prochain président, monsieur Infantino, qui, je rappelle, a quand même trucidé ses prédécesseurs, qui n'étaient évidemment pas des saints, Sepp Blatter et compagnie, mais qui avaient le souci de peser, hein, pour les États, de regarder ça, mais, d'égal à égal, mais, monsieur Infantino, quand il va arriver, il va dire, j'ai tel bilan économique, vous avez touché tant. Et la CAF et l'Amérique du Nord ont déjà dit qu'ils voteraient pour lui. Je vois pas qu'est-ce qui pourrait changer les choses.
0: Il n'y a pas un scandale qui peut faire dire, on suspend cette Coupe du Monde.
3: Juridiquement, mais il faudrait que la FIFA ne soit pas en Suisse.
1: Non, mais la réalité.
0: Louis-Marie Vallon.
1: Et si Nicolas le dit bien. Qui pourrait agir? Qui a autorité pour agir sur une compétition qui est une compétition privé?
0: Oui, mais les équipes, les sélections peuvent s'offusquer. On a entendu.
3: Il y a des tensions avec l'UEFA. L'UEFA pourrait scissionner ça sera
0: un. Non, mais l'entraîneur belge qui a dit, voilà, c'est un 1er avril, la date du 5 juillet, en référence à la réintégration de, voilà, de.
3: Oui, il a réussi à nous rendre Didier Garcia sympathique.
0: L'intégration de joueurs américains.
1: Non, mais bien sûr que ça pourrait être intéressant. On peut voir ce qui se passe, mais je suis assez d'accord. La réalité, c'est quelles sont les mesures qui pourraient arriver. Oui, il y a peut-être un jour une sélection qui va dire, ah non, mais moi, je me retire, je m'enlève du terrain. J'attends de le voir, ça m'étonnerait, hein. Mais elle se mettrait en tort. Et la réalité, c'est qu'il y a d'autres sélections qui continueraient derrière, qui gagneraient le trophée. Ça ferait des belles histoires et on oubliera ce qui s'est passé. Mais honnêtement, à moins vraiment d'un acte de corruption avéré, bien vu, qui ferait un scandale, mais encore une fois, à quoi le scandale aboutirait?
3: Quelle juridiction interviendrait?
1: Bien sûr.
3: Moi, franchement, la seule chose qui pourrait se produire, et l'UEFA, il y a des tensions énormes avec la FIFA, et même si la FIFA est le centre de gravité parce que la CAF, parce que l'Asie et compagnie a changé, le centre du monde footballistique et même encore économique du football mondial, ça reste quand même beaucoup l'Europe. On a vu, hein, il y a 6 équipes sur 8 en quart, hein, qui sont européennes, donc ça s'est plié. Donc si l'UEFA décide de partir avec ses grands championnats, l'Euro, la Champions League, ça pourrait éventuellement provoquer un cataclysme. Je vois pas ça arriver. Ouais. Tout le monde a trop d'intérêts en commun.
1: L'UEFA.
3: Ouais. Et la Suisse va pas faire de procès envers.
0: On va donner la parole à Luc Roger Mbala Bemba. Le cataclysme qu'évoque Nicolas Xismartoff. Est-ce que vous y croyez? Qu'est-ce qui pourrait faire changer les choses?
2: Non, mais je crois que tout le monde doit s'impliquer. Hein, j'ai entendu tout à l'heure là quelqu'un dire que les sélections doivent s'offusquer. Mais il y a aussi les acteurs, les principaux acteurs, les joueurs qui doivent s'offusquer. Nous n'avons plus sur terrain des joueurs qui étaient les objecteurs de conscience comme Diego Maradona, hein, comme le roi Pelé, comme actuellement récemment Eric Cantona, qui disait clairement aux instances supérieures du football qu'il ne fallait pas suivre cette voie. Il faut que les joueurs, les premiers concernés, dénoncent ce qui se passe dans le couloir de la FIFA. Et puis, il y a un autre facteur qu'on n'a pas dit dans cette émission, la montée en puissance du racisme. Vous avez entendu le propos de la sénatrice paraguayenne envers Mbappé. Mais ça, c'est purement scandaleux. Et personne ne condamne ça. Les joueurs, en premier lieu, les acteurs, le footballeur, doivent se lever pour dire, c'est fini, cette histoire de corruption, nous voulons voir clair. Ouais. Parce que c'est eux qui sont en premier sur le terrain. Moi, j'ai vu Diego Maradona dénoncer certaines abus pour dire que non, c'est pas comme ça. Il y a eu à l'époque Johan Cruyff qui était le maître à jouer de l'équipe des Pays-Bas, qui dénonçait chaque fois les pratiques. Il voulait même pas venir en Argentine parce qu'il y avait une dictature là-bas. En 78. Donc, il faut que les joueurs, le premier concerné, se mettent ensemble pour dire, pas cette voie-là. Si Infantino commet des erreurs, ils doivent le dire, monsieur le président, je crois qu'il serait mieux que tu rendes l'établier parce que la voie dans laquelle vous nous amenez n'est pas normale.
0: Ouais. À la mobilisation des joueurs, vous y croyez?
1: Non. Bah non, parce que déjà, comme le disait notre collègue, ça a déjà été fait. Johan Cruyff, qui était la plus grande star mondiale du foot à ce moment-là, de la plus belle équipe du monde à ce moment-là, refuse d'aller en Argentine, notamment pour des raisons politiques, pour dénoncer le choix de la FIFA d'aller jouer dans un pays, dans une dictature d'extrême droite. Il n'y va pas. Ça changeait quelque chose? Absolument rien. C'est juste Johan Cruyff n'a jamais eu de Coupe du Monde. S'il aurait peut-être gagné.
0: Est-ce qu'on s'arrête à l'idée que l'engouement est là, donc... C'est pas un peu plus complexe que ça. Mais ça ressemblera à quoi l'après Coupe du Monde? Rien n'aura changé. Quelles conséquences? Violence qui est tolérée sur les stades actuellement, les arrangements qui sont tolérés, ça annonce quoi demain dans les stades de foot? Ça annonce quoi demain dans nos sociétés aussi au sens large? Nicolas Xismartoff.
3: Prédire, c'est difficile parce que on ne connaît pas l'issue finale.
0: Vous évoquiez les inquiétudes, c'est à peine le début des quarts, il va y avoir les demi, il va y avoir la finale, et la tension elle monte.
3: Si la France elle gagne, je pense que la victoire de ces Bleus aura des conséquences sociales et politiques dans notre pays, parce que l'équipe de France représente quelque chose de très fort, le foot est très important. C'est, comme je le dis, c'est pas un reflet de la société, c'est un acteur de la société. Et aujourd'hui encore plus, Kylian Mbappé est quelqu'un qui parle et s'est exprimé là pour le coup sur le racisme, même sur d'autres sujets par le passé. Je n'idéalise pas, mais je dis ça. Et il y a d'autres joueurs d'équipe de France qui l'ont fait. Moi, c'est, il faut avoir une vision mondiale. Il y a notre dimension hexagonale et Dieu sait qu'en France, on s'est censé se regarder le nombril. Et c'est on a quand même une élection présidentielle tendue qui arrive. Mais les problématiques, par exemple, le foot africain a gagné beaucoup d'équipes pour cette participation. Au final, il reste le Maroc, qui est maintenant une grande sélection internationale. Personne ne nie son statut top 6 au classement FIFA. Ils sont en quart, donc c'est bon. On sait qu'ils ont, mais il y a quand même toujours des difficultés. Qu'est-ce que pèse le foot africain réellement? Qu'est-ce que, on voit par exemple que on a parlé de l'Amérique du Nord, mais la FIFA, son prochain combat, c'est la Chine et ceux du continent asiatique. Ça va être compliqué. Qu'est-ce que ça va changer? Je n'en sais rien, mais je suis sûr que Valentino va se faire réélire à la tête de la FIFA et que le business, entre guillemets, sera toujours l'axe prioritaire de sa politique.
1: Il va même être de plus en plus important. La prochaine Coupe du Monde, je vous l'annonce.
3: Sur deux conséquences par ailleurs, sur deux
5: conséquences. Oui, mais le football dans tout ça.
1: Et puis, il sera peut-être même pas à 48. On va passer à 64. Donc, il y aura encore plus de pays heureux. Il y aura encore plus de pays participants qui seront contents d'être là. Il va asseoir cette joie internationale. Donc, moi, j'ai tendance à penser que oui,
5: rien n'a changé. Mais le football dans tout ça, est-ce qu'il va en sortir indemne? C'est la question qu'on pose ce soir et on en arrive à la conclusion de ce débat. L'image du football est-elle écornée?
1: Eh bien, j'ai envie de vous dire, on restera sur la dernière image. Si on a une très belle finale, exemple de toute polémique, ce qui est possible, on va pas se mentir, si on a une très belle finale, les gens resteront sur cette très belle finale, sur un très beau champion, et c'est l'image qui restera. Dans une compétition sportive, c'est la dernière image qui impacte.
5: Nicolas Xismartoff, le mot de la fin.
3: Oui, ça impactera, mais je pense que malgré tout, il y a des choses et des yeux qui ont été ouverts.
5: Ouais. Donc, les choses changeront peut-être. En tout cas, ça annoncera peut-être un changement pour les prochaines éditions.
3: C'est aux acteurs au sens large, aux actrices au sens large, de s'en emparer, mais ça, c'est dans la vie politique et sociale habituelle. Hein.
5: Bon, on va observer ça de près. Et effectivement, c'est les phases finales à haute tension qui s'ouvrent à partir de ce soir. Donc évidemment, France-Maroc, le début des quarts, et puis il y aura les demi-finales et la finale dans la foulée. Merci beaucoup à vous trois. Nicolas Xismartoff, journaliste au magazine SoFoot, Louis-Marie Vallin, membre de l'Observatoire du Sport Business, et Luc Roger Mbalabemba, directeur de la rédaction du journal Le Nouvel Observateur à Kinshasa. Merci à Florence Pons, qui était à la préparation de ce débat du jour, et Valentin Vaner à sa réalisation. Et dans une minute, ce sera le grand journal du soir. On va continuer à parler football. On se rapproche de ce coup d'envoi de ce France-Maroc. Dans deux heures maintenant, on sera dans le Massachusetts où se déroulera cette rencontre. 30 minutes plus tard, ce sera Afrique Soir. Thierry Berruet, bonsoir.
6: Bonsoir, et de quoi allons-nous parler? Eh bien, de football. Mais oui, c'est le match des retrouvailles, Romain, entre la France et le Maroc pour le premier quart de finale de la Coupe du Monde dans le Massachusetts, comme vous le disiez. Excellent exercice de diction, d'ailleurs, au passage. Coup d'envoi, donc, 22h, heure de Paris, avec Frédéric Suteau. Ce sera un match retransmis en intégralité et en direct sur nos antennes africaines. Dans l'actualité également, la Guinée avec une nouvelle plainte en France, 2 ans après l'enlèvement de 2 figures de la société civile, Fonike Mengue et Mamadou Biloba, membres du FNDC. Cette plainte vise le président guinéen Mamadi Doumbouya. 3 mois après son apparition, l'épidémie d'Ebola continue de se propager dans l'est de la RDC. 2 cas viennent d'être détectés dans la ville de Kisangani, qui était jusqu'ici épargnée. Puis nous terminerons en musique. Hervé Mandina, alias DJ Fesmaker, nous rejoindra. Il rentre tout juste du festival Jazz à Vienne.
5: Ah bah, on va écouter tout ça. Merci beaucoup Sylvie.
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0: C'est l'heure du grand journal du soir. Bonsoir Candice Mazo-Tomasic.
9: Bonsoir Romain et bonsoir à toutes et à tous.
0: Et dans deux heures, le coup d'envoi entre la France et le Maroc.
9: Oui, le premier quart de finale du mondial de football. Alors même si les Bleus partent favoris, les Lions de l'Atlas veulent prendre leur revanche 4 ans après la demi-finale perdue face aux joueurs de Didier Deschamps au Qatar. Nous serons à Boston dans un instant avec notre envoyé spécial.
0: Et puis, autre titre de l'actualité ce soir, évidemment cet ultime hommage à Ali Khamenei en pleine escalade avec les États-Unis.
9: Après 6 jours d'obsèques nationales XXL, le guide suprême iranien est inhumé aujourd'hui dans sa ville natale de Mashhad. Cérémonie marquée, vous l'avez dit, par une nouvelle journée d'affrontement avec Washington. Téhéran met en garde contre toute nouvelle initiative militaire. Notre dossier du soir consacré aujourd'hui à cette zone humanitaire que le Conseil de la paix fondé par Donald Trump souhaiterait mettre en place dans la bande de Gaza. Zone qui viserait à accueillir dans le sud de l'enclave des dizaines de milliers de Palestiniens. Un projet contesté puisque l'accès à cet espace sera strictement encadré avec un système de filtrage parmi les civils armés et non armés.
0: En France, des violences systémiques contre des prisonniers dans l'ouest du pays.
9: C'est ce qui ressort d'un rapport publié aujourd'hui par la contrôleure générale des lieux de privation de liberté. Intimidation, agression physique et sexuelle. Elle pointe du doigt les conditions de détention d'une prison de haute sécurité dans l'ouest.
0: Et puis un rendez-vous après ce grand journal du soir, Candice. On va parler du Somaliland, reconnu en tant que pays uniquement par Israël. Pourquoi ? Que pèse ce territoire de la Corne de l'Afrique ? Eh bien, nos confrères de l'hebdomadaire français Le Point rentrent d'une mission sur place. Nous les appellerons, ce sera dans environ 15 minutes. Mais donc à la une ce soir, du football, premier quart de finale de la Coupe du Monde.
9: Et oui, France-Maroc, duel très attendu de ce mondial. Les Lions de l'Atlas vont tenter ce soir de prendre leur revanche 4 ans après leur défaite face aux Bleus au Qatar. Nous retrouvons notre envoyé spécial à Boston puisque c'est au Gillette Stadium qu'aura lieu la rencontre dans un peu moins de 2 heures maintenant. Bonsoir Frédéric Suto.
10: Bonsoir.
9: Deux équipes qui n'ont perdu aucun match depuis le début de la compétition, qui se connaissent très bien et qui se craignent aussi, Frédéric.
10: Oui, beaucoup de respect de part et d'autre et on se craint. Effectivement, les joueurs, la plupart, ils évoluent dans les mêmes clubs. Il y en a beaucoup qui jouent en France, mais en Espagne également. Brahim Diaz, hier, l'avant-centre marocain, qui parlait d'Aurélien Tchouaméni, de Kylian Mbappé, qu'il côtoie au quotidien. On se respecte, on se craint. Et c'est vrai que autant il y a 4 ans, cette équipe du Maroc qui avait créé sensation sur sensation, en sortant l'Espagne, en sortant le Portugal, elle était arrivée un petit peu à bout de souffle dans sa demi-finale contre l'équipe de France. Beaucoup de joueurs blessés notamment. Alors que là, le Maroc, à l'exception d'Ismaël Saïbari, qui ne pourra pas tenir sa place aujourd'hui, eh bien les joueurs sont là, les joueurs sont frais. Et on s'attend à un match très, très ouvert. Ce sont deux équipes qui aiment avoir la possession du ballon, qui aiment l'offensive, attaquer, marquer des buts. Rien à voir a priori avec ce qu'on a vu en huitième de finale avec le France Paraguay et le Maroc. On écoutait l'émission il y a quelques instants, qui est vraiment installé parmi ces nations fortes du foot mondial. Et je dis pas que pour eux s'arrêter là en quart de finale ce serait un échec, mais en tout cas ils voient beaucoup beaucoup plus loin jusqu'à la finale.
9: Frédéric Suto en direct de Boston, merci beaucoup. France-Maroc à suivre en intégralité sur les antennes africaines de RFI à partir de 20h temps universel. Je rappelle les 3 autres affiches de ces quarts de finale. Demain, ce sera au tour des Espagnols d'affronter la Belgique. Samedi, le choc entre la Norvège et l'Angleterre. Et puis dimanche, les champions en titre, les Argentins, affronteront les Suisses.
0: Il est 18h04 en temps universel et c'est le grand journal du soir avec Candice Mazo-Tomasic. Dans l'actualité internationale de ce jeudi, Candice, l'escalade au Moyen-Orient qui risque encore de franchir une nouvelle étape.
9: Tenez-vous prêts, d'importantes opérations nous attendent encore. L'avertissement lancé ce soir par le chef d'état-major de l'armée américaine après une nouvelle journée d'affrontement entre Téhéran et Washington. Un regain de tension auquel Israël menace aussi de prendre part. Désormais, le ministre de la Défense assure que l'État hébreu se tient prêt à attaquer l'Iran si nécessaire. C'est dans ce contexte que les Iraniens, eux, ont fait leurs ultimes adieux à Ali Khamenei aujourd'hui. Dernière cérémonie d'hommage ce jeudi après 6 jours de funérailles nationales. Pour le point d'orgue de ses obsèques, l'ex-guide suprême tué par une frappe américano-israélienne au début de la guerre doit être inhumé à Mashhad, dans le nord-est du pays, sa ville natale. Le récit de notre envoyé spécial, Sami Bourrelif.
11: Une pluie de bombes, un déluge de larmes. La cérémonie d'inhumation initialement prévue à l'aube ce jeudi est finalement reportée à l'après-midi. Officiellement, aucune explication. Mais dans le même temps, les États-Unis revendiquent une nouvelle vague de frappes contre des installations militaires dans le sud de l'Iran, notamment près du détroit d'Ormuz. Les médias officiels iraniens corrigent, des installations civiles et des ports de pêche sont touchés. Téhéran annonce son retour des frappes contre des bases américaines à Bahreïn et au Koweït. Désormais, chaque camp accuse l'autre d'avoir violé le cessez-le-feu. À Mashhad, ces développements attisent encore plus la colère des fidèles. Tout au long de la journée, les slogans « Mort à l'Amérique » et « Mort à Israël » résonnent autour du mausolée de l'imam Reza, au lieu de la spiritualité chiite, où Ali Khamenei est finalement enterré. Les autorités iraniennes l'assurent, des millions de personnes ont participé à cette dernière journée d'hommage. Sami Bourkhifa, Mashhad, RFI.
9: Et face à cette reprise des hostilités, les monarchies du Golfe, elles, condamnent les attaques imputées à l'Iran dans le détroit d'Ormuz. Dans un communiqué commun, elles disent tenir pour responsable Téhéran et appellent au respect de la liberté de navigation dans ce corridor maritime.
0: On reste au Moyen-Orient pour notre dossier de ce grand journal du soir qui est consacré à la bande de Gaza, où aucun horizon politique clair n'est encore défini.
9: Entre le Hamas, d'un côté, qui se dit prêt à céder les rênes de l'administration de l'enclave mais sans lâcher les armes, Israël, de l'autre, qui poursuit ses frappes et réclame le désarmement total du mouvement islamiste, mais aussi cette idée d'une zone verte qui a refait surface cette semaine. Pour en parler avec nous ce soir, Abla Jounaïdi avec Rami El-Meghari à Gaza. Bonsoir Abla.
12: Bonsoir.
9: Alors l'idée de ce projet, c'est d'accueillir, de créer des zones présentées comme sûres dans une portion du territoire détruite et vidée de ses habitants. 25 000 Palestiniens préalablement sélectionnés y seraient accueillis.
12: Ouais, l'idée est poussée depuis quelques mois par Washington dans le cadre du plan de paix de Donald Trump pour faire place au nouveau Gaza, comme l'appelle l'administration américaine. L'armée israélienne ne cesse de grignoter du territoire tout en chassant la population au-delà d'une ligne jaune au contour flou.
9: Et alors à quoi ressemblerait cette zone verte ?
12: Alors dans cette zone, des communautés dites sûres seraient créées pour accueillir chacune 25 000 Palestiniens. Ces derniers seraient triés et surveillés de près par l'armée israélienne, qui leur promet tous les services de base. Un dispositif qui s'apparente à des déplacements forcés de population pour nombre d'acteurs humanitaires. L'analyste politique palestinien Jihad El-Melka analyse le mouvement en cours.
13: Il s'agit d'une réorientation de la stratégie d'Israël qui passe de la mort collective, ou entre parenthèses de l'extermination totale, à la mort sélective, c'est-à-dire à l'extermination partielle. Israël sait qu'elle a moins de marge de manœuvre qu'auparavant. Reste à savoir si ces zones vertes vont réussir ou échouer.
12: Alors que les mots manquent pour décrire la situation humanitaire à Gaza, la perspective de sortir de l'enfer trouve un écho chez Adnan. Il est originaire de Rafah, une ville rasée dans le sud de l'enclave où les travaux pour la zone verte ont déjà commencé.
14: C'est une bonne solution si c'est temporaire. Ici, c'est très difficile. On occupe la terre de quelqu'un. On remercie énormément les gens qui nous supportent depuis tout ce temps. On ne demande qu'à pouvoir vivre dans des abris reconnus officiellement. Le plus tôt serait le mieux et je serais le premier à signer s'il nous était permis de revenir.
9: Et l'habitant qu'on vient d'entendre, Abla, parle, lui, depuis un océan de tentes en bord de mer.
12: Oui, la concentration est telle que les familles étouffent en ce début d'été, à l'image de Aya et ses trois jeunes enfants.
15: La chaleur est insupportable sous la tente. Tous mes enfants souffrent de la fièvre, mais on n'a nulle part où aller, nulle part où prendre l'air.
12: La zone humanitaire se dessine à l'insu des habitants de l'enclave, mais elle est envisagée par l'administration Trump comme un premier terrain où pourrait entrer en fonction le comité palestinien issu du plan de paix américain. Pour l'heure, Israël empêche toujours sa venue à Gaza.
9: Abla Jounaïdi avec des témoignages recueillis par Rami El-Meghari depuis la bande de Gaza. Dans le reste de l'actualité internationale, l'épidémie d'Ebola qui se propage plus rapidement que toutes les précédentes, c'est l'alerte d'Africa CDC ce jeudi. L'agence de santé de l'Union africaine assure que malgré les moyens mis en place, le virus continue de devancer la réponse des autorités. Aujourd'hui, l'OMS publie aussi un nouveau bilan. 600 décès ont été recensés sur 1759 cas en République démocratique du Congo. La majorité des contaminations se concentrant dans la province de l'Ituri à l'est du territoire.
0: Dans l'actualité européenne, se tournant peut-être dans l'histoire industrielle de l'Allemagne, le groupe automobile Volkswagen qui veut supprimer plusieurs dizaines de milliers de postes.
9: Un projet de restructuration inédit discuté en ce moment même par le conseil de surveillance. On retrouve pour en parler le correspondant de RFI à Berlin, Pascal Thibault. La réunion devrait s'éterniser encore alors que les syndicats, eux, se sont mobilisés toute la journée aujourd'hui pour protester contre ce projet.
16: Oui, tout à fait. Les syndicats sont vent debout contre les projets de la direction de Volkswagen qui ne sont pas encore connus. Il y a eu des révélations dans la presse. Nous résisterons de toutes nos forces à toute attaque contre l'emploi chez Volkswagen et contre nos usines, a déclaré aujourd'hui devant les portes du siège de l'entreprise à Wolfsburg le négociateur en chef du syndicat IG Metall. La présidente du puissant syndicat, Christine Brenner, a déclaré, elle, pas avec nous. Elle siège au conseil de surveillance de l'entreprise qui, comme vous le disiez, se réunit actuellement. Des manifestations de protestation ont également eu lieu sur d'autres sites de Volkswagen qui seraient menacés. Alors déjà en 2024, Volkswagen avait dû affronter un vent mauvais avec un plan de réduction des effectifs. Depuis, les difficultés du constructeur automobile allemand ont augmenté. D'après les informations de presse qui n'ont pas été confirmées par l'entreprise, eh bien Volkswagen voudrait supprimer à l'avenir non pas 50 000 emplois, comme cela a déjà été prévu, sans licenciement, mais le double, soit 100 000 sur les 650 000 que compte le groupe dans le monde entier. Et pire, 4 sites, 3 de Volkswagen et 1 de Audi, seraient abandonnés en Allemagne. C'est du jamais vu. Le conseil de surveillance est donc réuni. Ce n'est pas très simple pour le PDG puisque les règles particulières dans ce groupe font que à la fois la région de la Basse-Saxe, actionnaire à 20%, et les salariés ensemble ont une majorité. Ça sera donc difficile pour l'entreprise, pour la direction, d'imposer ses choix.
17: Pascal Thibault pour ses explications en direct de Berlin. Merci beaucoup. Le président sud-africain attendu à Paris demain, visite officielle de 3 jours de Cyril Ramaphosa qui sera accueilli à l'Élysée par son homologue Emmanuel Macron. Après un tête-à-tête vendredi entre les deux dirigeants, le leader de l'ANC participera à un sommet sur la transformation de l'éducation à l'UNESCO avant de se rendre dimanche dans le nord de la France au mémorial du bois d'Elville consacré à l'engagement des troupes sud-africaines pendant la Première Guerre mondiale.
0: Et toute l'actualité africaine, c'est dans moins de 20 minutes la première édition de l'Afrique Soir avec Sylvie Berruet, l'actualité française avec ses conditions de détention inhumaines pointées dans une prison de l'ouest du pays.
17: Et cela concerne plus particulièrement les détenus du quartier de lutte contre la criminalité organisée, quartier spécialisé de la prison de haute sécurité de Condé-sur-Sarthe. Dans un rapport publié aujourd'hui, la contrôleuse générale des lieux de privation de liberté évoque des violences systémiques. 7 détenus ont même déposé un recours pour humaniser le fonctionnement de cet établissement. Les détails avec Laurence Théo.
18: Les témoignages recueillis auprès des détenus décrivent des conditions indignes de détention, brimades, insultes racistes, mais aussi réveils nocturnes imposés par les surveillants qui allument la lumière et tapent aux portes pour effectuer des vérifications. Autre humiliation, les détenus sont soumis à des fouilles à nu, leur avocat Charlie Salkazanov.
19: C'est-à-dire qu'on met une personne nue devant plusieurs agents et on l'oblige à faire des gestes invasifs, humiliants, pour vérifier qu'elle n'a pas d'objet ou de substance interdite. Mais ça va au-delà de la simple sécurité parce que ça prend une tournure dégradante.
18: Donnant parfois lieu à des attouchements au niveau des fesses et des parties génitales des détenus. Les parloirs, eux, peuvent être refusés pour des motifs dérisoires. Une minute de retard de la part du visiteur. Autre fait dénoncé, les surveillants portent toujours des cagoules, maître Salkazanov.
19: Les détenus décrivent un processus humiliant et un peu intimidant, puisque c'est vrai qu'ils ne savent jamais à qui ils s'adressent, qui les accompagne en promenade, qui vient leur ouvrir la porte de leur cellule. Donc c'est un processus déshumanisant. C'est une intention délibérée qu'il y a spécifiquement au centre de détention de Condé-sur-Sarthe.
18: Alerté, le garde des Sceaux Gérald Darmanin défend le régime en vigueur. Il souligne qu'aucune procédure pénale n'a jusqu'à présent abouti.
17: Et le ministre de la Justice, Gérald Darmanin, en conteste, lui, toute atteinte avérée aux droits fondamentaux et annonce une mission de contrôle.
0: Et puis ce chiffre impressionnant, 300 millions d'Européens, donc les 2/3 des habitants de l'Union, qui ont été exposés à des concentrations dangereuses d'ozone.
17: C'était lors de la précédente canicule qui a touché le continent fin juin. C'est la conclusion d'un rapport de l'ONG Global Witness qui s'est appuyé sur les mesures de 162 stations d'analyse de l'air. Un phénomène pas vraiment surprenant car c'est en effet bien la chaleur et le trafic routier qui favorise l'apparition de ce polluant atmosphérique, polluant particulièrement nocif pour les enfants et les personnes âgées, Simon Rosé.
20: La canicule de juin a été historique en Europe par son ampleur, sa précocité et son intensité. Historique également par les niveaux de pollution qu'elle a entraînés. Pollution à l'ozone notamment, qui se forme près du sol lorsque la chaleur favorise des réactions chimiques entre différents gaz émis par les activités humaines, notamment ceux d'échappement des véhicules. Ce sont ainsi les 2/3 des habitants de l'Union européenne qui ont été exposés à des concentrations d'ozone jugées dangereuses. Pire, 1 sur 6, plus de 70 millions de personnes ont respiré un air pollué à un seuil jugé particulièrement dangereux par l'Organisation mondiale de la santé. Crise d'asthme et difficultés respiratoires, dégradation des tissus pulmonaires, les effets de l'ozone sur l'organisme sont bien connus. 63 000 décès précoces avaient été enregistrés en Europe en 2023 en raison de cette pollution. Malheureusement, ces épisodes vont être amenés à se répéter à l'avenir. Bien qu'indirect, la formation de ce polluant est un effet des vagues de chaleur et celles-ci vont devenir encore plus fréquentes, plus intenses avec le réchauffement climatique lié aux activités humaines.
17: Simon Rosé pour refermer ce journal RFI Soir. Continue avec vous, Romain Ouzou.
0: Grand journal du soir signé. Merci beaucoup, Candice Mazot-Tomazic. Alors, l'actualité, évidemment, elle est footballistique ce soir et dans moins de deux heures maintenant. Le coup d'envoi du premier quart de finale de la Coupe du Monde de football entre la France et le Maroc. Dans quelques instants, Baptiste Leduc est déjà à mes côtés en studio, les dernières informations. Et puis, on va parler dans les prochaines minutes également de la lutte contre les violences sexistes et sexuelles dans les bars qui retransmettent les matchs de foot. Une initiative sur ce point-là est en cours. Ce sera notre reportage. Autre rendez-vous, on va parler du Somaliland, reconnu en tant que pays uniquement par Israël. Pourquoi ? Que pèse ce territoire de la Corne de l'Afrique ? Eh bien, nos confrères de l'hebdomadaire français, Le Point, rentrent d'une mission sur place. Nous les appellerons dans les prochaines minutes. Mais pour l'heure, donc, les sports. Et donc, Baptiste Leduc, bonsoir.
1: Bonsoir, Romain.
0: Ça y est, c'est le grand soir, le Maroc et la France.
1: Grand soir.
0: Qui se retrouvent en quart de finale, il y en aura peut-être d'autres, hein, de la Coupe du Monde.
1: Il y a 4 ans, lors du dernier mondial, les deux équipes s'étaient déjà affrontées en demi-finale, avec au bout une victoire des Bleus 2-0. Cette fois, le Maroc semble mieux armé pour résister aux Bleus, même si les Lions de l'Atlas seront privés pour ce match de leur avant-centre titulaire, Ismaël Saïbari, blessé aux ischios jambiers contre le Canada en 8e de finale et insuffisamment remis. Le Maroc, en tout cas, pourra s'appuyer sur Brahim Diaz, l'attaquant du Real Madrid qui monte en puissance au fil du tournoi. Brahim Diaz qui va retrouver en face ses coéquipiers de club, Aurélien Tchouaméni et Kylian Mbappé. Mais comme il l'explique évidemment ce soir, c'est chacun pour soi.
2: Aurélien et Kylian, c'est vrai, ce sont mes coéquipiers au Real Madrid. Ce sont des joueurs et des personnes brillantes. Mais là, on sera rivaux. Chacun voudra gagner. En tout cas, j'ai confiance en mon équipe. Je sais qu'on va faire un grand match. Il va falloir être très fort mentalement. On veut aller encore plus loin. Tout le monde rêve de jouer ce genre de match. Et la question, elle n'est pas individuelle. Si je peux aider l'équipe, faire des passes décisives, oui, ce sera formidable. Mais peu importe qui sera dans la lumière, la seule chose qui compte, c'est l'équipe et gagner le match.
1: Ils y croient évidemment, les Marocains, à cette qualification pour ce qui serait une deuxième demi-finale consécutive au Mondial.
0: Alors, en face, cependant, les Bleus, ils sont dans la peau des favoris, mais les hommes de Didier Deschamps sont sous pression.
1: Et oui, l'équipe de France impressionne, son attaque surtout, qui a inscrit 14 buts depuis le début de la compétition. Mais ces Bleus vont être éprouvés comme rarement dans ce Mondial, face à des Lions de l'Atlas de plus en plus convaincants. Alors, à quel match s'attend Didier Deschamps ? Voici la réponse du sélectionneur français.
21: Le profil du Maroc n'est pas celui du Paraguay, donc voilà, c'est le Maroc, pour ceux qui connaissent pas, qui sortent, déjà on les avait rencontrés il y a 4 ans à Doha en demi-finale, ils ont fait une finale de Coupe d'Afrique, donc ils font partie des très très bonnes équipes, avec de très bons joueurs, ils sont pas là par hasard, donc après le match, voilà, c'est une opposition avec deux équipes qui aiment bien avoir le ballon, qui aiment bien attaquer, qui aiment bien marquer des buts, donc il faudra être très performant, parce que cette équipe du Maroc est de très bonne qualité.
1: France-Maroc, vous l'avez dit, Romain, coup d'envoi dans moins de deux heures à présent, bien sûr, à vivre en direct et en intégralité sur les antennes africaines de RFI.
0: Et avec vous, notamment, Baptiste Leduc et puis Frédéric Suteau qui sera
1: à Boston
0: qui
1: et sera Xavier Barré en studio avec moi.
0: Bah voilà, comme le dispositif est présenté pour la Coupe du Monde de foot, le cyclisme, car évidemment, le Tour de France se poursuit. Tadej Pogacar a frappé un grand coup sur la 6e étape.
1: Un coup énorme. Le Slovène a littéralement écrasé la concurrence. Il est parti tout seul à plus de 40 km de l'arrivée dans le mythique col du Tourmalet. Et il est arrivé de longues minutes avant tout le monde à Gavarnie-Gèdre, plus de 2 minutes avant son principal rival, Jonas Vingegaard. Tadej Pogacar s'empare donc du maillot jaune de leader après cette démonstration de force. Et même s'il reste encore 2 semaines de course, il file tout droit vers un 5e sacre sur la grande boucle. Demain, le peloton va prendre un repos tout relatif,
3: puisque la 7e étape sera toute plate entre Haguemo et Bordeaux. Une chance pour les sprinteurs de s'imposer et de voilà de prendre une victoire. C'est rare dans ce Tour de France quand Tadej Pogačar avale tout.
0: Alors le tennis pour terminer, parce qu'on connaît l'affiche de la finale dames de Wimbledon.
3: Une finale 100% tchèque. Dans un premier temps, Karolina Muchová est sortie vainqueur d'un très beau duel avec l'américaine Coco Gauff. 6-2, 1-6, 7-6 dans le super tie-break donc qui sourit à Muchová. Elle retrouvera sa compatriote Linda Noskova qui a pris le meilleur face à l'ukrainienne Marta Kostyuk 6-4, 6-4. Et demain, c'est les demi-finales messieurs avec d'abord Arthur Ferry contre Alexander Zverev et puis un choc des générations entre le Serbe Novak Djokovic et le numéro 1 mondial Jannik Sinner.
0: Un sacré choc et comme on va en vivre un ce soir aussi en football. Merci beaucoup à vous Baptiste Leduc pour ce journal des sports 18h20 en temps universel. On va revenir sur le match du jour dans la Coupe du Monde de football, donc ce quart de finale entre la France et le Maroc. Malgré l'heure tardive, eh bien les barres devraient faire le plein, en tout cas ce qui ressort des premières semaines de compétition, hein, au cours desquelles ces établissements en France ont vu leur chiffre d'affaires augmenter d'environ 20%. Des lieux de fête, mais aussi régulièrement des dérives qui sont observées. Alors face aux violences sexistes et sexuelles, une association propose aux barres des dispositifs de signalement et de prévention des agressions. Son nom, Her Game 2, en français, son match à elle aussi. Plus de 40 établissements sont ainsi partenaires de cette initiative. C'est le cas du Supercoin, bar du nord de Paris, où Oriane Gendreau s'est rendue lors du match de l'équipe de France face à la Suède. C'était en 16e de finale de la compétition. Reportage.
6: Sur la petite place du Supercoin, on retrouve presque autant d'hommes que de femmes. À l'intérieur, face à l'écran géant, Philomène et son amie regardent les dernières minutes de la première mi-temps face à l'écran géant. Le bar a été pensé pour prévenir au mieux les agressions sexistes.
22: Il y a beaucoup de messages de prévention sur le mur, il y a beaucoup de stickers, des messages aussi sur la manière de réagir face aux violences sexistes et sexuelles, sur le fait qu'on te croit quand t'as été agressé, sur les bonnes manières de réagir, les bons réflexes à adopter, les personnes à prévenir et les comportements à adopter. Et ça, je trouve ça plutôt bien. En fait, quand je suis venu dans ce bar la première fois il y a une semaine et quand j'ai vu ces messages-là sur le mur, je me suis dit « Ah cool !» C'est un bar dans lequel je reviendrai, je pense.
6: Philomène a 34 ans, elle suit les Coupes du Monde depuis la toute première étoile de la France en 1998. Alors des comportements machos pendant les matchs, elle en a vu.
22: Je pense que je suis un peu en permanence mal à l'aise avec trop d'hommes autour de moi. Mais par contre, dans un bar où il y a du foot, c'est une tendance qui s'accentue parce que, en fait, ils prennent beaucoup de place. Ils font beaucoup de mouvements avec leur corps, ils sont très tactiles et puis aussi ils nous traitent différemment. Ah, ils passent devant la table, ah, ils nous font des commentaires. C'est vraiment une autre attitude que si des meufs étaient avec nous, ils sont beaucoup plus bruyants.
6: Pour Claudia, une des gérantes du bar, participer au dispositif Her Game 2 allait de soi. 40% des supporters de football sont des femmes et pourtant dans son bar, lors des matchs, il y a essentiellement des hommes.
23: Moi je suis supportrice du PSG depuis des années, on n'a jamais eu de problème dans le bar mais c'est vrai que c'est plutôt masculin et je sais qu'il y a des problèmes parfois et je trouve complètement normal qu'on intervienne en fait, que les patrons et les serveurs soient sensibilisés à ça et puissent intervenir au besoin parce que les femmes ne sont pas des enfants. Donc on attend toujours, nous, c'était déjà le cas avant, si on voit que le ton monte, on attend de voir ce qui se passe avant d'intervenir. Mais bien sûr que c'est normal.
6: Elle est devenue partenaire de l'association il y a seulement un mois. Her Game 2 lui a donné des outils pour prévenir les violences.
23: Ils nous ont donné des documents déjà en affichage. Donc il y a la présentation de l'asso, le contact, parce que si jamais ça va loin, ils peuvent accompagner les personnes, les victimes. Et une fiche, la France a marqué, et une fiche qui présente aussi comment procéder en fait, parce que c'est vrai qu'on peut se sentir démunis. Donc ils ont plutôt donné des outils pédagogiques à l'attention des serveurs que l'on affiche aussi.
6: L'association forme aussi les clubs, les personnels de stade et les groupes de supporters pour faire évoluer les mentalités.
0: Reportage signé Oriane Gendreau dans le nord de Paris. On va évoquer à présent un pays dont l'indépendance est reconnue par un seul État, Israël, direction la Corne de l'Afrique, là où se trouve le Somaliland, et là d'où vous revenez, Guillaume Perrier, bonsoir.
24: Bonsoir.
0: Grand reporter à l'hebdomadaire français Le Point, votre reportage à retrouver sur le site internet du Point. Première question, pourquoi le Somaliland n'est-il pas reconnu par les Nations Unies ?
4: Alors, officiellement, hein, le Somaliland fait partie de la Somalie, puisque c'est l'ancienne Somalie britannique qui, après les indépendances, hein, à la fin de la période de colonisation, a réclamé son indépendance, mais finalement a été rattachée à l'ancienne Somalie italienne, qui est aujourd'hui donc l'actuelle Somalie. Donc officiellement, le Somaliland n'a jamais été reconnu. Il y a eu une guerre civile avec Mogadiscio pendant pas mal d'années dans les années 80, et puis en 1991, il a de nouveau réclamé cette indépendance qui, comme vous l'avez dit, n'a jamais été reconnue par personne pendant 35 ans jusqu'à décembre de l'année dernière où, effectivement, Israël a été le premier pays à reconnaître cette indépendance du Somaliland et donc à nouer des relations officielles et diplomatiques avec ce petit pays non reconnu.
0: Et pourquoi l'État hébreu a-t-il fait cette démarche ?
4: Alors, c'est une démarche assez opportuniste hein, de la part du Somaliland et de la part d'Israël. Le Somaliland cherche la reconnaissance à tout prix, je dirais. Donc, ils ont proposé à Israël d'y installer des bases militaires. Pourquoi ? Quel est l'intérêt ? C'est que le Somaliland est une bande côtière près du golfe d'Aden et du détroit de Bab-el-Mandeb. C'est donc un lieu stratégique pour la circulation maritime et qui se trouve face au Yémen. Le Yémen qui est actuellement sous la coupe, en partie en tout cas, des rebelles houthis pro-iraniens et donc anti-israéliens. Donc il était stratégique pour Israël de prendre le contrôle de cette zone pour contrôler le détroit de Bab-el-Mandeb, qui est d'autant plus stratégique que le détroit d'Hormuz, lui, de l'autre côté, était bloqué, et pour possiblement répondre

0: exporte chaque année 4 millions de chameaux vers la péninsule arabique, hein, c'est une économie extrêmement importante. C'est également le port débouché pour l'Éthiopie, puisque l'Éthiopie est quand même un grand marché aujourd'hui dans l'Est de l'Afrique, hein, un pays de plus de 120 millions d'habitants, qui n'a pas d'accès à la mer et qui donc a négocié avec le Somaliland ce corridor commercial, hein, qui passe par le port de Berbera. C'est donc un port, par sa situation géographique, qui est tout à fait stratégique et qui sert de point de développement pour le Somaliland, qui est en plus isolé, hein, comme je le disais tout à l'heure, par le reste de la Somalie, et puis par Djibouti, qui est aussi un hub commercial et militaire qui se trouve juste à côté et qui se trouve en concurrence aujourd'hui avec le Somaliland.
1: Et qui a une histoire aussi particulière, ce port de Berbera, puisqu'il fut justement lui aussi une base militaire.
0: Oui, alors ça a été une base militaire successive, c'est assez intéressant d'ailleurs, mais bon, ça a été d'abord fondé par les Ottomans, hein, sous l'Empire Ottoman, ensuite par les colons britanniques, et puis plus récemment, le port de Berbera a été construit par l'URSS, puis par les États-Unis, puisque après un renversement d'alliance dans les années 70, le dictateur somalien a tourné kazakh et a changé de camp, et puis aujourd'hui, ce sont donc les Émiratis et Dubai Port, hein, qui tiennent ce port et qui en font ce qu'on disait, c'est-à-dire le nouveau poumon économique de cette région.
1: Somaliland, terre de convoitise, titre de ce reportage que vous proposez donc cette semaine dans Le Point et qu'on peut retrouver sur le site internet de l'hebdomadaire français Guillaume Perrier. Merci.
0: Merci beaucoup.
1: Et merci à vous de nous écouter. C'est la session soirée de l'info sur RFI qui se poursuit pendant encore 1h30 à suivre la première édition d'Afrique Soir. Et évidemment, on va parler, c'est dans 1h30 le coup d'envoi de la rencontre France-Maroc.
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1: @20h30 à Paris, 19h30 à Rabat. 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C'est l'heure d'Afrique Soir, la première édition de ce jeudi. Bonsoir Sylvie Berruet.
4: Bonsoir Romain, bonsoir à tous. À la une de cette édition, le football, c'est le match des retrouvailles ce soir entre la France et le Maroc pour le premier quart de finale de la Coupe du Monde à Foxborough, dans le Massachusetts. Excellent exercice de diction au passage. Coup d'envoi 22h heure de Paris avec Frédéric Suto en intégrale sur nos antennes africaines. Frédéric, nous appelons dans quelques instants. Dans l'actualité, la Guinée, nouvelle plainte en France, 2 ans après l'enlèvement de 2 figures de la société civile, membres du FNDC, Fonike Mengue et Mamadou Biloba. Elle vise le président guinéen Mamadi Doumbouya. 3 mois après son apparition, l'épidémie d'Ebola continue de se propager dans l'est de la RDC. 2 cas viennent d'être détectés dans la ville de Kisangani, jusqu'ici épargnée. La France rejette la demande d'asile du lanceur d'alerte centrafricain, le journaliste Ephrem Yalike Gonzo, qui avait révélé en 2024 les dessous de la propagande russe en Centrafrique. Et puis notre rendez-vous musique, ce sera en compagnie d'Hervé Mandina, alias DJ Facemaker, qui rentre tout juste du festival Jazz à Vienne et qui nous rejoindra dans ce studio. C'est donc le match des retrouvailles tant attendu ce soir entre la France et le Maroc. Premier quart de finale de la Coupe du Monde de football. On se souvient que les Bleus l'avaient emporté au Qatar en 2022. 2-0 face au Lion de l'Atlas en demi-finale. Une véritable performance d'arriver à ce stade de la compétition pour cette équipe du Maroc très jeune à l'époque. Frédéric Suto, vous allez commenter ce match en direct et en intégralité sur nos antennes africaines. Bonsoir ici depuis Paris.
5: Oui, bonsoir Sylvie, bonsoir à tous.
4: Alors cette équipe du Maroc, hein, qui sans parler de revanche, a bien l'intention cette fois de bousculer les Bleus.
5: Oui, les Lions de l'Atlas qui semblent avoir plus de cartes en main, effectivement, pour faire jeu égal et peut-être mieux avec cette équipe de France. Hein, vous rappeliez l'épopée d'il y a 4 ans. Bah, déjà, c'était une première d'aller aussi loin avec Walid Regragui, qui était sélectionneur à l'époque. Mais ils avaient terminé quand même leur tournoi sur les rotules, les Marocains. Depuis, on a consolidé ce qu'on faisait bien et on a apporté par petites touches des améliorations avec des joueurs qui sont arrivés, Walid Regragui qui après la finale de la dernière

0: Berkane à domicile en février a passé la main à Mohamed Wahbi qui lui a entraîné les jeunes. Il a été champion du monde des moins de 20 ans à l'automne avec les jeunes marocains. Il arrive là, Mohamed Wahbi, avec ses idées, sa philosophie de jeu un peu plus portée vers l'offensive, et on peut s'attendre, Sylvie, tout à l'heure à un match très très ouvert. L'équipe de France, on le sait, il y a ce pouvoir offensif avec les Kylian Mbappé, les Michael Olise, les Ousmane Dembélé et consorts, mais les Marocains ont montré aussi qu'ils savaient prendre le jeu à leur compte. Souvenez-vous du Brésil-Maroc match pour commencer cette Coupe du Monde qui avait été assez fantastique. En tout cas, là, les portes du stade se sont ouvertes, les spectateurs commencent à s'installer sous le soleil de plomb. Il fait près de 35 degrés à Boston.
1: Bon, ben restez au frais, gardez de la voix, surtout Frédéric Citeau, pour nous faire vivre cette rencontre pour nos auditeurs africains. Et puis, dans la prochaine édition d'Afrique Soir, nous irons au Maroc prendre un peu la température du côté des supporters des Lions de l'Atlas. Nous appellerons Mathias Reynal à Casablanca. Et puis, loin des stades de football, au plan diplomatique, le Premier ministre français Sébastien Lecornu, accompagné de plusieurs membres de son gouvernement, se rendra à Rabat mercredi et jeudi prochain. Tout va bien entre Paris et Rabat depuis que le président français Emmanuel Macron a reconnu la souveraineté marocaine sur le territoire disputé du Sahara occidental. Au Sénégal, une table ronde consacrée aux disparitions forcées en Guinée-Conakry, organisée par le mouvement citoyen Tournons la Page, qui devait se tenir aujourd'hui à Dakar, a finalement été annulée à la demande des autorités du Sénégal. Sur ses organisateurs, ils ont été convoqués par les services de renseignement sénégalais dans la matinée à Dakar. Léa-Lisa Vesterov.
2: Il y a d'abord eu une première annulation faite par l'hôtel censé accueillir cette table ronde sur les disparitions forcées en Guinée. Puis hier soir, nouveau couac, le nouveau hôtel prétexte un problème technique qui ne pourrait être résolu que dans les 48 heures, raconte Alseni Camara, l'un des organisateurs. Avant de recevoir un coup de fil de la direction de la surveillance du territoire, le principal service de renseignement au Sénégal, demandant à Tournons la Page Guinée d'annuler la table ronde, je cite, pour éviter toute incompréhension entre Dakar et Conakry, évoquant une période sensible. Un message répété ce matin lorsque le militant guinéen Alseni Camara s'est rendu au service de renseignement à la demande de la DST. Selon un porte-parole de la police joint par RFI, la conférence a été annulée à la demande du ministère des Affaires étrangères pour, je cite, « éviter toute tension diplomatique avec Conakry ». Scandaleux, fustige le militant des droits de l'homme sénégalais Alioune Tine, pour lequel cette décision marque un précédent et porte atteinte aux libertés fondamentales au Sénégal, le pays qui par le passé a régulièrement accueilli des conférences de la société civile des pays voisins. Léa-Lisa Vesterov, Dakar, RFI.
1: Et de son côté, Tournons la Page appelle la communauté internationale et la CEDEAO une nouvelle fois à se saisir de ce problème des disparitions forcées qui se multiplient en Guinée-Conakry. Et puis cette nouvelle plainte déposée à Paris dans l'affaire Fonike Mengue et Mamadou Biloba, justement deux des principaux dirigeants du FNDC, le Front National pour la Défense de la Constitution, arrêté et enlevé en pleine nuit il y a 2 ans, jour pour jour à Conakry. Ils auraient été brutalisés, voire même torturés, selon le témoignage de l'un de leurs co-détenus, désormais libre. Depuis, Fonike Mengue et Mamadou Biloba sont toujours portés disparus. En 2024, une première plainte avait été classée sans suite par le parquet. Et ce jeudi, donc, une nouvelle plainte a été déposée en France. Et elle vise le président Mamadi Doumbouya. Écoutez, Ibrahima Diallo, le chargé des opérations au sein du FNDC.
3: Cette plainte à constitution de parti civil vise Mamadi Doumbouya. Les familles ont décidé de se constituer partie civile. Et donc, cette fois-ci, la plainte est déposée auprès du doyen des juges d'instruction. La première plainte, qui est une plainte classique déposée auprès du parquet, avait été classée sans suite parce que justement, le plaignant n'avait pas réussi à réunir la preuve de nationalité française de Mamadi Doumbouya. Chose faite, ce qui oblige, bien entendu, la justice française à désigner un juge d'instruction qui pourra ouvrir une information judiciaire sur la disparition forcée de nos deux collègues Oumar Sylla, Fonike Mengue et Biloba. Nous espérons que cette enquête va aboutir pour la libération de nos amis.
1: Des propos recueillis par Guillaume Thibault. Au Sénégal, le Conseil constitutionnel retoque la réforme de la Constitution adoptée le 29 juin. par le Parlement, pardon, et la déclare contraire à la Constitution, selon la décision du Conseil des sages consulté par RFI. Rappelons que le président sénégalais avait saisi le Conseil constitutionnel le 6 juillet pour violation de la procédure de révision constitutionnelle. Au Mali, les djihadistes du JNIM et les indépendantistes du FLA ont tendu une embuscade au convoi de l'armée malienne qui fait route pour Anéfis dans la région de Kidal. C'est une colonne composée d'une soixantaine de véhicules chargés de soldats de l'armée malienne et de l'Afrika Korps russe, mais aussi d'équipements militaires. Et elle est en route pour apporter du renfort aux troupes qui continuent de tenir le camp militaire d'Anéfis. David Baché.
4: Les combats ont commencé peu avant 8h30 ce matin à Tinaraban, à une dizaine de kilomètres de Tabande Corte et moins de 100 km d'Anéfis. Ils se sont prolongés tout au long de la journée, avec des moments de forte intensité. Les rebelles indépendantistes revendiquent la destruction de plusieurs drones et véhicules militaires, dont des blindés. Sollicitée par RFI, l'armée malienne n'a pas donné suite, mais selon une source sécuritaire malienne directement impliquée, les soldats maliens et leurs partenaires russes de l'Afrika Korps ont détruit de nombreux véhicules des groupes armés. Le convoi a aussi bénéficié d'un appui aérien avec des drones pour la surveillance et des bombardements par avion. Des morts sont rapportés de part et d'autre. Les deux camps ont diffusé des images des dégâts infligés à l'adversaire. Aucun bilan fiable à ce stade. En parallèle de l'attaque du convoi, l'alliance JNIM-FLA a tiré des obus sur le camp militaire d'Anéfis, ce qui n'a pas empêché plusieurs blindés de l'armée malienne d'en sortir et de partir au combat. En fin de journée, les sources proches de l'armée assuraient que le convoi se rapprochait et affichaient leur confiance dans le fait qu'il atteindrait Anéfis, ce que les indépendantistes du FLA démentent. En tout état de cause, le convoi n'est pour le moment pas arrivé à bon port.
1: La Russie prête à soutenir le Mozambique dans sa lutte contre la menace terroriste. Le ministre des Affaires étrangères russe, Sergueï Lavrov, a proposé les services de Moscou aujourd'hui lors de sa visite à Maputo. Le Mozambique qui subit une insurrection djihadiste depuis 2017 d'un groupe affilié à l'organisation État islamique. « Nous soutenons les efforts du président Chapeau », a dit le chef de la diplomatie russe.
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1: Trois mois après son apparition, l'épidémie d'Ebola continue de se propager dans l'est de la RDC. Le dernier bilan de l'Institut national de santé publique fait état de 1759 cas confirmés et de 600 décès en Ituri, au nord Kivu et au sud Kivu. Mais la ville de Kisangani, qui était jusqu'ici épargnée, est désormais touchée. Les équipes de riposte y sont déployées et des analyses de confirmation sont toujours en cours. Patient Legaudy.
6: Deux cas ont été détectés à Kisangani, chef-lieu de la province de la Tchopo, à plus de 500 km de foyer connu de l'épidémie. Les deux patients ont été testés positifs par PCR radioal, un test moléculaire rapide utilisé sur le terrain. Une confirmation par RT-PCR, la méthode de référence en laboratoire est désormais en cours, plus longue, elle est aussi plus fiable. C'est pourquoi ces deux cas ne figurent pas encore dans les bilans officiels de la 17e épidémie de maladie à virus Ebola en RDC. Le premier patient est lié à la zone de santé des Niania à Ituri, qui totalise à ces jours 35 cas confirmés et 13 décès. Cette localité est reliée à Kisangani par un corridor de circulation, notamment emprunté dans les cadres des activités minières dans la zone. Fin juin, une évaluation de l'Organisation internationale pour les migrations y avait déjà relevé des lacunes dans la gestion des données sanitaires quelques jours avant l'apparition de ces liens épidémiologiques avec Kisangani. En revanche, aucun lien géographique n'a encore été établi pour le second patient en dehors de Kisangani. Les équipes de riposte s'en inquiètent. Et pourquoi? Et parce que cela pourrait révéler une chaîne de transmission jusque-là passée inaperçue.
1: Restons en RDC où la coalition d'opposition C64 clarifie sa position. Ses représentants ont été reçus la semaine dernière à Gitega par le président du Burundi, Évariste Ndayishimiye, qui assure la présidence de l'Union africaine. Les opposants saluent cette démarche face à la crise congolaise, mais ils refusent de servir de caution au président Tshisekedi. Pour eux, aucun dialogue n'est possible sans la libération des prisonniers politiques et l'abandon définitif du projet de révision constitutionnelle. Écoutons l'opposant Jean-Marc Kabounde au micro de Pascal Moulégua.
7: Un dialogue crédible suppose des actes préalables de bonne foi. Il ne saurait être question de suspendre les actions citoyennes ni d'engager un dialogue tant que M. Félix Tshisekedi n'aura pas renoncé publiquement et définitivement à son projet de changement de constitution qui divise la nation et menace le pays de balkanisation. La décrispation politique exige également la libération de prisonniers politiques, la fin des poursuites judiciaires à caractère politique, le respect des libertés publiques et le rétablissement de l'état de droit. On ne construit pas un dialogue sous la répression, ni dans la violation permanente de la Constitution. Le président Évariste Ndayishimiye a pris acte de cette position et a indiqué à la délégation de la C64 qu'il transmettrait fidèlement à M. Félix Tshisekedi dans le cadre de ses efforts de médiation.
1: Voilà Jean-Marc Kabound, conférence de presse en présence d'autres figures d'opposition, dont Martin Fayoulou. Elle est miraculée, la vice-présidente de Zambie, Mutale Nalumango, annonce être sortie indemne d'un accident d'hélicoptère ce jeudi. Les 7 autres personnes qui se trouvaient à bord de l'appareil sont aussi toutes saines et sauves. L'accident a eu lieu lors d'un déplacement dans le nord-est de la Zambie pour un meeting de campagne électorale. L'appareil s'était écrasé environ 2 minutes après son décollage de la ville de Nakonde. Le journaliste centrafricain Ephrem Yalike est exilé en France depuis 2 ans après ses révélations sur les dessous de la propagande russe. En Centrafrique, il court le risque d'être expulsé vers Bangui et sa demande d'asile a été rejetée par l'Office français de protection des réfugiés et apatrides, l'OFPRA. La plateforme de protection des lanceurs d'alerte en Afrique dénonce un abandon de la part des autorités françaises. Elle annonce qu'elle va saisir la Cour nationale du droit d'asile. L'avocat Henri Tuiliez, directeur de la stratégie de la plateforme, était l'invité de Nicolas Sûr dans Afrique Midi.
8: Nous apprenons que son asile a été refusé, a été rejeté, alors même que c'est la plus haute autorité de l'État français qui avait permis sa venue en France. On ne s'explique pas ce véritable rétropédalage de l'administration française, d'autant que dans la décision de refus, l'OFPRA reconnaît qu'il court un très grand risque en cas de retour en LCA et les arguments donnés ne sont pas du tout convaincants.
9: Comment l'OFPRA justifie sa décision de refuser l'asile à Ephrem Yalike ?
8: Alors l'OFPRA justifie en gros deux arguments principaux. Le premier, c'est de dire que M. Yalike Gonzo a participé à l'organisation de manifestations contre l'Occident, notamment contre la France, les États-Unis et la MINUSCA. Cet argument n'est pour nous pas pertinent, puisque d'abord, il n'a jamais dissimulé qu'il participait à ce type d'activité, ce qui est le cœur du métier de la désinformation pour la propagande russe. Et puis, ces données étaient parfaitement connues des autorités françaises lorsqu'elles ont décidé de l'aider, mais également des Nations Unies, qui ont aussi joué un rôle pour faire en sorte qu'il puisse sortir de RCA. Ensuite, s'agissant du second argument qui est avancé, c'est de dire qu'il a mis trop de temps à se désolidariser de Wagner, ce qui est là aussi absurde, puisque on ne sort pas de Wagner aussi aisément, il faut préparer sa sortie. Or, tout le travail qui a été fait en amont pour faire en sorte qu'il puisse sortir en sécurité de Wagner a pris énormément de temps. Donc, nous combattrons ces arguments devant la Cour nationale du droit d'asile, et nous avons également effectué un recours gracieux, c'est-à-dire un recours administratif devant l'OFPRA pour donner l'opportunité à l'administration française de revenir sur cette décision unique. À mon sens, cela ne reflète pas une politique de la France, mais bien une incompétence de certaines personnes au sein de l'administration française qui manque totalement de visibilité sur ce qui se passe concrètement en Afrique, qui sous-estime les dangers pris par une personne comme Yalike Ngonzo et qui ne tend pas la main à ces personnes qui, en Afrique, se battent contre la désinformation, contre la propagande, contre les fausses informations. Et moi, je sais, pour être bien placé, qu'il y a bien des fonctionnaires dans l'embarras avec cette décision de l'OFPRA.
1: Voilà, l'avocat Henri Tuiliez, directeur de la stratégie de la plateforme PLAF, avec Nicolas Sûr dans Afrique Midi. Vous écoutez Afrique Soir, il est 20h46. L'actualité internationale avec les titres de Romain Ouzoui.
10: Et avec le début, évidemment, ce soir des quarts de finale de la Coupe du Monde de football. Quelle affiche, hein, la France face au Maroc. Revanche de la demi-finale de la précédente édition. Coup d'envoi 20h, temps universel, dans 1h14. Ça se passe en banlieue de Boston et le match sera à suivre en direct et en intégralité sur les antennes africaines de RFI. Dans l'actualité internationale de ce jeudi, la tension qui monte entre l'Iran et les États-Unis. De nombreuses cibles frappées en Iran ce jeudi par les États-Unis. Les voisins du Golfe touchés lors de représailles de la part de Téhéran. Ces hostilités sont les plus importantes depuis la signature d'un protocole d'accord le 17 juin dernier. Et signe de cet accès de fièvre, eh bien ce soir, l'armée israélienne, qui était aux côtés de Washington lors du conflit au Moyen-Orient, se dit prête à attaquer l'Iran, je cite, une troisième fois si nécessaire, déclaration signée du ministre de la Défense, Israël Katz. Et cela intervient alors que les obsèques du guide suprême iranien, Ali Khamenei, doivent s'achever ce soir à Mashhad. Une immense foule a cheminé sous un soleil de plomb ce jeudi vers le sanctuaire de l'imam Reza, qui est le lieu le plus saint de l'islam chiite en Iran. Et c'est là que, dans la soirée, Ali Khamenei doit être inhumé. Bonsoir. 18h, bientôt 48 en temps universel. C'est la suite de cette première édition d'Afrique Soir. Sylvie Berru, qui à présent, on va parler football, nous emmène en Côte d'Ivoire.
1: Oui, on va jouer au foot, mais un football particulier, Romain.
10: Pas du foot golf, ça c'était hier.
1: Non, c'est du freestyle. Okay. C'est une discipline qui mêle à la fois le sport et l'art, qui consiste à réaliser des figures acrobatiques, des enchaînements à l'aide d'un ballon de foot. Alors, le concept, je vous l'explique, c'est deux freestylers, une scène, un ballon, bien sûr, sinon on joue pas au foot. Une musique et trois rounds de 30 secondes. On va aller en Côte d'Ivoire, qui est un peu le pionnier de cette discipline. C'est un reportage de Mo Lamine Sissavani.
11: Devant les yeux ébahis des enfants, des freestylers font virevolter un ballon sur une aire de jeu au Dokui à la lisière d'Abobo. Abobo, où la discipline connaît ses premiers adeptes à la fin des années 2000. Stéphane Bogui en est le pionnier.
12: Nous avons débuté par une association qui est le collectif Djonga Freestyle. En 2012, nous avons eu la 7e vague de freestylers. À partir de là, est né le club de Yopougon, ainsi que celui de Makori.
11: Naît alors une fédération pour structurer la discipline et la faire rayonner.
12: C'est à partir de là que nous avons eu cette stabilité. Et le tout premier championnat de Côte d'Ivoire. En 2012, là, nous avons eu notre premier champion, Abdoul Titi Koné.
11: Abdoul Titi Koné enchaîne ensuite les titres en Côte d'Ivoire avant de conquérir l'Afrique en 2018 et en 2019.
13: Remporter le championnat d'Afrique deux fois d'affilée, déjà ce sont des grandes émotions. Parce que quand tu es champion pour la première fois, on s'attend à toi. Donc moi aussi, déjà dans ma tête, je suis préparé. Parce que le talent, ça ne suffit pas.
11: Fait chevalier du mérite sportif ivoirien récemment, Abdoul Titi Koné collabore depuis quelques années à divers projets internationaux liés au foot.
13: Quand il voit Titi Koné, il pense directement au freestyle. Et forcément, il y a les gestes techniques, il y a des petits ponts, les 1 contre 1. Tout ça, ça fait partie du football. C'est vrai, Titi Koné n'a pas réussi dans le foot à 11, mais je suis toujours dans l'écosystème du football.
11: Sur les traces de Titi Koné qui l'inspire, Kevin Mobio, dit Archvan, est le leader de la nouvelle vague des freestylers. Un destin évident pour l'ex-footeur.
14: J'avais comme l'impression que le freestyle était fait pour moi en fait. À peine quelques mois d'entraînement, j'assimilais rapidement les figures. J'avais vraiment envie de jouer le foot, mais je vois que là, je fais un truc qui me réussit facilement. Donc j'ai décidé de laisser le foot et puis bon, me concentrer sur le freestyle.
11: Résultat, 3 sacres d'affilée. Mais en dehors des compétitions, le football freestyle se vit aussi comme un art de la scène. Archvan.
14: On ne peut pas faire un truc où c'est vraiment réservé, c'est fermé. On ne pourra pas nous connaître. Donc on nous appelle souvent pour des prestations, pour que le monde puisse savoir qu'on a vraiment des freestylers, on a une fédération en Côte d'Ivoire.
11: Beaucoup ont découvert le football freestyle aux Jeux de la Francophonie d'Abidjan. Ignace Cassio, né avec un handicap moteur, y avait fait sensation. Il a ensuite fait les Jeux de Kinshasa et s'apprête pour ceux d'Erevan.
15: C'est un grand plaisir de participer pour donner toujours le meilleur de moi en harmonie. Puisque j'ai fait de façon croissante médaille de bronze, médaille d'argent et cette fois-ci la médaille d'or.
11: La passion autour du football freestyle est intacte en Côte d'Ivoire, mais elle jongle à petite échelle à l'ombre du football roi. Mo Lamine Sissavané, Abidjan, RFI.
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1: Et c'est le générique qui donne le sourire. Hein. Il annonce l'arrivée de l'ambianceur d'Afrique Soir pour clore cette session d'information. Bonsoir Hervé Mandina, alias DJ Facemaker.
17: Et bonsoir Sylvie Berruet, j'ai le sourire quand je vous le dis.
1: Vous revenez alors tout fraîchement de votre escapade au festival Jazz à Vienne. Vous avez vécu de belles émotions, notamment avec le groupe De La Soul que vous avez rencontré.
17: Oui, et d'ailleurs vous pouvez déjà lire cet entretien sur notre site internet rfi.fr en attendant de les écouter dans l'Afroclub de luxe bientôt.
1: Alors on va écouter de la musique. On va commencer par quoi ?
17: On commence par Stromae, je vous donne des nouvelles. Oui, je sais à quel point il vous manque, ma chère Sylvie. Et c'est un duo totalement inattendu puisqu'il répond à l'invitation de la pop colorée de la Suédoise Tove Lo. Et tous les deux proposent le titre « Des fleurs » dans lequel on reconnaît la poésie de Stromae.

0: Alors ça, c'est une très bonne surprise. Merci Hervé. Un duo surprenant, très efficace, hein, pour vous lancer des fleurs dans cette chronique. Et pour la suite, on va prendre la direction du Sénégal.
1: Oui, tout à fait Sylvie. On braque les projecteurs sur l'artiste indépendant et véritable couteau suisse de la scène sénégalaise, Mao Sidibé. Il a construit son identité au fil de ses voyages et de ses collaborations et il est de retour avec le titre lumineux et bienveillant Aminaye. Saurez-vous d'ailleurs deviner les différentes influences musicales de cette chanson, Sylvie ?
0: On va essayer.
1: Allez.

0: vrai bien Morito, Hervé.
1: Ah bah complètement.
0: Moi j'ai cru qu'elle devinait quelques notes de musique cubaine, ainsi que du zouk.
1: Exactement.
0: En tout cas, superbe énergie signée Mao Sidibé.
1: Très bien. Et on poursuit ?
0: Oui.
1: Notre tour de tube de vacances, si vous le voulez bien. Et cette fois-ci, je vous emmène du côté du Togo. Je vous propose même d'y aller en business class, tout frais payé par Kiko, le chanteur togolais qui sera en concert le 11 juillet à la Maroquinerie de Paris. Et il y interprétera sans aucun doute cette chanson extraite de son album Bleu au pluriel avec un S. C'est frais, c'est calibré pour les vacances et c'est business class.

0: programmation décidément très estivale et embarquement immédiat et réussi avec Kiko du Togo. Il nous reste un tout dernier titre à découvrir dans vos bagages ce soir, Hervé.
1: Oui, bon, alors c'est juste parce que c'est vous, hein, Sylvie, que je vous aime bien. Alors on va clore ce hit des platines en beauté. On traverse complètement le continent pour se poser au Kenya et c'est une magnifique connexion entre Ketan et Tuku Kantu, deux talents de la scène locale qui s'associent sur le titre Nilivio. Alors je vous laisse savourer et on monte le son, mon cher Raphaël Lazizi.

0: C'est donc au Kenya que l'Afro-Club d'Hervé Mandina, alias DJ Facemaker, referme ses portes. Vous pouvez bien sûr réécouter ce rendez-vous sur l'application RFI Pure Radio et notre site internet RFI.fr.
1: Et rendez-vous ce vendredi des 20h d'Histoire Universelle pour écouter l'Afro-Club Deluxe avec Arthur Bon à la réalisation. Très belle soirée à vous. Et

0: Exactement. Un petit parfum d'été dans cette première édition d'Afrique Soir. Merci à toute l'équipe. Raphaël Azizi au mixage et à la réalisation. Marion Lestel, attachée d'édition. Alexis Guilleux, la rédaction en chef. Ça fait du bien, hein? On a osé cette musique. Fait,
1: bien sûr, c'est frais.
2: Oui,
1: c'est un rosé piscine.
0: Ouais, avec
1: rosé
0: piscine. Avec des glaçons.
3: Ouais, bah, évidemment.
1: On ne sait plus s'il y a de l'eau ou du rosé. Bref.

0: Mais on rappelle que l'alcool est à consommer avec modération, y compris lors des matchs de foot ce soir.
1: Surtout lors des matchs.
2: Voilà. Surtout quand il fait très chaud.
0: 1h02, le coup d'envoi à suivre sur les antennes africaines de RFI en direct et en intégralité. Merci beaucoup à vous deux. Merci Sylvie.
3: Avec plaisir.
0: Dans 30 minutes, la deuxième édition de l'Afrique Soir. D'ici là, dans 2 minutes, le journal de 19h temps universel. Dans 10 minutes, le grand entretien du soir. Ce soir avec la journaliste Ariane Lavrieux, rédactrice en chef adjointe du média Disclose. Elle dénonce un acharnement judiciaire à son encontre suite à une enquête qu'elle a publiée. Elle va nous raconter son histoire au micro de Frédéric Genot. Et puis dans 40 minutes, après la deuxième édition d'Afrique Soir, Accent d'Europe, ça c'est le dernier rendez-vous de la session soirée de l'info sur RFI, Accent d'Europe dans le sud de la Norvège, où l'on pense avoir trouvé l'une des grandes réserves de terres rares au monde. Vous savez, les terres rares qui sont essentielles à la transition numérique et énergétique en cours. Donc ce sera à 19h40, temps universel. Allez, on revient dans une minute sur RFI.
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0: 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Dans 10 minutes, le grand entretien du soir avec la journaliste Ariane Lavrieux, rédactrice en chef adjointe du média Disclose, mais pour l'heure, le journal. Frédéric Genot, bonsoir.
11: Bonsoir Romain, bonsoir à tous. H-1 avant le premier quart de finale de la Coupe du Monde de football. France-Maroc à Boston. À suivre dans ce journal, les supporters qui se préparent à suivre le match dans une fan zone parisienne. La publication d'une enquête d'Amnesty International sur 3 frappes israéliennes menées dans le sud du Liban en mars dernier, sans avertissement et uniquement sur des cibles civiles, ce qui pourra être utilisé par la justice ultérieurement. Une troisième canicule en moins de 2 mois en France, elle va durer jusqu'au 14 juillet et elle va de pair avec des incendies qui ne sont toujours pas maîtrisés. 4 ans après leur premier affrontement en Coupe du Monde, la France et le Maroc se retrouvent dans une heure tout juste pour le premier quart de finale du Mondial. C'est à Foxborough, près de Boston, dans le Massachusetts, où se trouve Frédéric Chuteau, que vous avez peut-être entendu dans un précédent journal. Pour l'heure, c'est Marius Lafont qui est en ligne avec nous. Vous êtes à Paris, Marius, en plein cœur de la capitale, place de l'Hôtel de Ville, et on imagine que l'impatience commence à se faire sentir.
12: Oui, oui, écoutez, ça commence à se faire sentir chez les supporters que j'ai pu rencontrer jusqu'ici. Alors on voit des gens arriver avec des maillots du Maroc, des maillots de la France aussi, parfois des maillots anciens d'ailleurs, des maillots de la Coupe du Monde 98. Donc voilà, je vous le dis, l'ambiance commence à monter doucement autour de nous. La plupart des rues vont bientôt être piétonnisées d'ici une heure à partir du coup d'envoi. Ce sera le cas aussi dans le 11e arrondissement de la capitale. En fait, c'est un choix de la municipalité municipalité pour le moment de ne pas faire de fan zone unique comme il y a pu y en avoir pour d'autres événements sportifs au parc de la Villette dans l'est de la ville par exemple. C'est la conséquence de la canicule et puis du coût de ce genre de dispositif. Alors opération fan zone dans la ville même, hein, je vous le disais, les rues piétonnisées jusqu'à 5h du matin, les terrasses ouvertes jusqu'à 2h exceptionnellement, un fort dispositif policier aussi pour encadrer d'éventuels débordements, mais je vous rassure, ici pour le moment c'est quand même très calme à une heure du coup d'envoi de ce quart de finale France-Maroc.
11: Marius Lafont en direct de la place de l'Hôtel de Ville, une liaison assurée par Stephen Hesley. C'est a priori, lui, le prochain Premier ministre britannique, Andy Burnham. Il estime que le Royaume-Uni devrait faire davantage pour faire pression sur Israël face à la situation à Gaza. Et en Cisjordanie, Israël qui se dit prêt à attaquer l'Iran une troisième fois, si nécessaire, et plus durement encore. Déclaration du ministre de la Défense pendant une cérémonie militaire aujourd'hui. Alors que les échanges de tirs ont repris entre les États-Unis et l'Iran, Amnesty International publie aujourd'hui les conclusions d'une enquête sur 3 frappes israéliennes menées dans le sud du Liban en mars dernier. Des bombardements sans avertissement préalable qui ont coûté la vie à 24 personnes, toutes civiles. Cette absence de distinction entre cibles civiles et militaires constitue un crime de guerre selon le droit humanitaire international. Aymeric Helluin, chargé de plaidoyer à Amnesty International.
1: Il y a un déni qui est complet, c'est-à-dire que au Liban, c'est la faute du Hezbollah, et ça donne l'autorité, selon Israël, de frapper n'importe quel type de cible. Or, le droit international humanitaire est extrêmement clair là-dessus. On ne peut pas frapper de cibles civiles. Les 3 cas qu'on a documentés, ce ne sont que des cibles civiles. Ce sont des familles entières qui ont été vaporisées. Il n'y avait pas de cible militaire. Pour nous, organisation de défense des droits humains, garder une trace est essentiel. Pourquoi garder une trace? C'est permettre d'établir un jour ou l'autre les responsabilités. Nous exhortons le Liban à donner compétence à la Cour pénale internationale pour enquêter sur son territoire. Et un autre aspect, c'est aussi le fait pour les États tiers au conflit, comme la France par exemple, leur donner la possibilité d'exercer leurs compétences universelles pour poursuivre des crimes qui sont commis à l'étranger. Et par exemple, en France, il y a déjà une plainte qui a été déposée avec une instruction ouverte concernant le décès de la famille de Monsieur Ali Chéri, franco-libanais, et il y a une enquête en cours.
11: Aymeric Helluin d'Amnesty International. En Iran, l'ancien guide suprême Ali Khamenei a été enterré aujourd'hui à Mashhad, sa ville natale, au terme de 6 jours de funérailles nationales. Les chefs d'État de l'Alliance Atlantique se souviendront longtemps de la fin du sommet de l'OTAN à Ankara. Ils se sont vus offrir par le président turc un revolver gravé à leur nom avec 6 munitions ainsi qu'une note dispensant les armes de contrôle à l'exportation. Les cadeaux officiels, ça arrive. Les cadeaux qui ne voyagent pas sans d'infinies précautions, c'est plus rare. Les armes offertes aux Britanniques, Keir Starmer, aux Néerlandais, Rob Jetten ou à l'Allemand Friedrich Merz sont ainsi restées dans la capitale turque. Au Venezuela, le double séisme du 24 juin dernier a fait plus de 3800 morts selon les derniers bilans. Près de 18 000 personnes se retrouvent également privées de logement selon le président de l'Assemblée nationale. L'ONU a lancé aujourd'hui un appel aux dons pour soutenir la reconstruction du pays. Louise Jouvezomme.
2: Presque 300 millions de dollars. Voilà la somme que veut réunir Tom Fletcher, le chef des opérations humanitaires des Nations Unies. De quoi aider pendant 6 mois les personnes les plus directement touchées par les conséquences du séisme. C'est un soutien limité dans le temps, donc, qui vient s'ajouter à un plan humanitaire plus conséquent lancé par l'ONU en janvier 2026. Le Venezuela, qui fait l'objet de sanctions économiques, notamment américaines, traverse en effet une grave crise humanitaire depuis plusieurs années. Pour faire face aux conséquences du dernier séisme, Caracas a demandé ce mercredi à tous les pays qui bloquent des fonds vénézuéliens de les libérer pour que nous puissions les utiliser pour la reconstruction, a précisé le ministre vénézuélien des Affaires étrangères. De son côté, la présidente par intérim Delcy Rodriguez demande au souverain britannique Charles III de débloquer les 31 tonnes d'or abritées en dépôt par la Banque d'Angleterre. Depuis des années, l'institution refuse de retourner ce trésor au gouvernement en place à Caracas, qualifié de répressif par l'ONU en 2024 et dont le Royaume-Uni ne reconnaît pas la légitimité.
11: Louise Jouvezhomme. De nouvelles alertes canicules à partir des jours prochains et elles doivent durer jusqu'à mardi. De nombreuses compétitions sportives ont été modifiées ou écourtées. C'est le cas de l'Ironman de Nice qui devait accueillir 4500 triathlètes et qui a été annulé. La canicule qui va de pair avec les incendies qui se poursuivent en France. 700 hectares brûlés dans l'Indre, dans le centre de la France. C'est le pire de l'histoire du département et l'incendie n'est toujours pas maîtrisé. Dans deux villages de Savoie, Planet et Pralognan-la-Valoise, plus de 5000 personnes sont coupées de la vallée. Elles devraient être ravitaillées demain par les airs. Hier, un pompier est mort là-bas, emporté par un rocher. Plusieurs jours seront nécessaires avant de sécuriser la route. Une pétition citoyenne pour dire non à un texte de loi a dépassé aujourd'hui la barre des 500 000 signatures. La loi en question, c'est celle qui vise à reconnaître une présomption de légitime défense pour les policiers. Le texte avait donné lieu à de très vifs débats à l'Assemblée mardi soir et la gauche est bien décidée à ne pas relâcher la pression. Victorien Villaume.
13: À peine la barre des 500 000 venait d'être franchie que les députés insoumis se sont empressés de le faire savoir sur leur compte X. Une mobilisation qui ouvre la voie à un potentiel débat dans l'hémicycle, c'est entre les mains des chefs des groupes politiques de l'Assemblée, au sujet d'une loi donc qualifiée de blessure à l'état de droit par le PS et les communistes. Un permis de tuer va jusqu'à dire LFI, comme le député Aurélien Taché.
14: Eh bien demain, vous n'aurez plus d'enquête qui s'ouvrira forcément si une intervention armée a donné lieu à un blessé grave ou à un mort, il faudra que la famille puisse arriver à déclencher cette enquête.
13: Cette loi permettra aux forces de l'ordre qui utilisent leur arme à feu de ne plus être systématiquement soupçonnées, défend au contraire la droite, l'extrême droite et une grande partie du bloc central. La porte-parole du gouvernement, Maud Brejon, dénonce aussi une instrumentalisation politique scandaleuse de l'extrême gauche.
15: Il y a beaucoup de désinformation, beaucoup de mensonges sur les prétendue réalité colportée encore une fois par une partie de la gauche.
13: Si un débat dans l'hémicycle se tient bel et bien face au succès de la pétition, ce débat ne sera toutefois que d'ordre symbolique. La loi a été adoptée en première lecture à l'Assemblée et a été transmise pour examen au Sénat.
11: Victorien Villaume. À 9 mois de l'élection présidentielle, le régulateur de l'audiovisuel décide que les radios et télévisions ne pourront plus utiliser les horaires de nuit pour équilibrer le temps de parole des politiques. La mort de Bonnie Tyler, chanteuse galloise à la voix rocailleuse et à la crinière blonde, elle avait sorti plusieurs tubes, notamment Total Eclipse of the Heart, l'un des plus gros succès de tous les temps. La chanson avait dépassé le milliard d'écoutes sur Spotify. Âgée de 75 ans, elle vivait en partie au Portugal. Et puis le transfert de la tapisserie de Bayeux vers Londres, il devait être à un moment tenu secret, bien si on en croit l'AFP. Il a bien commencé en fin de journée. Et la tapisserie voyage dans un double caisson spécialement conçu. 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
11: Selon Reporters sans frontières, c'est un dossier révélateur d'une criminalisation inquiétante du journalisme. Depuis 3 ans, Ariane Lavrieux a été visée par une enquête après une plainte du ministère des Armées. Elle a été placée sous surveillance, mise en garde à vue, a bénéficié d'un non-lieu jusqu'à cette décision de la Cour d'appel hier qui a ordonné la reprise des investigations. Cet acharnement, pour reprendre ces termes, c'est la suite de la publication en 2021 d'une série d'enquêtes par le média d'investigation en ligne Disclose. Ariane Lavrieux appelle à se mobiliser contre une traque des sources parce que les conséquences seront importantes pour tous les journalistes. Elle est notre invitée ce soir. Ariane Lavrieux, bonsoir.
16: Bonsoir.
11: Vous vous attendiez à cette décision de la Cour d'appel de Paris hier ?
16: On redoutait cette décision depuis plusieurs semaines, mais honnêtement, on était confiant. Enfin, moi, j'étais confiante parce que, au bout de 3 ans d'enquête judiciaire menée par des juges antiterroristes, la conclusion était que les révélations de Disclose étaient d'intérêt public et qu'il n'y avait pas lieu de poursuivre une journaliste. Également parce que il n'y avait pas de preuves que j'ai reçu des documents confidentiels. Défense. Donc, en raison de ce diagnostic, de cette conclusion qui était partagée par le parquet également, qui avait initié cette enquête, en tout cas suivi cette enquête, on pouvait s'attendre à ce que la chambre de l'instruction suive. Et finalement, elle a décidé de suivre le procureur général et donc de demander la réouverture de l'instruction très concrètement.
17: C'est ça.
16: Pour nous, ça veut dire, pour moi, ça veut dire que je vais peut-être être mise en examen. Ça veut dire que les co-auteurs dans l'enquête, les quatre co-auteurs de l'enquête, Egypt Papers, vont être interrogés. En tout cas, c'est ce que la chambre de l'instruction recommande. Et ça veut dire qu'on repart pour une nouvelle bataille, que ce que je croyais être derrière nous, on pensait qu'on avait vécu le pire, vous l'avez rappelé, j'étais placée pendant 40 heures en garde à vue, on a subi des filatures délirantes dans la rue pendant des mois, j'ai été géolocalisée. Mon avocat me disait qu'il n'avait jamais vu ça en 35 ans.
17: Vous êtes la seule journaliste française dont il ait connaissance que vous avez été géolocalisée.
16: Il y en a eu d'autres, mais à ce point, l'ampleur des mesures conjointes qui ont été utilisées contre moi sont hors normes et contre un média également. Et donc, ce qui me fait peur aujourd'hui, ce qui m'inquiète, ce qui me met en colère, c'est que ce que j'ai vécu risque de se produire pour mes collègues, alors que on pensait que voilà, c'était derrière nous. C'est inquiétant, c'est révoltant.
17: Qu'en disent vos avocats?
16: Ben, notre avocat, ce que relève notre avocat Christophe Bigot, c'est que les tribunaux vont, ce tribunal va très loin dans son interprétation de la protection des sources et en gros, il incite des juges à porter atteinte au secret des sources. Le secret des sources, c'est très important, ça veut dire que des gens peuvent contacter des journalistes en toute confidentialité parce qu'ils ont des informations confidentielles, mais cruciales, qu'ils doivent transmettre à la connaissance du public parce qu'elles concernent des mensonges, des dirigeants, des crimes, des injustices qu'il faut porter à la connaissance du public. Et parce qu'ils prennent des risques, on doit préserver leur anonymat, on doit éviter qu'ils soient poursuivis pour le pouvoir, par le pouvoir ou par les autorités. Et aujourd'hui, on a une chambre de l'instruction, des magistrats qui demandent de traquer les sources d'un média. Ils l'écrivent comme ça. Et ça, c'est très grave parce que ça dépasse largement le cas de Disclose, le cas, mon petit cas personnel de journaliste.
17: Et que ça peut faire potentiellement très peur à toute personne qui pourrait avoir envie de témoigner dans une affaire ou une autre.
16: Exactement. C'est le but poursuivi par cette enquête. Depuis le début, c'est de faire peur à tous les lanceurs et lanceuses d'alerte qui prennent des risques pour nous informer. C'est de dissuader aussi, de vous dissuader, vous, journalistes ou les autres journalistes, qui traitent au quotidien les questions de sécurité nationale, les questions militaires. On est très nombreux dans ce cas-là. Je fais partie de l'association des journalistes de défense. On est plus d'une centaine à couvrir ces dossiers. Et ça veut dire que demain, si l'enquête va au bout, si je suis mise en examen, poursuivie, si mes collègues aussi, si ça va jusqu'à un procès, ça veut dire que toute la profession est en danger. Donc cette affaire, Egypt Papers, elle peut faire jurisprudence, elle peut faire très mal à la liberté de la presse en France. Et c'est pour ça que nous, on se mobilise et c'est pour ça que notre affaire, elle a suscité aussi beaucoup de soutien, de mobilisation d'individus, de société civile, d'ONG, parce que on défend le droit de tous à être informés. Et donc, on est prêt à aller au combat. on sait qu'on va prendre des coups, mais on sait qu'on le fait parce que cette affaire pourrait faire jurisprudence. Et donc, on a peut-être aussi une occasion de mieux protéger les sources, de mieux protéger les journalistes qui enquêtent si on remporte cette bataille. Mais à condition que voilà, tout le monde se mobilise et qu'on soit soutenu également.
17: Ariane Lavrieux, vous avez mentionné Egypt Papers. Alors, on va revenir un petit peu sur le début de l'affaire. En novembre 2021, le média d'investigation en ligne Disclose publie cette série de 5 enquêtes sur l'opération de renseignement française Sirli. Vous en êtes co-autrice. Qu'est-ce que vous y révélez?
16: Alors, Disclose révèle que en 2016, l'armée française, le renseignement français, démarre une mission secrète, une coopération avec la dictature égyptienne du maréchal Al-Sissi. Au départ, l'idée de cette coopération, c'est d'aider l'Égypte à lutter contre le terrorisme, de repérer les flux terroristes entre l'Égypte et la Libye. En réalité, très rapidement, la mission dérive et les militaires français se rendent compte que le pouvoir égyptien veut traquer les contrebandiers, l'immigration entre l'Égypte et la Libye, le trafic de cigarettes et de tout un tas d'autres marchandises. Et non seulement ils veulent repérer ce trafic, mais en plus quand ils le repèrent, ils le bombardent, ils tuent des civils de manière totalement arbitraire. Et donc, cette mission, qui commence en 2016 et qui dure au moins jusqu'en 2021, à la date de la publication de notre enquête, cette mission va être se rendre complice d'exécutions de dizaines, voire de centaines de civils égyptiens. Les militaires français alertent à plusieurs reprises dans des dizaines de rapports. Ces rapports sont transmis aux autorités, et notamment aux deux chefs de l'État, François Hollande puis Emmanuel Macron. Mais cette mission continue. Et c'est ça le scandale d'État qu'il y a au cœur de cette affaire.
17: Des faits qui ne sont pas contestés et qui s'appuient sur des documents dont l'authenticité n'est pas contestée.
16: Absolument pas. Effectivement, vous avez raison de le rappeler. Dès la suite, dès la publication de notre enquête, le ministère ne dément absolument pas nos informations. On a même le ministre des Armées à l'époque, Jean-Yves Le Drian, qui dit qu'il va lancer une enquête interne, qu'il s'interroge effectivement, que nos révélations posent des questions. Le problème, c'est que cette enquête interne, eh bien, elle va très rapidement être bouclée en 3 mois. Elle va conclure qu'il n'y a eu aucun problème. Cette enquête est classée secret défense. Donc personne n'y a accès. En revanche, l'enquête pour traquer les sources de Disclose, pour traquer les journalistes de Disclose, eh ben, elle débute et elle n'est toujours pas terminée. Donc, la justice a déployé des moyens faramineux pour intimider Disclose, traquer les gens qui ont fourni ces informations-là. Et dans le même temps, les responsables, les complices de ces crimes d'État de l'Égypte n'ont pas été inquiétés et la justice n'a absolument pas investigué sur le cœur du problème.
17: C'est comme ça qu'en septembre 2023, vous êtes donc mise en garde à vue pendant 39 heures. En gros, des agents de la DGSI frappent à votre porte à 6 heures du matin, se livrent à une perquisition en règle. Ils cherchent partout, notamment dans votre carnet de notes, votre téléphone et votre ordinateur. Vous vous attendiez à cette perquisition?
16: On sait que ça fait partie des possibilités légales quand on publie des informations confidentielles défense. Je ne suis pas la seule journaliste qui est inquiétée par la DGSI. Avant moi, il y avait eu 27 journalistes depuis 2010 qui avaient été convoqués par les services de renseignement français parce que ils avaient publié des informations d'intérêt public.
17: Mais convoqués, c'est pas une perquisition comme
16: effectivement,
17: ça dans ces conditions-là.
16: Il y avait eu quelques perquisitions, mais très peu effectivement avant moi. Là, on a franchi un cap très violent à vivre quand vous avez autant de policiers et pas n'importe quel policier, les policiers antiterroristes qui d'ordinaire ont la mission d'empêcher des attentats et qui là se retrouvent presque, je dirais là encore, déroutés de leur mission. Puisqu'ils doivent fouiller dans les carnets d'une journaliste. Peut-être que certains, d'ailleurs, étaient désolés de se trouver embarqués dans cette mission antidémocratique. Mais voilà, trois ans plus tard, on en est toujours au même point et même pire. C'est ça qui est terrifiant, c'est que ça a déclenché un niveau d'investigation, de surveillance très poussé, et on en est toujours au même point.
17: Comment vous avez découvert que vous aviez fait l'objet d'une telle surveillance ?
16: On l'a découvert au moment de la perquisition déjà. Ils m'ont indiqué que j'étais sous surveillance. Et puis, au cours près d'un an après, on a eu accès au dossier. Et parce que j'allais j'étais menacée de mise en examen, j'allais être auditionnée par la juge. Et donc, on a eu accès aux documents et à l'ensemble des mesures de surveillance qui ont été déployées. Et là, c'était délirant. Enfin, de voir des centaines.
17: Vous voyez,
16: des centaines de pages de mes comptes bancaires, de mes voyages depuis 2020.
17: Ça met en colère, ça?
16: La SNCF, voilà. Et donc, il y a un aspect, au départ, on se dit, mais comment ont-ils pu, à ce point, détourner les moyens de la lutte antiterroriste pour cibler une journaliste qui va au supermarché, qui va donner des conseils, des formations en journalisme, qui va rencontrer et boire des coups avec des amis. Enfin, c'est hallucinant de se rendre compte de ça. Ça m'a mis très en colère de voir autant de moyens déployés contre nous, contre Disclose. Des agents de la DGSI ont planqué devant la rédaction de Disclose. Oui, je pense que la colère n'est pas redescendue. Et c'est ce qui aussi nous donne la force de nous battre aujourd'hui.
17: Toute la profession a réagi. Hein. Une quarantaine de sociétés de journalistes avaient dénoncé cette attaque sans précédent contre la protection du secret des sources. Est-ce que ce soutien, il est permanent?
16: Bien sûr, il est indispensable et Reporters sans frontières l'a renouvelé encore aujourd'hui. Chaque jour, on a des organisations, mais aussi des citoyennes, des citoyennes qui nous écrivent pour qui nous disent merci pour votre professionnalisme, pour votre rigueur. Vous défendez l'information indépendante telle dont on a besoin. Donc ces soutiens aussi nous obligent et nous obligent à continuer d'enquêter. Déjà, de faire notre travail, tout simplement. Notre mission première à Disclose, la mission qu'on s'est fixée, c'est d'enquêter sur l'opacité de l'État et des pouvoirs en général. Et donc, en premier lieu, sur les ventes d'armes. C'est mon domaine, entre autres.
17: On va y revenir, mais puisque vous parlez de RSF, je vous propose d'écouter ce que dit Thierry Brutin, qui est directeur général de Reporters sans frontières et qui s'est inquiété du fait qu'en 2026, il y ait autant de cas de criminalisation du journalisme.
18: Le but est de mettre une sorte de pression légale à grand renfort d'avocats, à grand renfort de courriers qui doivent créer une sorte de terreur dans les rédactions. Ces procédures, on appelle cela des procédures abusives, des procédures bâillons.
17: Ariane Lavrieux, ça marche cette sorte de pression quand même, même si on a bien compris que vous avez cette colère qui est votre moteur là, mais est-ce que...
16: Ben, ça marche pas sur nous. Disclose parce que la détermination est au cœur de notre modèle, mais ça a un effet délétère sur toute la profession, sur ce que je disais, sur toutes les lanceurs et lanceuses d'alerte potentielles qui sont face à des choses scandaleuses dans leur administration, leur entreprise, leur entourage, et qui ressentent le besoin de nous alerter. Quand on tape très fort sur un petit média, même si ce média résiste, ça envoie un signal aux autres, ça intimide tous les autres. Et c'est pour ça qu'on veut pas lâcher. C'est pour ça qu'on veut pas lâcher.
17: La loi Dati sur la protection des sources date de 2010. Elle a parfois été jugée trop floue par les syndicats et les associations de journalistes. Est-ce qu'il faut la modifier ?
16: Ah oui, nous ça fait partie des revendications que l'on a, qu'on mène, des combats que l'on mène avec Reporters sans frontières et près de 110 organisations professionnelles. On réclame une réforme de la loi Dati, donc la loi 2010, qui écrit à la fois que le secret des sources est protégé en France. On ne peut pas forcer, par exemple, un ou une journaliste à révéler ses sources. En revanche, la justice a toute latitude pour essayer de trouver les sources d'une journaliste. Et donc, ça comprend la surveillance totalement débridée, des perquisitions, des gardes à vue. La seule condition, c'est qu'il y ait un impératif prépondérant d'intérêt public. Sauf que personne n'a jamais défini cet impératif. Et donc, ça peut être simplement l'ouverture d'une enquête pénale. Un journaliste récemment qui enquêtait sur un cabinet d'avocats... Bon, qui était sur un cabinet d'avocats avec des pratiques douteuses, on va dire, s'est retrouvé perquisitionné, placé en garde à vue, placé comme ça. Il a été interpellé dans un café alors qu'il était en plein rendez-vous professionnel avec une source. Et donc ça, c'est ce que permet la loi de 2010. Elle permet d'attaquer des journalistes, de les placer en garde à vue. Et tout ça presque sans limite. Et donc il faut absolument réformer cette loi. On était en discussion avec le gouvernement.